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1: Bonsoir tout le monde, ici Pet Castor, vous écoutez Station Station, il est 20h. Bienvenue dans le troisième épisode de l'émission Club Yaoi Serial Experiment. Club Yaoi est en résidence sur les ondes de la Station Station, au premier étage de la station Gare des Mines à Paris. Au travers d'une série d'épisodes, on parle d'amitié au pluriel, de leur importance et de la place qu'elles occupent dans nos vies et dans nos nuits. On parle de comment les amis sont notre première source d'inspiration et de motivation, et de comment on crée ensemble. Alors pour ce troisième épisode, on est honoré d'accueillir Laura Trans et Peggy Orny. Bienvenue et merci d'être là, on est trop contente.
2: Bonsoir.
3: Moi je m'entends pas, mais j'imagine c'est normal.
4: Ouais. On t'entend plutôt pas mal.
3: Ah super, bon bah alors c'est le principal.
1: Autour de la table, il y a aussi Lulu Fébel, comment ça va?
5: Bonsoir tout le monde.
4: Ça va bien.
1: Donc on va passer une heure tout ensemble, on va commencer par parler de vos projets perso, de vos collaborations, et en deuxième partie, vers 20h30, on écoutera votre DJ set en direct.
6: Ouhou, et quel DJ set? Vous n'êtes pas ready?
3: Premier B2B, non?
5: Bah oui, j'avoue.
7: C'est historique.
8: History, making history, making her story.
6: Ça y est, c'est parti.
4: Eh ben, Laura, PJ, bienvenue.
8: Merci.
4: C'est à moi que revient l'honneur de vous présenter. Laura Trans, tu es artiste multimédia, DJ, flûtiste, productrice et interprète. Depuis 2020, tu mêles lead mélancolique, mélodie autotunée, arpeggio trans et bassline hardcore pour notre plus grand plaisir. Et ton dernier album, Pieces of Me, est sorti en 2024 chez Before Sunrise. Garance Eva Oliveira, tu es artiste, vidéaste, performeuse, écrivaine et tu chantes à l'occasion.
8: Oui.
4: Après avoir étudié l'art dramatique à Strasbourg, tu es partie à Mexico où tu as appris à te dédoubler pour devenir Peggy Orny.
8: Oui.
4: Avatar polymorphe né par performance en 2020. Sur les réseaux ou sur scène avec ton spectacle personnage principal, tu développes une œuvre multiforme pleine d'excroissance, d'avatar et d'extension qui questionne sans relâche le voyeurisme de notre temps.
5: Nouvelle bio.
3: J'avais une des plus belles bios qu'on a jamais écrites.
4: En vrai, j'ai grave pécho dans tes autres bios.
3: Oui,
4: je suis juste un peu genre, comme ChatGPT.
1: Je suis une IA.
4: Une IA un peu limitée.
1: Moins fasciste.
4: J'espère. PJ, Laura, bienvenue. Comment vous êtes rencontrées?
8: Est-ce que vous êtes prêtes?
3: Ah oui.
1: Oui.
5: On veut la story.
6: Alors dites-vous, on se détestait, genre.
8: Oh. Frenemy.
3: On se détestait. En fait, on s'est retrouvés dans la même école d'art. Et moi, j'arrivais en mode provinciale.
8: Parisienne.
3: Et en fait, elle traînait avec des parisiennes. Et moi, je traînais avec des provinciales. Et au début, on était en mode. Peggy Orny est partie au Mexique, comme tu l'as bien dit.
6: Étudier, faire un échange, oui.
3: En Erasmus. Et quand elle est rentrée, moi, j'ai trouvé que ça lui avait fait un peu du bien. Et en fait, à une soirée, par hasard, on s'est retrouvés à parler. Je me rappelle encore, elle avait un petit haut vert.
5: Oh là là.
3: Et c'était un peu la première fois qu'on parlait un peu plus longtemps parce que je la trouvais un peu moins hautaine.
6: Non mais alors faut savoir que Laura était la meuf la plus hautaine du
3: mais
6: monde.
3: C'est
6: l'hôpital qui se fout de la carte vitale, franchement.
3: C'est pas parce que t'es émo torturée dans ton coin que t'es hautaine. Mais c'est vrai,
8: moi j'étais pareil.
4: C'est vrai que de loin ça se ressemble de ouf.
6: Ouais, vraiment.
3: Du coup on a parlé
6: et ensuite genre tu m'as écrit. Ouais. Mais ça, c'est assez iconique. Elle m'a dit ouais, on fait une perf avec mon collectif de perf. Est-ce que ça a dit de venir? Et moi, du coup, j'étais trop stressée. Je dis oui, grave, j'arrive et tout. Et c'est pas genre la répète, parce qu'elle m'a dit non, mais t'inquiète, la répète, je te dis 2-3 trucs avant que ça commence et tout. Il y avait 150 personnes, genre. Et genre, elle me dit voilà, donc on va très lentement être sur un matelas. Et puis, on va faire des gestes lents et sensuels. Ah. Et elle me dit avant que ça commence. Et puis voilà, si on sent qu'on veut se pécho, bah, on s'embrasse.
3: Mais toutes les
6: donc
3: deux
6: la, oui, donc la première fois qu'on s'est embrassé, c'était devant 150 personnes. Et ensuite, on est sortis ensemble, genre.
2: Ah ouais.
6: Donc, vraiment.
7: Meilleurs ex.
6: Ouais, vraiment.
7: Meilleurs ex. Exceptionnel, femme merci femme beaucoup. Donc, vous êtes toutes les deux passées par une école d'art.
6: Oui.
7: Aujourd'hui, votre lien au milieu de l'art, aux galeries, tout ça, je sais que PJ, t'as fait une exposition à la Maison Pop, t'as exposé dans une exposition collective. C'est quoi votre lien avec ce milieu? Parce que je sais aussi que vous êtes beaucoup dans les clubs, dans les cabarets, dans ces réseaux-là un peu plus underground.
3: Eh ben, est-ce que tu commences ou je commence?
6: Comme tu veux.
3: Allez, je commence. Parce que du coup, c'est assez séparé à ce niveau-là. Enfin, et moi, j'ai justement, moi pour le coup, c'est bien séparé où j'ai ma pratique musicale où je tourne avec plusieurs projets musicaux, dont en plus récemment maintenant des nouveaux groupes où j'ai joué à Mofo il y a pas longtemps avec Grunge Grunge Bando, etc. Ouais. Et du coup, j'ai toute cette pratique-là qui du coup est une pratique club, blablabla. Et après, ma pratique artistique, moi, elle est pas énormément dans les galeries, mais en fait, je fais beaucoup des résidences en milieu rural parce que ben, moi, j'ai grandi dans un village et j'ai un peu envie de conserver ce lien avec cet endroit-là. Et du coup, moi, c'est un peu comme ça que je le fais, ouais, où je pars faire des résidences souvent. Et qui, du coup, sont ponctuellement exposées dans des petites galeries ou des trucs comme ça, mais rien de... À part quelque chose de... Il arrivera peut-être bientôt, mais...
2: Stay tuned.
3: Non, ça ne veut rien dire pour le moment.
6: Eh ben, c'est vrai qu'en plus, quand on a passé notre diplôme, Laura et moi, on l'a passé ensemble, mais sur Teams, genre sur Internet, parce mais que
7: ouais,
6: c'était...
7: sous Covid.
6: Ouais, c'était 2020. Et du coup, on a été diplômés à une période qui était hyper, hyper déprimante et où tout était fermé, il n'y avait pas vraiment d'espoir, on ne savait pas comment ça se passait. Et du coup, j'ai fait comme beaucoup de gens, j'ai déménagé à Marseille et j'ai plus fait des trucs associatifs, genre organiser des festivals, travailler dans des assos et tout. Et je me suis dit non, mais en vrai, le monde de l'art, c'est de la merde, nanana. Et en revenant à Paris, il y a cette scène plus, beaucoup plus... hybride et accessible qui est celle du cabaret, des bars, des scènes de drague et tout, qui m'a reconnectée avec la scène et qui m'a fait prendre plus ce tournant art du spectacle et qui m'a réorienté, enfin en fait qui m'a réconciliée aussi avec, avec les centres d'art qui s'intéressent à ces pratiques-là et qui commencent à bien les exposer.
2: Trop bien, merci.
3: Big up à eux.
2: On a un petit jeu pour... voilà. Ce jeu, c'est un petit clin d'œil à notre dernière invitée, Tristana.
6: Oh.
2: Et du coup, on va vous proposer des situations, différentes situations, et vous dites si c'est triste ou si c'est Tana.
3: Elle l'a joué aussi
7: Bien sûr, bien sûr, bien sûr. Elle a joué avec Claude Emmanuel, bien sûr, Elisa Mort. Elles ont joué toutes les trois.
6: Non, je suis mort.
2: Alors, la puff goût strawberry, c'est triste ou c'est Tana?
3: Tana.
6: C'est Tana, 100%.
2: Rupture, c'est triste ou c'est Tana?
6: Juste, vous savez l'histoire de Strawberry de Laura Trans?
2: Non, raconte-nous.
6: Non, ok, alors.
7: Censuré. Ah, okay.
6: Non. On ne dira rien.
2: On dira rien.
6: Okay.
2: La rupture, c'est triste ou c'est Tana?
3: Je pense les deux. Non?
7: Très bien, c'est valide. Quand même.
3: Je pense c'est triste et Tana la rupture.
6: C'est triste ou anabitana.
3: Après, t'as des ruptures où tu sais, tu. Enfin, genre, t'es. Déjà, je parle personnellement, hein, y a pas de.
6: Tu te fais larguer parce que t'es une tana. Genre.
3: Alors, il y a des ruptures où tu te fais larguer parce que t'es une tana, ou il y a des ruptures où, genre, tu étais grave dans le mal, en fait, pendant longtemps, tu t'en rendais pas compte, et tu largues et tu deviens une grosse tana.
6: Oui, c'est vrai.
2: Ouais. Marilyn Monroe, quand elle chante Happy Birthday to You, c'est triste ou c'est tana?
6: C'est triste.
3: C'est grave triste. C'est
2: triste. Un groupe de grunge sur les planches de Broadway, c'est triste ou c'est Tana?
3: C'est Tana, ce mec.
6: C'est Tana,
2: les Londres. Perruque effet chauffe, c'est triste ou c'est Tana?
6: C'est Tana.
3: Ouais, c'est Tana.
2: Merci beaucoup.
3: J'adore.
2: C'est Tana.
6: Merci, Tana.
7: PJ, tu fais un travail de père qui est très référencé, en t'inspirant de la culture même internet, notamment avec le personnage de Massimo, donc le fameux qui a une perruque, qui porte une perruque chauve, un coach en séduction qui est masculiniste, qui est complètement incel. Comment t'as rencontré cet univers de coach en séduction, de masculinisme sur internet, qui est très spécifique? Comment t'es tombée là-dedans?
6: En tombant dans TikTok, hein. Même si au début, enfin, Sur TikTok, tu as ce truc où peu pilule, bah d'ailleurs c'est une référence à la culture incel, mais un peu pilule verte, pilule rouge, ou soit un
8: ouais, mais oui, mais elle c'est Matrix, on n'est pas n'a pas fait son
9: la pilule violette et
6: jaune. Non, mais parce que dans Matrix c'est vert. Et du coup, en fonction de l'algorithme que tu as et du profil qu'ils lisent de toi, tu as soit les commentaires masculinistes, soit les commentaires un peu plus du côté féminin. Mais bon, c'est pas aussi. La dichotomie n'est pas aussi. Voilà. Et du coup, bah, rien, j'ai connu. Et du coup, en fait, j'ai pas eu accès au contenu incel, puisque je ne suis pas incel, un mec cis incel. Mais j'ai eu accès au contenu qui se moque de ce contenu.
7: Okay.
6: Et du coup, c'est comme ça que j'ai chopé les refs.
7: Ok. Et qu'est-ce qui t'a intéressé? Pourquoi est-ce que tu as voulu travailler là-dessus? Qu'est-ce qui t'a.
6: En fait, c'est grave un miroir. C'est grave un miroir de notre société. Et puis moi je m'intéressais aux personnes hyper, aux représentations hyper féminines en ligne, aux archétypes féminins, et en fait de plus en plus à ce qui les oppose du coup à des masculinistes. Mais oui, et comme j'en avais marre de me, enfin, parce que j'utilise beaucoup l'humour et je voulais aussi me moquer des hommes.
7: Mmh, avec un Z.
6: Oui.
7: Et pour les personnes, parce que moi, du coup, je t'ai vue au cabaret de Naël Daria.
6: Ah, trop bien.
7: À Trigger Warning. Et le public était mort de rire, c'était exceptionnel. C'est un public plutôt jeune.
6: Oui.
7: Mais je me suis dit, je pense que tout le monde n'a pas forcément la ref cette culture. Et pourtant, les gens riaient énormément. Comment est-ce que tu as abordé cette question-là de se dire, les gens, ils ne vont pas avoir forcément la ref de ce monde masculiniste, incel et tout. Et pour autant, il y a un truc qui passe quand même, et c'est quand même hyper drôle d'être avec toi et de te voir incarner
6: ça. Mais parce
7: ça.
6: Que la culture incel puise dans des trucs d'antan, enfin dans des hommes hyper conservateurs à l'ancienne. Enfin, je veux dire, on se tape du mec musclé maximisé depuis longtemps. C'est toute la culture militaire, soldat, viril, alpha et tout. Ça puise dans les suprémacistes, enfin dans la culture suprémaciste blanche qui existe depuis longtemps malheureusement et tout. Et du coup, et en plus tu dis que le public était jeune, mais il y avait une dyke ménopause en bas, du coup il y avait quand même
7: c'est intergénérationnel,
6: il n'y avait pas que des jeunes qui riaient.
7: T'as raison.
6: Mais oui, mais en tout cas, mélanger les références de la culture grave hollywoodienne, les premières personnages médiatisés et tout, et la culture internet qui est grave malheureusement référencée en France par rapport aux États-Unis, les gens comprennent. C'est en fait hyper clownesque, hyper beaucoup de mimes et tout. Enfin, c'est multi-référencé la culture internet. Il n'y a pas besoin d'avoir les rêves, c'est tellement visuel.
7: C'est aussi avec des grimaces,
6: oui,
7: c'est
6: voilà,
7: avec de la physicalité.
6: Exactement. Et du coup, il y a un truc tellement goofy
7: qui passe. Et donc, avec ce personnage qui est donc masculiniste, aborde en creux aussi des questions de féminisme et de travail sur la féminité. Comment est-ce que, parce que Internet, TikTok, il y a des enjeux d'hypersexualisation des corps, des femmes, etc. Comment est-ce que toi, tu abordes cette question des féminités sur Internet, des représentations de la féminité, de leur performativité? Tout à l'heure, tu disais femme for femme. Comment est-ce que tu trouves que la féminité, elle évolue dans ces espaces-là?
6: Eh ben, c'est un peu comme ce truc de. Il y a de moins en moins. C'est de plus en plus. Putain.
9: Respire un coup, ma belle.
6: C'est de plus en plus extrémisé, c'est-à-dire il y a de moins en moins de juste milieu. Du coup, dans la féminité, il y a aussi le tournant hyper féminin qui est pour moi un peu la réponse. Aux enjeux je suis pas du tout voilà. J'avais dit à Laura, pose-moi des questions, c'est en live.
9: Elle me dit, viens, on s'entraîne à répondre à des questions et tout. J'étais en mode, mais non, on va juste faire un jeu, il n'y a pas de soucis, ma belle.
6: Vraiment, elle est en mode, non, mais ça va être qu'un jeu.
8: On part sur Tristana.
6: Oh, vraiment. Gougou gaga, genre. Attends. Non, mais l'hyperféminité sur Internet, c'est la réponse. C'est-à-dire que j'y vois vraiment un cap à tenir. Mais dans la représentation des féminités, il faut... Enfin, ce qui est bien, c'est que maintenant, on a tellement de recul qu'il y a l'ironie qui rentre en jeu, il y a la distance. Et ça, ça fait vraiment du bien dans les nouvelles générations, ce truc de savoir réincarner des choses qui ont été hyper stigmatisantes et hyper montrées du doigt, avec l'humour pour en faire un truc en fait, hyper qui rassemble énormément, qui fait rire, qui fait fédérateur, mais qui est aussi en fait, hyper politique, puisque c'est montré du doigt la plupart du temps. Du coup, Internet devient un endroit hyper important pour exprimer ça.
2: Trop bien, merci.
6: Désolée, j'ai eu le moteur à prouver.
4: Du coup, on va te laisser un petit peu tranquille.
6: Et... Merci.
9: C'est à mon tour.
4: Et Laura, du coup,
9: moi, c'est un peu plus silly, mes musiques. Du coup, je risque de moins baver.
4: Franchement, on va commencer tranquille.
9: Okay.
4: Laura,
9: oui.
4: Tu as sorti Pieces of Me en 2024.
9: Oui.
4: Un album sublime de rupture, de vengeance, de colère et d'amour de ses copines.
9: Oui.
4: On va écouter tout de suite Strawberry.
9: Oh.

0: trop bien, quel bonheur.
1: C'est vraiment un banger. Laura, c'est exceptionnel. Est-ce que tu peux nous dire un mot sur le processus d'écriture de cet album? Comment, en combien de temps tu l'as fait? Parce que tu es aussi autrice, tu as écrit toutes les paroles.
2: Oui. Donc pareil, je m'entends toujours pas trop, mais j'imagine que...
1: C'est bon, on t'entend.
3: Ouais, ouais.
2: Allez, je prends ton casque pour répondre à des questions-réponses.
1: Oui, oui, oui, oui. Bien sûr.
2: Oui, donc oui, c'est vrai que j'ai écrit l'album, auteur, compositeur, interprète, enfin, voilà. Donc, le processus de l'album, ben moi, je fonctionne souvent. En fait, je pense que... D'abord, je suis une productrice musicale. Enfin, moi, ce que j'adore faire, c'est composer. Du coup, je suis sur Ableton pendant des heures et je compose des trucs, etc. etc. Et en fait, je me retrouve souvent avec 12 000 milliards de maquettes dans mon ordi. Donc, juste de prod, quoi, de musique. Et je trouve pas tout à fait fini, sur lesquels j'aimerais rajouter de la voix, etc. Et en fait, à chaque fois, je traîne pour enregistrer les voix. Du coup, je me dis, ah, mais peut-être je refais une musique avant. Et du coup, blabla. Et en fait, c'est comme ça qu'est arrivé un album. C'est parce qu'en fait, à force d'avoir plein de maquettes, bah, au bout d'un moment, j'avais peut-être, je sais pas moi, 40 maquettes. Et je me disais, bon, en vrai, allez, j'arrête. Vraiment, je me suis mis un ultimatum. Je me suis dit, stop, là, c'est fini. Tu n'as plus le droit d'ouvrir Ableton. Juste, tu vas prendre ta carte son, tu vas aller au studio d'enregistrement et tu vas poser des lyrics. Et en fait, je suis partie en résidence d'écriture un peu à la campagne parce que j'avais toutes ces prods, j'avais besoin de les écouter pour composer les textes, etc. Et... Ouais, le gros challenge pour moi, c'est toujours les textes et la voix. Les prods, ça vient comme des... Enfin, je sais pas, je suis un peu comme un gosse devant son ordi et j'y vais. Et voilà, les textes, il faut un peu que je me canalise tout ça. Et je pense que ça a peut-être été d'ailleurs Strawberry, en fait, l'élément un peu déclencheur de toute la vibe des textes. En fait, je pense que même tout l'album, il est parti d'une seule phrase. C'est que, en fait... c'était peu de temps après du coup que j'ai rompu avec une personne qui m'avait fait beaucoup de mal et en fait je sortais dans Paris, j'allais en soirée et en fait tout le monde, mais littéralement tout le monde me disait t'as bonne mine.
1: C'est exceptionnel, c'était ma question suivante quand tu disais c'est Tana parfois d'avoir d'être en rupture quand tu là tout à l'heure tu nous dis ça. Moi dans mon panthéon de phrases écrites pour la musique, il y a depuis que je suis lycée libre on me dit tout le temps que j'ai bonne mine.
2: Mais tu sais que
1: c'est une phrase, mais je l'ai en lettres d'or partout.
2: Tout le monde m'en parle de cette phrase, des cousins, des tantes, n'importe qui rompt avec quelqu'un qui est néfaste pour lui ou elle, me dit mais depuis que je suis célibe, on me dit tout le temps que j'ai bonne mine. Et en vrai, c'est la vérité. Juste quand t'es pas bien avec la personne avec qui t'es en couple, bah, ça se voit. Et je pense que quand t'es plus avec cette personne, bah, ça se voit aussi. Et du coup, vraiment, en fait, je me suis dit ah, mais depuis que je suis célibe, on me dit tout le temps que j'ai bonne mine. Et j'ai écrit Strawberry autour de ça. Et du coup, après, l'album parlait un peu de ça, en fait. De relations compliquées, de mes copines qui, du coup, sont graves là dans les moments des relations compliquées, de aussi, je pense qu'il parle de girl boss aussi, et moi, je pense que c'est ce que je voulais prouver aussi un peu avec cet album. Enfin, la musique, c'est un monde masculin. Enfin, la production musicale, c'est un monde masculin ultra, ultra, ultra fermé, on le sait. Heureusement, c'est en train de changer. Il y a plein de gos, genre, trop stylés, notamment sur TikTok et tout, qui sont en train de retourner le game. Et franchement, heureusement que les Gen Z sont arrivés, parce que les millennials, on était trop loin. Du coup, ça fait trop plaisir. Mais voilà, mon album, il parle un peu de tout ça.
4: Et alors J'ai bien aimé ton process, mais en vrai, j'ai un complément de question. C'était où ta résidence?
2: Alors,
4: où est-ce que tu es allée
2: Figure-toi que j'ai eu la chance inouïe d'aller en Corse pour la première fois de ma vie.
4: Oh.
2: Pour finir Pieces of Me.
4: C'était incroyable.
2: Une maison de potes à moi. Et je ne sais même pas où. Je ne me rappelle même plus. Enfin, je crois que c'est dans le sud de la Corse. Mais je crois que je suis arrivée en bateau à Ajaccio.
4: Et c'est le sud, ouais, je crois, ça.
2: Voilà, je crois que c'était ça.
4: Fun.
2: Ouais.
4: Ok, je vois le paysage.
2: Et après, genre, en fait, j'ai pas beaucoup vu les paysages.
4: C'est vrai qu'à la limite, quand t'es en résidence de musique, tu peux.
2: J'étais vraiment juste. En fait, j'étais enfermée dans la chambre de la maison. Mais c'était très calme. Et je me rappelle, des fois, j'allais marcher dans le maquis. Et sinon, j'écrivais. Enfin, j'écrivais dans la chambre.
4: Franchement, c'est carré, ça a fait un trop bel album.
2: Mais merci. Merci beaucoup.
4: Et alors, en plus de faire des albums de ouf, tu fais des groupes avec des gens ces derniers temps.
2: Oui.
4: À ce qui paraît, tu as un nouveau groupe qui s'appelle Grunge Gone Broadway.
2: Oui.
4: J'aurais trop aimé voir, mais je n'ai pas vu parce que j'ai loosé, je n'ai pas pris ma place pour le MoFo ce soir-là. C'était trop tard après. Et voilà, mais on a dit beaucoup de bien et je me demandais si tu pouvais nous parler un peu du projet, nous parler de s'il allait continuer et tout, si c'était du one shot. C'est quoi l'histoire derrière tout ça?
2: Ouais. Je pense que du coup, j'introduis un tout petit peu avant de parler du projet. Parce que donc il y a Grunge Gone Broadway. Juste avant, il y a eu Alternative Room Girl qu'on a créé aussi avec du coup JS Denis qui est dans Grunge Gone Broadway, mais aussi Saera, Jackie Bellen. Et moi, je voulais
4: parler. JS Denis qui a fait une chanson avec PJ.
2: Avec PJ Orny, oui. Tout est lié.
4: J'ai entendu chanter comme ça.
2: Mais moi, je voulais parler un peu de l'importance pour moi de ces projets. Et après, je détaille un peu sur Grunge Gone Broadway. Mais je trouve quand même que. En fait, du coup, donc il y a ce truc de. Je fais tous mes. Enfin, j'ai deux projets, Laura Trans et Vanilla September, qui sont des projets solo, où du coup, je les. Déploie intégralement seul les deux, donc ça va dans toutes les phases, que ce soit de la composition à la production, à l'interprétation, à la communication sur les réseaux. J'essaie de faire mixer, masteriser, parce que bah, ça c'est quand même vraiment des arts différents, mais voilà, tout est autoproduit, tout est tout ça, bref. Et du coup, il y a eu quand même tout ce truc de, je pense que tout le monde est un peu au courant, c'est pas une grande nouvelle, enfin, SoundCloud est quand même en train de mourir. Du coup, il n'y a plus trop ce truc de communauté, un peu DIY de la musique. Peut-être que là, il y a des gens qui vont réagir à ce que je dis, mais moi, je le tiens quand même. Ou avec un truc un peu de, oui, de DIY, d'entraide, de communauté, on se commente les musiques avec les commandes SoundCloud, blablabla. Tout ça, c'est un peu en train de disparaître, c'est quand même vraiment en train de se faire remplacer par Spotify. Par tout ça et tout le truc des streams, des algorithmes, des etc. est en train de devenir un espèce de mur énorme. Je trouve quand tu fais de la musique et je crois que moi j'en avais, je commençais à arriver un peu dans une phase où ça commençait à me saouler tout ça. Des fois tu passes beaucoup de temps.
4: T'as eu des groupes avant de produire de la musique seule et tout. T'avais des expériences collectives de musique où je vois que, comme tu joues de la flûte, tu l'as apprise, genre peut-être.
2: T'as
4: eu du partage de musique, genre.
2: Bah ça, c'était non la flûte. Enfin, j'ai joué avec la fanfare de mon village où genre.
4: C'est quand même de la commune et de la musique.
2: Ouais. Après, la moyenne d'âge c'était 87 ans. J'imagine. Et je pense que moi, elle montait à 99. Du coup, enfin, il y avait genre deux enfants et puis 14 personnes âgées.
4: Du coup, c'était incroyable.
2: Mais c'était une expérience. Hein, on jouait le Roi Lion et tout. En vrai, j'ai pas kiffé. Non, j'allais dire en vrai, j'ai kiffé, mais non. J'ai pas kiffé, ça m'a traumatisée. Mais non, j'exagère, pas de victimisation.
4: Ouais, donc t'avais bien besoin de, au final de.
2: Non, d'aller et après, sur SoundCloud après, j'ai eu un ou deux groupes quand j'étais adolescente, en mode, notamment un groupe avec des potes à moi, des potes à moi du lycée, d'ailleurs que j'ai revu il y a pas longtemps, de Franche-Comté. Et on avait un groupe, et en fait, on se retrouvait dans la chambre d'une copine, on avait genre quoi, 16 ans. Et en fait, on passait l'après-midi allongé sur le lit à prendre des ballons de protoxyde d'azote. Mais on disait à la maman qu'on faisait de la musique parce qu'on avait un groupe.
4: Et elle cramait que vous n'aviez pas de chanson parce que.
2: Non, on était en mode en recherche, quoi. Mais. Non, bon, je me suis perdue. Bref, du coup, voilà, Grunge Gone Broadway est né. grâce à une résidence dans les studios de main d'œuvre, gros big up Loïs qui nous a donné et toute l'équipe main d'œuvre qui nous ont donné cette expérience là. Vous m'arrêtez quand le monologue il devient.
1: Non.
4: Vas-y, on est là pour ça.
2: Et bah du coup voilà, Grunge Gone Broadway, le nom parle beaucoup de lui-même. On est flûte, saxo, trompette. Malheureusement Angel n'était pas là parce que il y avait des soucis perso, mais sera là prochainement. Batterie, basse, chant, sample et bah pour une expérience Broadway but make it grunge.
0: Mmh. Trop bien, on a hâte de la suite. Donc vous deux, vous avez travaillé ensemble sur le tournage d'équipe de Laura, à Salt, Strawberry, dans une esthétique très voiture, au ralenti, sur des routes à palmiers, des sorties de club entre copines. Alors, c'est comment de bosser ensemble?
3: Franchement, c'est un rêve. Non, mais c'est vrai, genre.
2: Ouais, j'avoue.
3: Et c'est pour ça qu'on veut faire un film ensemble.
1: C'est l'annonce. Il parlera de quoi ce film?
3: You go girl.
2: Non, moi je voulais parler de quand on travaille
0: ensemble. Oui, travaille ensemble.
1: On commence par travailler ensemble.
3: Sur quoi, sûr?
2: Bah, à sur... Ah, ouais, tout ça. Bah non, mais c'est... C'est... Enfin... Ça va paraître super naïf, ce que je vais dire, mais c'est vraiment quand tout se rencontre, un peu l'art, les amitiés, la musique, le kiff, le love, l'été... Enfin... Par exemple, le clip de Assault, mais parce que moi, j'aime quand même trop raconter cette histoire, quoi. Enfin, on était...
3: En festival.
2: On était en festival. Moi, je disais que j'avais envie de tourner un clip d'Assault. Je crois que j'avais commencé à en parler à Simi, parce que du coup, Simi avait fait une story en mode... qui, donc, a choréal le clip, en mode « Je cherche à bosser sur des projets », parce que c'était au tout début de sa carrière, pour un peu se faire un CV. Moi, j'étais en mode « Bah, écoute, j'ai ce son à clipper. » Et du coup, j'en parle à PJ en festival. Et je dis « Mais j'aimerais trop faire un truc, un peu en mode voiture. » Cannes et tout, en mode genre en mode les ratés du festival de Cannes, tu vois. Et puis elle me dit, mais attends, mais moi j'ai la voiture de ma grand-mère, c'est une décapotable, on peut

0: Bien sûr.
1: Ouais.
2: On s'est retrouvés face à l'héliport. On avait dit, bon, ben, on y va, non?
3: Mais parce qu'on dirait que les routes sont désertes. On dirait que vous avez coupé la circulation en mode demande à la préfecture,
2: c'est
3: tout ça.
2: Grâce à Kaina qui est de Cannes, qui a grandi.
3: Elle connaît le maire.
0: Et aussi notre complice qui nous avait retrouvés via une story de Karl Froy.
2: Ah mais oui.
0: Mais oui, qui était venu faire le chauffeur en plus, et etc. Oui, mais oui. Voilà, bref.
3: Exceptionnel. Non, et donc ce projet de film ensemble, peut-être qu'on va terminer là-dessus, après ce sera l'heure du set, mais ce projet de film ensemble, est-ce qu'il y a une résidence à venir? Est-ce que vous avez des premières idées, des premières...
4: Qu'est-ce qui vous excite?
3: Qu'est-ce qui vous...
2: Ben, on aimerait faire un film qui n'est pas raconté du point de vue humain, mais où il n'y a que nous à l'écran. Du coup, comment... Du coup, comment faire exister cette entité?
0: La meuf qui a pas le gosse complexe, quoi.
2: Mais non, puis
0: c'est pas rencontré par des humains, mais il y a que nous à l'écran.
2: Genre la narration, on est censé, c'est censé être raconté par une entité non humaine, du coup.
3: Comme une IA, comme une voix de GPS, comme un.
2: On sait pas.
3: Comme un animal.
4: Non humain.
3: Non humain.
4: Claude.
2: Mais qui serait censé commenter toutes nos présences en ligne depuis nos premières publications Facebook, quoi. Et du coup, on incarnerait des espèces d'évolutions hyper, genre, marionnettes et hyper pantins de nos alter ego en ligne. Et du coup, on serait complètement zombifiés, mais maxés.
0: Encore une histoire bien compliquée.
4: En tout cas, on a vraiment hâte.
2: Trop bien, moi j'achète.
4: Ça a l'air génial, ouais, moi aussi. Franchement, génial, trop bien.
0: Mais moi, j'ai trop hâte de mettre le premier son de notre DJ set.
4: Ben, ça va, c'est parti, hein, premier son du DJ set.
0: C'est vrai?
4: Let's go.
2: C'est parti.
4: Merci.

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1: Et à ce moment-là, qu'est-ce que vous avez fait?
0: Je crois que j'ai remis la radio.

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0: Vous êtes en direct de Radio Station Station. Je voulais préciser que je me désolidarise du prochain son. C'est PJ qui l'a sélectionné et il est fait par des IA. Donc imaginez, moi, la compositrice, interprète, auteur, tout ce que vous voulez, quand on faisait notre playlist tout à l'heure et qu'elle m'a dit « Ah oui, je vais mettre New AI Brain Rot Gang » et qu'elle chantait toutes les paroles par cœur à côté de moi, j'ai pété un plomb. Mais comme, j'avais pas le choix. Parce que...
1: Allez, balance la sauce.
0: Oui, allez. Voilà, donc à tous les enfants de moins de 6 ans, sûrement, vous allez reconnaître ce son. Profitez bien.

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1: Bienvenue dans Matrix Futurisme, épisode 3. Aujourd'hui, nous accueillons Sarami depuis Marseille. Sarami est une artiste autodidacte. Du DJ set à la performance, elle expérimente différents formats et contextes de diffusion. Pour la scène et pour l'image, elle collabore notamment au court-métrage « Fille and Danse » de Léa Laforêt et Manon Mas et compose pour la pièce mêlant théâtre et danse « Léa, la mémoire à contre-courant » écrite par Léa Vou. Elle incarne par ailleurs Mir dans le duo ambiante Mirwa Safira. Dans le chant radiophonique, elle est réalisatrice de l'émission « Des bouquets de fleurs pour ton âme » sur l'île radio. Elle signe aussi le podcast « Paye ta vie d'artiste » pour le média queer féministe Manifesto 21, où elle est journaliste culturelle et rédactrice en chef, en parallèle de sa pratique artistique. Avant d'entrer dans son univers musical, elle nous partage le triptyque « Je me souviens du ciel » paru dans leur première revue « Comment s'aimer quand c'est la fin du monde ». C'est dans ce croisement entre création sonore, mémoire et récit intime que nous la retrouvons pour cet épisode dans son cocon à Marseille, où nous avons passé un après-midi à enregistrer une session d'improvisation. Sarami traverse les pièces d'une maison sonore où se déposent des strates de mémoire. Elle y explore un espace peuplé d'instruments retrouvés, tissant une bande-son intérieure entre musique improvisée et électro-acoustique. Au cœur de ces explorations, un objet ressurgit. Un jour, son père ressort un dantran du grenier. À travers les souvenirs qu'elle revisite, Sarami convoque l'absence pour faire maison et faire famille. En résonance avec ses héritages vietnamo-marocains, les portes s'ouvrent sur des chambres d'écho de l'intime. La pièce improvisée pour Matrix Futurisme est suivie d'une sélection de morceaux qui composent son paysage familier, où la mémoire diasporique s'écrit à la lumière d'un présent en contrepoint de la nostalgie.
2: 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Comment répare-t-on l'absence? Comment soigne-t-on l'existence? 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J'ai trop pensé. Et peu écrit, vécu pour lui, pour elle aussi, et elle et pour toi. 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Un jour de janvier comme celui-ci, froid et piquant. 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Et s'il m'avait donné la vie, m'offrant dans son départ la conscience infinie et précieuse d'un au-delà, m'élevant et me condamnant dans un même mouvement. Aujourd'hui, je me réveille près des montagnes. Déjà cette nuit, sur la route, la pleine lune illuminait les cimes enneigées qui se détachait dans le ciel bleuté. Ce matin, je pose les yeux sur cette neige éternelle qu'il fait parfois tomber en pensant à nous. Il a la pureté et la puissance d'un glacier immortel. Sa lumière a illuminé chacun de mes pas, perçant les sommets, jetant sur nos visages endormis une lueur froide, ancestrale, veillant à l'aube encore. Et jusqu'à cette arcane, elle se dévoile, se met à nu, me chuchote une prière, puis s'évanouit dans le rose.

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2: Puisque l'opéra se donne depuis le XVIIe siècle presque toujours pour vocation d'embrasser les grandes questions de l'existence humaine, il a presque toujours mis des enfants en scène. Mais ce n'est jamais que depuis les années 1960 que se sont développés des opéras spécialement adressés au jeune public. Alors est-ce à dire que l'opéra a un message à faire passer aux enfants? Le genre lyrique se trouve-t-il à un endroit si nodal dans l'éveil à l'humanité? Alors que l'édition 2026 du Festival d'Aix-en-Provence empoignait le thème de l'initiation dans la plupart de ses productions, jamais le festival n'avait eu autant d'enfants sur ses scènes, avec 42 artistes mineurs âgés de 6 mois à 17 ans sur 4 de ses 5 productions. Ce métaclassique a été enregistré en public au Grand Théâtre de Provence, où nous avons réuni le chanteur Shadi Lazrek, qui en 2019 avait chanté dans le Requiem de Mozart alors qu'il avait 7 ans dans la mise en scène de Romeo Castellucci, un rôle repris par son petit frère en 2026, Asna Benani qui l'y a préparé, la chanteuse Rachel Masclé qui interprète prête Marie dans l'opéra Accabadora de Francesco Filidei, la musicologue Teresa Schmidt qui a publié sa thèse L'opéra jeune public aux éditions Vrin, Frédéric Tessier qui est responsable de l'action culturelle du Festival d'Aix-en-Provence, et puis tout d'abord Manon Beaune qui est au Festival l'administratrice de production pour évoquer les enjeux logistiques associés à l'encadrement juridique qui veille à la protection du travail des enfants sur scène.

0: Manon Beaune. Il y a une législation qui date des années 60 qui fait que embaucher un enfant, pour vous qui êtes administratrice, c'est 3 fois plus de travail que d'embaucher un artiste adulte.
1: C'est énorme en termes de production, en effet, parce que l'emploi d'artistes mineurs dans le spectacle est extrêmement réglementé, et heureusement d'ailleurs, puisque c'est pour protéger tous ces artistes mineurs. Mais c'est vrai qu'en production, c'est un temps extrêmement long, puisque pour chaque enfant embauché, il faut monter d'abord des dossiers pour obtenir des autorisations préalables. Il y a une commission des enfants qui va statuer sur le fait qu'un enfant puisse participer au spectacle. Il va regarder si le rôle est adéquat, s'il y a une certaine forme de moralité dans ce qui est demandé. On doit récupérer énormément de documents. Et ensuite, après avoir obtenu une autorisation préalable, on rentre aussi dans des logiques avec l'inspection du travail sur des points très particuliers, qui est le travail de nuit, ce qui est souvent le cas dans le spectacle vivant. Ça, ce sont des dérogations à obtenir également. Les jours de repos, donc c'est des dossiers qui prennent des heures et des heures de travail. Et c'est vrai que pour une édition où on a embauché 42 enfants, c'était extrêmement lourd. Mais c'est vrai qu'ensuite, arriver en répétition et de voir tous ces enfants et la richesse que ça apporte dans les équipes artistiques, on se dit que ça valait le coup de faire quelques heures supplémentaires.
0: On va parler de la richesse évidemment, mais continuer un peu sur les contraintes. Il y a 24 figurants internationaux qui sont venus ici pour de longues périodes, répétitions plus représentations. Ça veut dire d'envoyer une feuille de route aux familles en amont, mais aussi d'expliquer la feuille de route.
1: Tout à fait. Le cas très spécifique dans cette édition, c'était sur la flûte enchantée, puisqu'on a recruté 6 chanteurs allemands et 8 comédiens allemands. Et là, il a fallu faire venir des familles entières, puisqu'on était en période scolaire. Donc, on est sur des enfants qui avaient entre 7 et 17 ans. Et les parents ont dû s'organiser avec leurs employeurs respectifs pour pouvoir venir en France. Une semaine, c'était la grand-mère, la semaine d'après, le grand-père, puis le parrain, puis la mère. Il a fallu tout organiser, leur trouver des hébergements. Et surtout, la grande spécificité, c'était comment assurer le suivi scolaire de ces enfants allemands. Donc, grâce à la mairie d'Aix-en-Provence, on a pu récupérer un local associatif qui était libre, qu'on a totalement transformé en salle de classe. On a recruté un professeur allemand qui s'est mis en lien avec toutes les familles et toutes les écoles pour voir quel était le programme scolaire de chaque enfant. Et donc, dans la journée, on prévoyait à la fois des temps de suivi scolaire, des temps de répétition, sachant que les âges étant différents, la durée, le temps de travail n'est pas le même pour chaque enfant. Donc, le planning, c'était une œuvre d'ingénierie hallucinante. Mais voilà, ça implique énormément de choses, pas juste pour l'enfant d'être sur scène, mais c'est toute une famille qui doit revoir son organisation. C'était assez particulier, en plus des familles qui parfois ne parlaient pas ni français ni anglais. Donc on a dû trouver aussi des relais. Ces enfants qui étaient accompagnés sur scène pendant toute leur présence au théâtre, on a dû également leur trouver des accompagnateurs bilingues ou allemands. Voilà, c'était une...

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2: Faire tout ce travail, c'est aussi pour permettre une liberté artistique maximale au plateau. N'empêche que il arrive que les décisions artistiques puissent être impactées par la logistique de l'emploi des mineurs. Je pense notamment à la fin de la Flûte enchantée, quand Papageno et Papagena chantent qu'il va y avoir tout plein de petits Papageno et Papagena, Clément Cogitor nous les montre en vidéo, simplement parce que cette scène-là de la Flûte enchantée arrive après minuit.
3: Exactement. En fait, c'est Clément a eu cette contrainte-là, Clément Cogitor, le metteur en scène, a eu cette contrainte-là dès le départ, lorsqu'il a réfléchi à sa mise en scène. Il savait qu'aucun enfant ne peut être sur scène après minuit. Ce n'est pas le festival qui décide, c'est la loi. Et donc, lui, il a réfléchi à comment faire, puisqu'il y avait double contrainte. Dans la partition de la Flûte enchantée, il y a des gnabon, des chanteurs. Donc, il a fallu aussi travailler avec ces chanteurs qui doivent être sur scène à la fin de la partition, mais ce n'était pas possible. Donc, vidéo et enregistrement sonore, plus effectivement les figurants qui avaient 7-8 ans. Il a travaillé pour les avoir en vidéo. Donc, on a organisé en amont des tournages. Mais ça crée finalement quelque chose d'artistique assez fort malgré cette contrainte qui à la base vient uniquement d'une contrainte légale administrative de droit du travail.
2: Sachant qu'il a tenu à ce qu'il salue, quand bien même ce serait pas en présentiel comme on dit de nos jours, mais à ce qu'il salue quand même, alors qu'on a des spectacles parfois où en effet les enfants ne sont pas au salut à cause de la même question.
3: Ça c'était très très important pour lui et je pense qu'on a tous été agréablement surpris. C'est vrai que ça arrive souvent que des spectacles durent après minuit, les enfants ne peuvent pas saluer. C'est évidemment prévu en amont, on prévient les enfants, les familles, etc. Ça reste toujours douloureux pour les enfants et les familles de ne pas voir leur enfant saluer sur scène. Et Clément, dès le départ, a souhaité qu'on filme également les saluts de tous les enfants, pas seulement les dernières scènes qui étaient en vidéo, mais aussi les saluts. Et ça, j'ai trouvé que c'était très, très important pour tout le monde qu'ils aient cette place-là aussi à la fin du spectacle.

0: Alors Manon nous explique, comme pour de bonnes raisons, effectivement la législation fait que les enfants sont pas tout à fait des artistes comme les autres sur un plateau. Si on regarde les choses un peu historiquement, la voix de l'enfant dans le répertoire lyrique a pas fait l'objet de cette différenciation d'office. Du reste, on a parlé d'opéra jeune public assez tardivement. Est-ce que Thérèse Schmitt, vous pouvez nous raconter comme et les plateaux et le public pouvaient être extrêmement mixtes au XVIe, XVIIe siècle, par exemple?
1: Oui, en effet. En fait, quand on parle d'enfants à l'opéra, il y a deux éléments à prendre en compte. D'un côté, la voix et comment l'enfant contribue dans la partition. Et après, je pense qu'on parlera aussi de la représentation de l'enfant,
0: oui,
1: dans le cadre des histoires qu'ils ont représentées et la manière dont ils sont mis en scène. Donc quand on parle de la voix, effectivement, tout le répertoire des cantates scéniques du XVIe et XVIIe siècle était destiné aux voix d'enfants. Il y avait très peu d'adultes qui interprétaient ces répertoires ecclésiastiques. Et ces spectacles étaient à destination d'un public mixte, parce qu'à cette époque-là, la différence entre adultes et enfants n'existait pas telle qu'elle existe aujourd'hui. Donc on est vraiment, il faut avoir en présence, en tête, la construction sociale de quel est l'âge enfant et quel est l'âge adulte. Et pour exemple, pour vous dire, jusqu'en 1850, l'enfant est adulte à partir de 10 ans. Donc on est très très loin de ce qu'on expérimente aujourd'hui avec l'âge adulte qui est entre 16 et 18 ans dans nos sociétés actuelles. Après, même au XVIIe, XVIIIe siècle, les partitions très connues d'Idoéné, Apollon et Hyacinthe étaient aussi écrites pour des chœurs issus de collèges universitaires, donc des voix adultes, jeunes adultes jusqu'à 16-17 ans. La voix, à ce moment-là, elle a déjà une maturité adulte, mais dans un corps aujourd'hui jugé enfant. Et toujours, le public n'était pas différencié. Cette distinction du public adulte et enfant arrive plutôt avec l'industrialisation de nos sociétés, quand on a moins d'enfants dans les familles, parce qu'on a moins besoin de subvenir aux besoins de la vie familiale par du travail dans les champs, par la production, par la contribution au maintien même de survie. Donc il y a plus de temps à consacrer aux enfants dans une éducation pédagogique, culturelle, artistique, et le nombre d'enfants s'est réduit. En parallèle, donc en fait, il faut vraiment voir cette évolution, pas que artistique, c'est vraiment tout est lié à l'évolution de la société. En parallèle, les musiques se complexifient, ce qui amène aussi à une distinction entre amateurs et professionnels. Donc on parlait de ces opéras, Didon, si vous voyez, la construction de la partition, elle est relativement facile à chanter quand on arrive vers les œuvres romantiques qui sont aussi considérées comme un répertoire pour enfants parfois, comme Hänsel et Gretel du Humperdinck. Là, on entre dans des choses plus complexes. Et effectivement, le rôle, les parties qu'ils ont données à l'enfant, c'est de l'ordre du répertoire musical enfantin, les chansons, les comptines, des choses comme ça. Et c'est là où on entre aussi dans une complexité ou une certaine confusion, aussi dire aussi ces répertoires pour enfants. L'opéra romantique n'est plus accessible pour enfants à partir de ce moment-là et on commence à créer des œuvres spécifiques.
0: Ah, vous voulez dire que finalement l'opéra pour adultes s'est émancipé de l'opéra tout public avant que, en backlash, on crée l'opéra jeune public dans
1: Exactement.
0: Les années 60, c'est ça?
1: Exactement.
0: Vous dites bien aussi qu'on le crée, cette idée d'opéra pour enfants, à partir du moment où les enfants sont aussi devenus une catégorie de consommateurs, en quelque sorte.
1: Exactement, parce qu'en fait, c'est surtout en Allemagne de Guillaume Ier, Wilhelm I, Guillaume Ier, qu'on met en place toute une formation culturelle du citoyen. Donc il y a les théâtres pour enfants qui se mettent en place et la composition musicale, elle suit. Donc on commence à avoir des premières œuvres pour enfants avec enfants chanteurs sur le plateau. Ça évolue, ça vient un peu, ça se dirige aussi dans le secteur pédagogique. On fait la différence, on forme l'enfant à travers la pratique musicale à la vie citoyenne. Ça s'accentue énormément dans l'entre-deux-guerres et pendant la Deuxième Guerre mondiale, où carrément les contenus de ces œuvres où les enfants interviennent sont très politiques, très militants, notamment en Allemagne, à défendre la patrie, les valeurs de la société, etc. Et il y a après une certaine rupture qui s'est mise en place avec Benjamin Britten, qui relibère, j'ai envie de dire, l'opéra pour enfants, chanté par les enfants, des injonctions politiques.
0: Et puis, vous avez rencontré un certain nombre de compositeurs, de compositrices qui ont, dans ces dernières années, fait des opéras ou bien pour enfants, ou bien tout public, avec ou sans enfants sur scène. Et je voudrais prendre l'exemple de Jens Jonelight qui vous dit « Ce qui est beau, c'est que les parents qui accompagnent et qui ne vont jamais à l'opéra, ni n'ont accès à la musique contemporaine, ont appris quelque chose grâce à leur enfant qui les emmène à l'opéra. » Parce qu'ils sont sur scène ou bien dans le public.
1: Voilà, donc là, cette œuvre-là de Jens Jonelight, lui, il écrit dans les années 2000. Mais il faut un tout petit peu revenir en arrière sur l'après-guerre, les années 60, où Philippe Ariès en France écrit, c'est le début du siècle de l'enfant. En fait, l'enfant est redéfini dans nos sociétés. C'est fortement critiqué l'idée que c'est un petit futur adulte, c'est un être humain à part entière dans la société. L'enfant est un phénomène dans la société qui ne disparaît pas, il est toujours là, et ils ont un pouvoir de co-construction de la société et de consommation. Donc du coup, à ce moment-là, surtout cette génération dont vous parliez à l'instant, Jens Jonelight, il s'est dit, mais en fait, c'est trop dommage de cantonner tout ce répertoire ou la formation à la musique que dans le milieu scolaire, pédagogique. Il y a aussi une valeur artistique, donc on peut aussi s'adresser aux enfants sans volonté pédagogique et dans l'idée d'une expérience partagée entre l'enfant, son entourage, une expérience artistique où on partage du plaisir. Donc on écrit des œuvres complexes, des œuvres qui peuvent intéresser esthétiquement plusieurs générations, avec des sujets variés et qui créent du coup la communauté du spectateur en fait au sein d'une famille. Et c'est là aussi où parfois on crée des vocations, on crée à travers l'enfant, en amenant l'enfant à un programme jeune public pour lui faire du bien. Mais en fait, on se rend compte que ça nous fait du bien aussi parce que c'est extrêmement bien composé. Et on a une rupture de qualité là, effectivement, quand c'est Georges Apergis, Jens Jonelight, Wolfgang Mitterer font les créations.
0: Ouais. On reviendra tout à l'heure sur comment est-ce que tout ça travaille aussi la représentation qu'on se fait de l'enfance, ou bien l'opéra est travaillé aussi par les représentations sociales de l'enfance. C'est précisément dans le cadre du programme Passerelle du Festival d'Aix, Frédéric Tessier, dont vous avez la charge en tant que responsable de l'action culturelle. Là, on est dans le participatif, c'est-à-dire des opéras qui ne se veulent pas amateurs en soi, mais qui se veulent avec des amateurs. Et ce qui est intéressant, c'est que dans les dynamiques de travail, c'est pas forcément des amateurs qui se mettent au rythme des professionnels, c'est aussi des professionnels qui vont apprendre à travailler avec des amateurs, se mettre dans un autre rythme.
2: Oui, alors juste pour rappel, le service Passerelle donc, qui existe depuis 2007 au Festival d'Aix a travaillé sur plusieurs axes. Un axe bien sûr d'accompagner toute une génération pour découvrir les programmes du festival, les productions chaque été avec un accompagnement en amont, tout en étant les dirigeant pas ces publics forcément vers des versions plus courtes ou diminuer des opéras, mais préparant la réception d'un spectacle tel que vous allez le voir, vous, au Festival d'Aix. Ça, c'est un travail que l'on mène, c'est une façon de légitimer la présence de l'enfant comme comme récepteur de spectacle, avec sa propre réception aussi, de l'enfant, du jeune, de l'adulte, mais aussi des personnes très éloignées de l'opéra. Et il y a aussi, très vite, qu'a démarré à Passerelle, l'idée de co-construire des spectacles, de participer à la création de spectacles, mêlant amateurs et professionnels. Donc amateur, ça peut être avec zéro pratique vocale ou musicale, mais aussi des chœurs de collège ou des chœurs d'adultes, etc. Et en fait, quand on introduit, quand on mélange dans un milieu professionnel à la fois des amateurs, etc., il y a toute une sorte de dynamique à prendre en compte. Il y a des choses qu'il faut... Un lobbying interne de l'équipe Passerelle presque que l'on fait en sein du festival. Par exemple, le Monstre du Labyrinthe en 2015, c'était 250 amateurs sur scène. Enfants, jeunes ados, adultes. Tous ces gens-là, déjà, dans l'organisation des plannings, il faut rappeler que ces gens-là, quand ils viennent répéter, ils prennent un jour off. Ils sortent de l'école, les familles s'organisent. Première chose. Il faut penser que, des fois, il y a eu une journée avant, il y a eu une journée d'école. Donc, il faut prévoir des moments de repos, de respiration, de la convivialité, de l'organisation. C'est pareil pour les adultes, c'est un jour de travail pas fait. Donc voilà. Et puis après, il y a toute l'ergonomie de la scène. On répète avec du piano toute l'année, d'un coup arrive l'orchestre. Il a fallu qu'on dise pardon, mais les départs qui étaient donnés au piano très clairs pendant plein de répétitions, explosés sur l'orchestre, il va falloir qu'on explique. Parce que le chef dirigeant et l'orchestre et les chanteurs, les jeunes chanteurs ne savaient pas où démarrer. En fait, leur départ était d'un coup au trombone et plus au piano. Donc s'il y a plein de choses qu'il faut qu'on... pour lesquels il faut sensibiliser le monde professionnel dans cet accueil d'amateurs et de travail dans un rythme en même temps, parce qu'il y a une finalité. Et je me souviens très bien, par exemple, sur Le Monstre, la partition de Jonathan Dove n'arrivait pas en janvier 2015. Et j'étais allée me tourner vers le directeur artistique Alain Perrault à l'époque. J'ai fait quand même, Alain, ça serait bien qu'elle arrive, cette partition. Mais enfin, Frédéric, on est dans des délais tout à fait normaux. J'ai fait alors pas du tout. Pas du tout, parce qu'on transmet tout par transmission orale à tous ces jeunes. Et toutes les 6 semaines, il y a 2 semaines de vacances scolaires. Donc si vous voulez qu'on chante le 8 juillet, à un moment, il faut qu'on ait une partition. Et en fait, c'est aussi ça. Prendre en compte le temps de l'apprentissage, prendre en compte le temps d'imprégnation, savoir ce que c'est qu'une coulisse, savoir ce que c'est qu'un retour de coulisse, savoir ce que c'est que circuler, faire du silence en coulisse, par exemple. Ça, c'est quelque chose qui n'est pas évident. Voilà. Dire attention, on vous attend. Voilà, donc écouter la musique avant de la chanter, une fois que l'orchestre arrive, se mettre dans la salle pour entendre sa propre musique jouée à l'orchestre et voir le chef diriger. Il y a toute une chose, toutes des choses qu'il faut. Et donc tout ça, forcément, c'est une autre façon de travailler. C'est une autre temps d'organisation du travail, c'est une. Voilà, et d'accueil aussi. C'est très important.
0: Il y a une chose à laquelle vous êtes particulièrement sensible, c'est que grandir sur scène, c'est apprendre autre chose qu'à l'école.
2: Alors en fait, dans le prolongement de l'accessibilité à la réception des spectacles, donner ce prolongement de rentrer dans des process de création et de co-création avec des artistes professionnels va au-delà de « on prépare un spectacle ». Déjà, il y a une autre découverte du spectacle, de l'opéra par exemple, parce qu'on va rentrer dans son intimité. D'un coup, on se rend compte qu'il y a un livret, on se rend compte qu'il y a une équipe technique, on se rend compte toutes les étapes. On est vraiment dans l'appropriation du processus de création. Il y a une affinité beaucoup plus forte qui se fait avec l'opéra et avec le spectacle. Et ensuite, dans c'est souvent des créations. Cette année, on a créé par exemple un spectacle participatif qui s'appelait Odyssée, qui s'est arc-bouté sur la thématique forte qu'il y a dans la programmation cette année, qui est le parcours initiatique, hein, Requiem, Femmes sans ombre, Fut enchantée, qu'est-ce que c'est que l'adolescence, la vieillesse, la vie, etc. Et on a comme ça coécrit avec des jeunes et des adultes du collectif Agir et le collège du jazz de Bouffant, par exemple, cet opéra. On a traversé les âges comme ça, avec une mise en scène. Et en fait, les témoignages que nous, on a reçus des équipes enseignantes, qui sont aussi un relais de formation très importante pour nous, pour accéder à la découverte du spectacle ou à la pratique artistique, quand bien même ils n'enseignent pas la pratique artistique, c'est avec eux qu'on construit ces ponts, et on les fait avec eux, la révélation de soi dans le collectif, la révélation d'un autre soi, d'une façon, une prise de confiance, une remobilisation, une respiration. Voilà, tout ça qui donne des identités, des liens avec les familles qui se font différemment. Enfin, ça a une humanisation, on parlait hier de l'opéra et l'humanité, et l'opéra et l'humanisation, cette porte ouverte, cette accessibilité dans ces processus-là que des fois qu'on mystifie exactement, parce qu'il y a tellement de beauté à voir ces choses se faire sur scène qu'on se dit qu'on n'en est pas capable, que ce n'est pas pour moi, que justement de pouvoir franchir ce pas, peut-être que derrière, ça va initier une envie de s'inscrire à une pratique artistique, autre, d'aller voir aussi des créations autres qu'au festival. On n'est pas là pour juste construire notre futur public, mais aussi pour participer collectivement à la réception de spectacles vivants à l'avenir. Et donc, tout ça a un révélateur très fort de ciment sociétal, j'ai envie de dire, de cohésion, et impacte énormément et les familles, et les jeunes, et la communauté éducative.
0: Et bien pour le vérifier à la première personne, on va pouvoir se tourner vers celles et celui qui ont été concernés. Rachel Massier, tout d'abord, vous interprétez le rôle de Marie dans Abacadora de Francesco Filidei. Et vous avez été vous-même à la maîtrise populaire de l'opéra comique. Par rapport à ce qu'on vient de dire, qui se mettait au diapason de qui entre les artistes adultes professionnels et les maîtrisiens, maîtrisiennes?
3: Alors, je vais répondre un petit peu à côté parce que j'ai une expérience un tout petit peu différente. Donc, moi, je suis entrée à la maîtrise populaire de l'opéra comique quand j'avais à peu près 12 ans. Et en fait, là, j'ai appris au sein d'un collectif. Donc, on était un groupe de 100 jeunes de 11 ans à 18, 19, 20 ans. Et donc, on faisait surtout des spectacles, on montait des opéras avec toute cette troupe. Donc c'est arrivé assez peu, en tout cas dans mon expérience, d'être la seule enfant d'une production où il n'y avait que des artistes professionnels, des adultes. On était surtout dans des créations collectives où c'était cette transmission des anciens maîtrisiens qui transmettaient leurs expériences aux plus jeunes, etc., avec les cours et les nombreuses les opportunités scéniques qu'on avait. Donc c'est comme ça qu'on grandissait vraiment au sein d'un collectif où on était tous dans le même bateau. Donc il y a beaucoup de contraintes dont on a pu parler que j'ai pas forcément ressenti, c'est-à-dire que tous les horaires, enfin cette question de qui se met au diapason de qui, on était un peu tous ensemble dans cette aventure. Donc il y avait bien évidemment des doubles castes parce que les enfants ne pouvaient pas, enfin on pouvait pas enchaîner plusieurs représentations en fonction des rôles, etc. Donc on était souvent en double caste. Mais tout ça, ça a permis vraiment de créer un apprentissage qui, moi, me permet aujourd'hui d'être seule, toujours étudiante, à apprendre au milieu de professionnels et d'avoir appris tous les différents corps de métier, d'avoir pu travailler à l'opéra comique, par exemple, d'avoir découvert tout ça, mais dans cette maîtrise qui était un peu, très enveloppante et voilà.
0: Et ça voulait dire de concilier l'école et la maîtrise, d'être dans un double cursus que vous, c'est d'ailleurs, ça. Avez essayé de poursuivre jusqu'à aujourd'hui, et ce qui, malgré Erasmus, n'est pas si facile.
3: C'est ça, oui. Donc moi, c'est quelque chose que je défends beaucoup, le double cursus, puisque du coup, je suis un double cursus depuis mes 12 ans. Donc d'abord au collège, où avec la maîtrise, on avait une matinée et un après-midi où on avait nos cours et bien évidemment des répétitions pour les différents projets qu'on avait. Moi, j'avais la chance, la maîtrise populaire de l'opéra comique et les locaux pour les cours sont au même endroit que sont juste dans le collège même. Donc ça, c'était une grande chance. Et après, au lycée, donc c'est un fonctionnement où j'étais à la maîtrise pour les cours de chant, de danse, de théâtre, de claquettes, etc. Le matin et l'après-midi, j'étais au lycée. Et après, pour le post-bac, parce que je continue à être en double cursus, ça me tenait à cœur de continuer. Et je suis à Sciences Po aujourd'hui, qui est un établissement qui me permettait de continuer un double cursus, puisqu'il propose des aménagements. Moi, par exemple, je peux faire ma licence en 5 ans au lieu de 3 pour pouvoir tout continuer. Donc ça, c'est vraiment une grande chance et je le défends assez fermement, puisque c'est un enrichissement, enfin le fait d'avoir c'est tous ces cours et toute cette ouverture, enfin voilà, le côté artistique et le côté plus académique, ça s'enrichit mutuellement et c'est vraiment quelque chose de très intéressant. Enfin, moi, je reste persuadée que quand j'ai passé ma matinée à faire du chant choral avec mes camarades et à travailler cette écoute de l'autre, mais après, quand on se retrouve en cours, la prise de parole est différente, la confiance, ça ajoute énormément de choses.
0: Et alors maintenant, vous vous retrouvez dans la position un peu inverse, puisque vous avez comme doublure, et Eva qui est en double caste, de se retrouver dans cette posture, ça veut dire aussi d'apprendre de la présence de l'enfant en scène?
3: Complètement.
0: Mais quoi?
3: Quoi? Plein de choses, la curiosité, une certaine spontanéité, la découverte. Moi, c'est quelque chose que j'essaye de garder énormément, et c'est un plaisir de pouvoir... avoir Eva et Loubiana qui me ramenaient toujours à ça. Et puis aussi, ça crée une dynamique particulière d'avoir des enfants sur le plateau. On a envie qu'ils aient la meilleure expérience possible, qu'ils se sentent en confiance, qu'ils ne soient pas trop stressés. Et parfois, on est étonnés parce qu'ils sont moins stressés que nous. Donc c'est toujours très...
0: Donc, ils ont des secrets de stress, de gestion du stress. On va demander à Shadi des conseils pour gérer le stress. Shadi Lazarek, est-ce que je peux vous tutoyer ?
4: Bien sûr.
0: D'accord, réciproquement. Hein, okay. Est-ce que, donc, faut restituer, en 2019, vous chantez avec Asna Benani une vidéo YouTube, vous êtes repéré par Pichon, Raphaël,
4: oui. Oui, c'est ça.
0: Qui vous appelle.
4: C'était,
0: oui, c'est
4: sur
0: ça.
4: Instagram, c'est ça, c'est, ouais. C'est ma mère qui a posté une vidéo comme ça, je me rappelais, je chantais avec des musiciens de rue, et... en improvisant, et puis c'est le contact du coup de ma mère Sabine Devielle qui l'a transmis du coup à Raphaël Pichon et qui m'a contacté.
0: Et donc c'est comme ça que tu t'es retrouvé dans la production de 2019 de Requiem. Est-ce que tu as senti, comme disait Rachel, que tu apportais du non-stress au reste de à tout Pygmalion?
4: Bah, c'est vrai que pour mon cas personnel,
0: tu avais 7 ans. Hein. Tu avais 7 ans donc.
4: Oui, j'avais 7 ans effectivement. Très jeune. Pour mon cas personnel, j'étais plutôt stressée dans les coulisses, mais c'est vrai que à partir du moment où je mettais le pas sur la scène, tout s'évaporait, c'était comme si je rentrais.

0: Sur le moment, c'était vraiment une espèce d'innocence qui juste peut-être m'aveuglait des enjeux qu'il y avait d'être sur la scène du Festival d'Aix-en-Provence pour chanter sur
1: Parce
0: Requiem.
1: que tu ne te représentais pas la charge symbolique que pouvait avoir le
0: Oui, c'est
1: festival.
0: ça.
1: Ouais, c'est ça. Par contre, tu devais bien sentir la difficulté que ça peut être de chanter a cappella, alors que tout le reste de la pièce est avec orchestre.
0: Oui, effectivement. Alors, c'est vrai que pour In Paradisum, effectivement, donc je suis a cappella, comme ça, au devant de la scène. Et puis, c'est une sensation assez particulière parce que

0: C'est une sensation assez particulière parce que bah, tout repose sur tes épaules. Parce que si tu fais une erreur, bah, il n'y a pas d'orchestre, y a pas, tu peux pas te rattraper. Mais effectivement, moi je pense que c'est vraiment le fait que je sois enfant qui m'a juste. Si je devais donner un conseil pour le stress, ça serait.
1: Rachel, je vais l'écouter
0: là
1: bien.
0: oui, je donnerais un conseil. C'est de voir le concert, le spectacle, pas comme quelque chose d'important à rendre à quelqu'un ou un public, mais plutôt d'une expérience personnelle à juste s'amuser, aller juste prendre du plaisir sur la scène, parce que le fait d'être sur la scène devant un grand public comme ça, c'est un plaisir vraiment qui est vraiment incroyable et qui mérite d'être vécu.
1: Donc rester focus sur le plaisir,
0: Vraiment, le
1: ça serait
0: plaisir.
1: le secret. Merci. C'est quoi ta vie musicale maintenant? Tu composes, je crois.
0: Oui, on va dire que c'est ça. Je touche un peu à la composition par la musique assistée par ordinateur. Je me tourne vers ça. Voilà, je me suis tournée peut-être, j'envisage peut-être la composition pour des musiques de films ou quelque chose dans ce genre-là. Voilà.
1: Et tu fais du clavecin aussi.
0: Et je fais du clavecin, c'est ça que j'allais dire.
1: Ouais.
0: J'ai récemment du coup été acceptée en double cursus justement au lycée Racine, qui est affilié au CRR de Paris. En cursus de clavecin, qui est mon instrument principal, ça fait 5 ans, 6 ans que je le fais. Et donc j'aimerais garder ce clavecin comme base pour plus tard évoluer et pouvoir choisir le domaine musical dans lequel je voudrais travailler plus tard. Parce que voilà, c'est une certitude, je veux travailler dans la musique.
1: Asna Benani, donc vous avez eu, vous êtes la mère hein,
2: Je suis sa
1: de
2: maman.
1: Shadi et de Rami qui a pris le relais pour la production 2026 de ce Requiem. Vous avez encadré Shadi puis Rami à chanter donc a cappella.
2: A cappella et avec l'orchestre, parce qu'ils ont aussi l'air solfeggio. Donc la partie

particularité, c'est que je suis leur maman, je suis également chanteuse et professeure de chant, donc ils ont tout à la maison. et donc, évidemment, ça a été, quand Shadi avait 7 ans, cette demande était forcément assez exceptionnelle. Voilà, il n'avait jamais mis un pied sur scène. Il fallait justement l'éduquer à tout. Donc, comme on disait tout à l'heure, savoir ce que c'est monter sur la scène, les coulisses, les gens. Donc, ça, c'était la première des choses. Lui expliquer quel sera le cadre dans lequel il va évoluer. Alors, on a la chance qu'il m'a quand même accompagnée sur scène. Donc, il savait un tout petit peu tout ça. Mais après, il y a aussi le côté vraiment purement vocal et d'apprentissage de la partition qui a été... assez long finalement, pas si long que ça, mais quand même à 7 ans et à 8 ans pour mon autre fils. Ils ne lisent pas encore la musique, mais ils ont une oreille assez développée. Et donc l'apprentissage, c'est un apprentissage d'oreille qui, comme on disait tout à l'heure, pas avec la partition, etc. Et donc après, les aspects d'apprentissage, il y a aussi les aspects de technique vocale. Donc on a toute des séances vraiment purement de comment on inspire, comment on expire, quel engagement dans le corps, quelle nuance et puis quelle phrasé. Voilà, c'est des choses avec lesquelles on a bien travaillé, même à leur âge. Et je pense qu'ils sont tout à fait capables d'entendre toutes ces choses-là. Évidemment, ce qui est intéressant pour moi en tant que professeur de chant, c'est de m'adresser à des enfants, surtout les miens. Et donc, d'adapter aussi mon vocabulaire, de trouver de la métaphore, des images, des choses qui vont leur parler, d'amener quelque chose un peu ludique aussi là-dedans pour que ça soit pas je travaille avec maman mais c'est quelque chose de vraiment du jeu quoi, vraiment quelque chose un peu ludique, mais aussi de leur faire comprendre qu'il y a un enjeu, sans parler de ce mot-là exactement, mais de leur faire comprendre qu'ils ont une certaine responsabilité d'aller sur scène, qu'il ne faut pas montrer si on s'est trompé, que voilà, toutes des petites choses en fait qui nous paraissent logiques, nous, en tant qu'adultes, mais qu'il faut vraiment redire et redire à chaque fois, même aujourd'hui avec Rami, avant d'entrer sur scène, je vais encore lui dire certaines choses pour qu'il n'oublie pas. Voilà, donc c'est un travail qui est assez particulier avec les enfants. Donc notre situation est un peu particulière vu qu'on est en famille, mais normalement, donc ça, les enfants qui chantent comme ça des rôles solistes dans les opéras sont préparés par des maîtrises, un peu comme à l'opéra comique ou dans d'autres maîtrises, et sont accompagnés par des gens qui travaillent dans ces maîtrises-là. Donc notre cas est un peu particulier.

0: peut-être qu'on va parler des représentations de l'enfant sur scène. Évidemment qu'on imagine qu'il y a des clichés qui ne sont pas forcément démantelés dans toutes les productions, ou au contraire qui peuvent l'être. Est-ce que vous voulez nous livrer quelques archétypes du genre, Teresa ?
1: Oui, en fait, il y a... c'est le sociologue français François Desangli qui... Non, François Duperron. Desangli aussi avait beaucoup écrit sur l'enfance, mais ce n'était pas lui là-dessus. Qui disait qu'en fait, principalement, l'adulte a une image assez noir ou blanc de l'enfant. Il dit soit l'enfant, il le considère comme l'enfant innocence, comme une source sacrée de pureté, d'authenticité. Et ça, par exemple, c'est, rappelez-vous bien, hier soir, dans le Requiem, on avait ce type d'enfant sur le plateau, blanc, qui était un peu... À un moment, elle s'est fait sacrifier un peu cette source, un peu de... Mais en même temps, elle donnait l'histoire, elle revenait tout à fait blanc, elle revenait même sous forme de bébé, comme pour un signe d'espoir. Bien sûr, c'est un symbolisme, en fait. L'enfant, aujourd'hui, il est heureusement pas... seulement une source de sacré pour nous, mais quelque chose de bien réel qui nous bouscule, qui nous amène justement à la diversité et un nouveau regard sur le monde. Et ce nouveau regard sur le monde, ça nous amène sur le deuxième volet de comment l'enfant peut être identifié ou considéré dans l'imaginaire commun des adultes, c'est l'enfant manque. Et là, on est dans quelque chose beaucoup plus violent, de mon point de vue, parce que là, on considère l'enfant à partir de tout ce qu'il n'est pas encore, l'adulte qu'il n'est pas encore, de toutes les capacités qui lui manquent, de pas pouvoir s'éteindre dans les coulisses, mais en même temps, les adultes, ils ne savent pas faire non plus. De pouvoir rester silencieux en tant que spectateur dans un spectacle... pour enfants même, les maîtresses, ils sont traumatisées par cette idée-là que les enfants collectivement s'expriment trop fortement. En même temps, parfois, on cherche par des idées de mise en scène un peu faciles, de dire bah, en fait, les enfants réagissent super et on n'ose pas leur mettre du silence parce qu'ils vont s'ennuyer, ils vont être violents, la réaction de l'enfant va être trop violente. Donc ça, c'est quelque chose qu'on voit beaucoup dans les créateurs, les adultes, qui, quand ils produisent quelque chose pour les enfants, mais qui connaissent finalement assez peu les enfants-là. Et troisième chose, ils nourrissent de leur propre enfance. Sauf que quand, à un âge de 50, 60 ans, parfois, ou même 40 ans déjà, on écrit pour les enfants, l'enfance vécue en 1940, 50, 60 n'est pas la même qu'aujourd'hui. Donc, en fait, cette connexion, c'est là aussi l'accompagnement des services que celui de Frédéric, important de remettre un peu une fraîcheur, la réalité dans la relation avec l'enfant et de vraiment quitter l'adultocentrisme. C'est-à-dire, en fait, l'enfant n'est pas sur la voie de la perfection. Non, on traverse tous des phases dans notre vie, on est en évolution consciente. En anglais, 1980, il parle du concept du lifelong learning. On évolue continuellement, et même en tant qu'adulte, on peut encore apprendre plein de choses, et on n'arrête jamais. Donc, on a une équité de ces phases-là, sauf que dans notre société, en fait, cette équité, elle n'est pas tout à fait donnée.
0: Oui, parce que l'opéra pourrait avoir tendance à nous donner des représentations un peu transhistoriques de l'enfant, alors que l'enfant de 2026 n'est pas le même que même celui de 2006. Vous êtes, Teresa et Frédéric Tessier, toutes les deux membres du réseau Réseo, qui est un ensemble d'une soixantaine, je crois, de services éducatifs d'opéra dans toute l'Europe. Il y a aussi des différentiels géographiques, c'est-à-dire qu'un enfant allemand des années 2020, comme on a pu en voir dans La Flûte Enchantée, n'est pas tout à fait le même que... un enfant ex-soi.
2: Alors là, j'avoue que je ne saurais dire si on est culturellement, on attrape l'enfance vraiment différemment dans le spectacle.
0: Mais
2: comme
0: on est très différemment d'un pays à l'autre à l'opéra.
2: Peut-être,
0: en tout cas.
2: Certainement. Ouais. En tout cas, l'opéra dit jeune public, pour moi, c'est pas un vocable. Enfin, l'opéra est déjà, en fait, en soi, normalement, accessible si on travaille le chemin, si on permet. Après, évidemment, à Passerelle, on fait très attention au traitement dramaturgique, scénographique, qui va réinterpréter, parce qu'on est très souvent dans des réinterprétations actuelles des œuvres, et des fois, ça amène à certaines choses qui ne sont pas forcément faciles à recevoir quand on est plus jeune, surtout que nous, derrière, on n'assure pas le service après-vente en cas d'image choquante, de violence, etc. Donc ça, nous, on fait un filtre de réception aussi par rapport à l'enfant, à un vécu qu'on reste modeste et on va accompagner une réception en tant que prescripteur. On dit, tu peux aller voir ça, mais après on est dans des créations au festival et des fois on a des surprises. Donc il faut qu'on accompagne aussi une réception qui ne prenne pas en otage un enseignant, une famille, qui ne vienne pas braquer ou choquer une culture, etc. Donc ça c'est un soin que nous on a. Pour accompagner la réception dans les meilleures conditions possibles, sans vouloir édulcorer les productions non plus, c'est absolument pas ça. Mais il y a aussi tout un ce qu'on fait beaucoup au festival dans Aix-en-Juin, c'est des formats d'accessibilité, où là aussi on va aller chercher l'opéra dans sa forme actuelle, c'est-à-dire comment l'opéra peut se marier avec d'autres formes, d'autres langages artistiques. Cette année, on a fait un projet avec le cirque, et on avait un chœur amateur d'étudiants, donc voilà, pour certains avaient découvert la voix en travaillant avec Passerelle, etc., dans ce spectacle. Et là, on est dans une forme d'une grande ouverture, d'une grande innovation qui reste de l'opéra, mais qui aussi va convoquer d'autres choses qui font partie du répertoire du spectacle vivant de tout un chacun et des enfants d'aujourd'hui aussi, tels que le cirque nouveau, parce que maintenant on en voit beaucoup. Et donc c'est assez intéressant de travailler ces formes-là, dans la durée, mais aussi dans la nouveauté du langage, pas forcément raccourcir la flûte chantée parce que ça va être trop long. C'est effectivement qu'on a, dans la réception des spectacles, moi ce qui m'interroge, c'est qu'on est face à un monde d'images et de vidéos de plus en plus courtes. Tous les contenus doivent être courts, vite, tout ça. Donc nous, en face, on propose des formats et des récits longs, avec des développements plus longs, etc. Et en même temps, c'est un enjeu hyper intéressant. Voilà, et quand on chope, quand vous allez sur la pré-générale de Requiem ou de la Flûte Enchantée, vous avez 800 partenaires de passerelles dans la salle. L'écoute, elle est du début jusqu'à la fin. Donc c'est bien qu'on ait l'enfant est possible dans toutes ces réceptions, elle est tout à fait légitime. Il faut qu'on travaille ces connexions, et voilà, et donc c'est un peu...
0: Thérésa ?
3: Peut-être compléter sur les représentations, sur les plateaux, et sur si on a des œuvres qui procèdent, ou qui continuent à exister, même dans la création contemporaine, dans le répertoire pour enfants d'une dizaine, quinzaine d'années. En fait, parfois la représentation, ou ce qui est montré aux enfants, le style, ce qui peut être dit, ce qui peut être représenté change assez rapidement en ce moment-là. On a, par exemple, il y avait beaucoup dans les enfants un peu ces clichés, la princesse elle est rose, elle est hystérique. C'était une spectacle de 2007, elle était vraiment, tout le monde était mort de rire de cette caricature, de cette femme. Et aujourd'hui, 10 ans après, le metteur en scène dit « je ne peux pas la présenter comme ça aujourd'hui ». Ce n'est plus possible aujourd'hui de entrer dans les clichés fille, garçon, rose hystérique, et le garçon, il est bleu, il va gagner le dragon. Ce n'est plus possible. Et c'est aussi des questions de ce qu'on parlait hier, et où, qui est très important, tout le mouvement MeToo, les idées du consentement, ce n'est pas juste à travers le cadre du pénal, des problèmes très très graves, mais aussi qu'est-ce que je présente, qu'est-ce que je demande aux enfants et aux adultes à faire sur le plateau. Et là, on est un peu au début de ces discussions-là, mais il faut un accompagnant, il faut préparer, et ça, là, ça change. Et là, la représentation de l'enfant et le rôle de l'enfant, la personne de l'enfant, est en évolution et considérée différemment.

0: Manon Braun, y a aussi des enfants qui, comme les adultes, peuvent prendre la grosse tête.
1: Oh, c'est une question compliquée.
0: Ou plutôt, qu'est-ce que le festival fait quand ça arrive?
1: Non, alors prendre la grosse tête, je pense pas. Enfin, en tout cas, je l'ai pas expérimenté. Après, c'est la... Heureusement, mais c'est plutôt la gestion d'un groupe et des enfants plutôt
0: et des
1: sur
0: conflits,
1: des
0: potentiellement
1: des
0: qu'il peut y
1: conflits,
0: avoir. Ouais.
1: Des, c'est ça, entre enfants, parce que quand on est sur des groupes, il y a des enfants qui peuvent se disputer, la gestion de stress, trop d'émotions, courir partout. Nous, on avait des temps de répétition qui étaient parfois longs, notamment pour les petits Allemands. Donc, on avait acheté des jeux. Des Uno, des Scooby-Doo, pour essayer de les occuper. Et en fait, ça a généré une espèce d'excitation qui nous a un peu dépassés à un moment donné. Donc, il a fallu un peu plutôt gérer cette excitation et leur demander de revenir sur des choses peut-être plus calmes, moins courir. Mais donc, ça, grosse tête, non, mais une gestion quand même particulière.
0: Parce qu'il semblerait quand même que dans les répétitions de La Flûte Enchantée, il y a eu quelques frictions entre les maîtrisiens de Dortmund et les comédiens solo français.
1: Tout à fait.
0: Mais je... Ça fait partie aussi des productions, donc...
1: Voilà, après, il y a les secrets dire... aussi de la production.
0: Mais ça veut dire de créer des exercices de cohésion, d'ajouter ça au son des répétitions et de travailler avec ça.
1: Ouais. Et ça, ça a été intéressant. Effectivement, on a réagi assez vite quand on a vu que certains conflits commençaient à apparaître entre donc, deux groupes bien identifiés de chanteurs et de comédiens. Mais là, je saluerais vraiment le travail de la mise en scène pour le coup, parce que c'est venu de leur côté à eux, parce qu'on avait un coach artistique pour les enfants dédié. Et ils ont prévu une séance de travail vraiment spécifique pour recréer de la cohésion entre les différents groupes. Avec ça n'avait un peu rien à voir avec le spectacle, mais c'était l'idée de faire des jeux ensemble, des rondes, pour voilà. Et c'est vrai que ça a super bien marché.
0: Vous vous souvenez de la maîtrise populaire de l'opéra comique, d'ambiance de cours de récré parfois ou...
2: Alors oui et non, bah, nous on était par classe, en fait on était une dizaine par niveau et moi ce qui m'a surtout marqué c'était quand je suis rentrée que j'avais 12 ans de faire des cours de théâtre et d'improvisation avec des plus grands, des plus grands qui avaient 18 ans, qui avaient déjà beaucoup plus d'expérience alors que je découvrais un peu tout et c'est vraiment... ce collectif qui m'a énormément marqué et cette transmission entre les plus anciens, les plus jeunes. Et sinon, on était des enfants, comme les autres, avec la cour de récré. Et voilà.
0: Rami a une remarque. Bonjour.
3: Déjà, bonjour. En parlant de ce truc d'enfants, des enfants qui viennent sur scène... Et cette histoire de trac ou pas, je sais pas si tous les enfants ont ça sur scène, mais y a des enfants qui ont un peu le trac et ça doit être difficile pour tous d'être sur scène et de... La musique, c'est un peu... L'opéra, c'est comme tu rejettes ce que tu as à rejeter, c'est-à-dire tu rejettes de la musique qui peut te toucher ou pas te toucher. C'est ça. Et puisque les enfants, c'est un peu sensible au fait d'être sur scène et de voir le grand public dire des commentaires ou pas. Et c'est touchant pour à peu près les parents qui des fois stressent et des fois pas, comme par exemple ma mère.
0: Merci pour ce témoignage, Rami. Merci beaucoup.
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0: Par rapport notamment à la violence de certains textes, je pense notamment à La Flûte Enchantée où il y a pas mal d'idées de violence et de suicide. Est-ce que c'est difficile genre, de préparer les enfants à la violence de ces textes, justement? Ou,
1: On les contextualise déjà, premièrement, et ensuite ça, c'est sujet à débat et c'est intéressant en fait de continuer les questionnements, d'amener ces textes et ces livrets qui des fois, ben, il y a des petites phrases dans La Flûte sur la femme, des choses comme ça, et puis il y a quand même Sarastro qui violente Monostatos, enfin il y a des ambiguïtés, des paradoxes dans cette Flûte Enchantée, et en fait tout ça, ce qui est intéressant, c'est que ça crée des sujets d'actualité auprès des jeunes, et c'est justement ne pas édulcorer ces questions-là, mais en faire une discussion et justement conscientiser la parole de l'enfant ou du jeune sur c'est quoi son positionnement aujourd'hui à son âge et de considérer ces retours-là comme actuels et de les assumer.
2: Et donc aussi de les faire co-constructeurs de la pensée dramaturgique.
1: Dans les projets participatifs qu'on a pu faire à Passerelle, ils sont co-écrivains, co-constructeurs de leur spectacle et on les prend à leur instant T, leur adolescence, leur enfance. Ils ont envie de danser ? Tu as envie de danser ? Viens danser. Tu veux lire un texte ? Ok. C'est-à-dire qu'on autorise cette enfance, cette fragilité aussi de l'adolescence, etc. Et on le met en scène. Et c'est-à-dire qu'on l'organise, on en fait une dramaturgie. Voilà, ça a aussi des recueils de voix sur la vieillesse et l'adolescence. On a demandé du consentement aussi. Ça, c'est aussi important quand on crée ces spectacles, d'être sûr que l'enfant est bien consentant dans cette démarche artistique qu'on lui propose. Parce que, voilà, on est des mondes d'adultes, il est entouré d'adultes, on leur demande de faire ça, mais à un moment, le meilleur de lui-même, on va l'obtenir parce qu'il est consentant et engagé.
3: Une petite anecdote là-dessus. Shadi, quand il a fait donc c'était la création du Requiem, donc c'était vraiment en construction le projet. Donc Romeo Castellucci est venu pour la première fois à la première répétition et a demandé à Shadi, donc là c'est la fameuse scène avec le crâne où il joue au foot. Donc c'était pas ça à la base, c'était autre chose qui devait être fait. Donc il devait d'abord descendre d'un toboggan et chanter. Et à un moment, donc il descend il lui demande de descendre de ce toboggan. Et puis Shadi réagit en disant. C'est ridicule. Et donc Roméo, il a éclaté de rire, Raphaël Pichon aussi. Moi, j'étais très, très... voilà, mais finalement, il a changé son idée parce qu'il a trouvé qu'un enfant trouvait ça ridicule. Et donc, ça veut dire que ça ne marche pas, finalement. Et donc, voilà, ils sont complètement co-constructeurs, comme vous disiez.
2: Là, on parle des enfants en général, mais on a bien entendu, comme Rami et Shadi ont des tempéraments, semble-t-il, assez différents, quand bien même ils sont frères. Ça veut dire de véritablement très individualiser son accompagnement aussi.
3: Ah, mais complètement. Moi, en tout cas, c'est ce que j'ai remarqué en les accompagnant tous les deux. Ils parlaient de gestion de stress, ils réagissent vraiment différemment tous les deux. Au niveau de l'apprentissage aussi, enfin, voilà, pour moi, c'est deux enfants qui sont les miens, mais je les ai vraiment préparés de façon différente. Et aujourd'hui, le faire aujourd'hui, donc en 2026 et en 2019, ça ne veut pas dire non plus la même chose. Il y a aussi cette belle notion, je trouve, comme... ça parle voilà, de la vie, de la mort, de la jeunesse, de la vieillesse et de cette histoire de cycle en fait. Et il y a quelque chose de très beau dans le fait d'avoir le petit frère qui prend la place du grand frère.
2: Chadi, tu as mué entre temps.
4: Oui, oui, effectivement. Ça a été une expérience. C'était troublant parce que la mue, en tout cas chez les garçons, vraiment, c'est une grosse coupure. C'est un stop pour toutes les activités quand on chante. On n'a plus du tout la même voix, on ne peut plus s'en servir de la même manière. Et puis finalement, c'est réapprendre à chanter avec une nouvelle tessiture. Et pour moi, je me rappelle que ça a été vraiment dur. Parce
2: qu'en plus, c'était en pleine production.
4: Parce que c'était en pleine production. C'était justement à l'Opéra Comique.
2: Et avec Raphaël Pichon.
4: Avec
2: aussi.
4: Raphaël Pichon, ouais. Oui. à l'Opéra Comique. Ouais. C'est ça, sur l'autre voyage de Schubert. Il s'était passé que je commençais à trouver que ma voix baissait, que j'arrivais plus à atteindre certains aigus, et je devais chanter une romance, voilà, une romance de Schubert, et il y a une note ou deux que j'arrivais plus à atteindre, et on a tout baissé d'un ton, il me semble, et j'ai dû, parce que c'était une romance où je m'accompagnais au piano en même temps de chanter ce lead. Et on a dû tout baisser, donc j'ai dû tout réapprendre au piano un ton plus bas. On a réussi à adapter. Mais voilà, c'était très troublant parce que toute cette carrière finalement d'enfant chanteur, ça forge un peu, enfin ça forge même beaucoup au niveau du fait d'exprimer sa musique, du fait de, comme dit mon petit frère, de rejeter, lui il utilise le mot rejeter, mais c'est vraiment ça, c'est de de donner son interprétation de la musique. Et le fait que ça stoppe comme ça d'un coup par quelque chose de physique, c'est très troublant.

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3: Tentative de restitution de quelque chose de la conscience torturée. Une bouteille à la mer. Lapsus. On se débrouille. La lettre d'un pervers de Tom Antonion.

0: Ma progéniture, la sincérité n'a fait qu'un pas. Toi et moi, on ne va pas se faire du bien. Tu ne me conviens plus, je n'y peux rien. Tu n'as rien d'innocent. Dans la rue, lorsque je t'ai vue par hasard, cela fait partie des choses que je dois te dire. J'ai émis l'espoir, te rencontrer, vouloir t'aimer. L'espoir. J'aimerais que tu deviennes un futur comme moi. Pas moi. Tu peux devenir tout ce que tu veux. Double, tu es ma graine, mon faux projet. Je suis venue avec une mauvaise intention. Je te le dis, voilà. Je voudrais te prendre, peut-être tout entier. Je ne t'ai pas oublié, je ne t'oublie pas. Je veux faire des choix. Je voudrais te parler, côte à côte. Frontalement, c'est déjà trop dangereux. Peut-être qu'une mère est placée là normalement pour faire écran. Tu n'es pas neutre ni vierge. Je te regarde. Admets que tu as des idées. Imaginons que je te plaise. Mais te rencontrer, t'aimer, vouloir t'amener. Ta candeur, tu la portes sur ta tête. Pour moi, tu n'es pas innocent. Mon futur... C'est fou comme tu me ressembles. C'est pour ça que tu dois être différent de moi. Tout ça te dit bien que je ne te laisserai jamais la parole. C'est déjà une violation de ton intimité. Ce n'est pas moi que tu dois rencontrer à ton âge. Que tu le veuilles ou non, je veille sur toi. Ma seule solution, c'est de t'abandonner. Ainsi, donc, aujourd'hui c'est décidé. Je te sauve de moi.
1: C'était Lettre d'un pervers aux éditions Béton Roman.

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0: lorsque je dis « ils existent ». Ça parle, ça sous-entend quelque chose, comme une caresse froide se mêle à l'évidence. Mais qu'est-ce que c'est? De quoi ça parle? C'est dans cet environnement-là que j'enquête. Sans jamais regarder ailleurs, sans jamais recourir au monde extérieur, il faut que ce soit de leur monde, de leur matière manière, vous comprenez? Si j'isole le phénomène naissant, comme en ce moment, ils existent, vous verrez bien, vous commencerez. Je vous le souligne, ce n'est pas une hallucination. Ils existent. Entendez-vous quelque chose? Des ombres au loin, ils existent. Vous entendez tout près quelque chose? Au loin, des ombres s'étirent. Cela veut dire qu'il y a des formes, des monstres-mondes ou des corps d'autres tout près. La possibilité de qui s'élargit. La lourdeur d'une chose dense comme une forme à demi palpable avec des yeux qui ressort des vocables. Vous la sentez? Une âme comme une narration souterraine, ainsi, telle qu'elle, sous-jacente. Il ne faut rien dire de plus, juste réécouter. Laissez passer derrière nous cette épaisseur imaginaire angoissante, cette densité, le roman d'une seule phrase, la puissance de ce moment qui parle. J'éteins. Ils existent.
1: C'était Tout parlera aux éditions Béton Roman.
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Bienvenue dans ce nouvel épisode de Styx. C'est la rentrée, mais je ne suis pas là. J'ai fui les voitures, les moteurs, le cri des enfants, la porte de l'ascenseur qui claque. J'ai fui la ville qui a repris son souffle. Les abysses où je me trouve m'offrent un temps de répit. D'ici, on peut profiter du ciel immense et croire encore que nous avons le temps. Le temps de retenir son souffle en plongeant dans ce lac. Le temps d'ouvrir les yeux sous l'eau et de voir défiler mes souvenirs comme ces poissons défilent en apnée et me dévisagent. C'est folle, mon invité du mois, détient le remède à ma nostalgie. C'est lors d'une balade à Beaumont qu'un mélange de nature et de soundscape artificiel lui inspire ce mix atmosphérique. Ce mix est une invitation à la plongée en apnée. C'était la copine de Flipper sur Radio Station. Bon voyage sur Styx.

0: Et bienvenue dans votre magazine musical à géométrie variable. Avec vous ce soir pour vous partager leur dernier coup de cœur, il y a DJ LP, salut.
1: Salut.
0: DJ Wondernet, salut.
2: Salut.
0: Et DJ Grégoula.
3: Bonsoir DJ Garance.
0: On commence par une de tes fixettes, on peut le dire.
4: Ouais, je pense que c'est, on peut le dire, c'est complètement... C'est pas sain.
0: C'est une obsession.
4: Ouais, c'est une obsession du moment.
0: L'obsession de Grégoula, peut-être aussi celle de LP, à vrai dire.
1: Alors, moi, j'aime beaucoup, ouais.
0: Eh bien, il s'agit de Chat Pile. On les écoute et puis on en parle juste après. Vous êtes bien dans le secret.

0: Intruder de Childpile dans le secret. Et juste avant de passer à la chronique aussi, on en profite pour faire un petit coucou à DJ Prof, qui n'aurait certainement pas choisi ce morceau lui, mais voilà, on l'embrasse, on le salue.
1: Mais on le lui dédicace.
2: On retrouvera bientôt derrière les platines avec les DJ. Childpile à l'instant dans le secret avec son nouvel album, troisième album qui s'appelle Who Loves the Sun. Il est de nouveau chez The Fluencer. Le nouvel album de Childpile qui sort en septembre 2026 et une fois de plus absolument génial. Je les aime énormément, j'avais adoré les précédents. J'adore celui-ci parce que c'est encore une étape. Il est, je trouve, encore mieux écrit, plus lourd, plus lancinant, plus sinueux. Le chant est dingue, le chant est absolument dingue. Il a une capacité à vivre les émotions et interpréter avec une justesse qui est assez folle dans le genre. C'est vraiment très très dur. Et voilà, le quatuor originaire de Oklahoma City, ben voilà, qui les navigue depuis ses débuts entre un noise rock, on va dire un peu à la James Lizard ou des choses comme ça, et Korn, voilà, une sorte de néo-metal et des éléments de death metal aussi. Et
1: de sludge.
2: Et vraiment d'arriver à malaxer une matière musicale qui pour certains pouvait pas du tout s'allier. Et ben voilà, ils ont tordu complètement ce truc là pour en faire une musique vraiment étonnante, passionnante, émotionnellement juste, et qui va au cœur de, qui exprime vraiment leurs émotions, comme il dit le Reagan-Bush, le chanteur, hein, cet album est centré sur mes griefs envers le monde moderne, l'intelligence artificielle, les génocides, il pense beaucoup à Gaza, le changement climatique, les élites au pouvoir ou encore l'accumulation obscène des richesses. Tout cela empoisonne nos vies. Eh bien, je trouve que cet album me colle à la peau parce que je pense que je me retrouve pas mal.
1: Ouais, et alors chez Childpile aussi, il y a quelque chose qui est intéressant, c'est leur curiosité. La dernière fois qu'on a parlé de Childpile dans le secret, c'était dans un projet beaucoup plus folk americana.
2: Dont
1: on retrouve des éléments, mais bon voilà, il y a une curiosité, une intelligence chez ce groupe qui se développe d'autant plus sur scène si vous avez l'occasion de les voir. C'est un spectacle total. Voilà.
2: Grand groupe de noise rock, mais plus que ça. On poursuit avec Anna Ferrer, et c'est une sélection de Garance qu'elle a découvert dans un nouveau festival. Enfin, c'est pas un nouveau festival, mais un festival que tu découvrais, le Festival Ficelle.
0: Exactement. Dis-nous tout. J'ai eu un gros coup de cœur pour la performance Tout en Grâce d'Anna Ferrer au Festival Ficelle, donc. Et d'ailleurs, donc, coup de cœur tout court, en fait, pour ce festival qui a eu lieu le dernier week-end d'août à Rostrenin, cœur vibrant du Kreisbreiz, le centre-Bretagne. Alors, au programme de ce festival, c'est les musiques traditionnelles et leurs explorations actuelles. Et ça donne donc une programmation où on le peut passer du Fechnoz au Maloya, un mix de hip-hop breton. Ce qui est très chouette aussi avec ce festival, c'est que c'est aussi un endroit où le breton est un peu la première langue, en fait. En journée, quand on se balade dans les rues de Rostrenin, on entend parler breton. Au bar, le menu est écrit seulement en breton. Bref, un lieu où vit la culture bretonne. Et parmi les artistes programmés cette année, il y avait une personne pour qui cela résonnait tout particulièrement. Il s'agit donc de la chanteuse espagnole Anna Ferrer. Alors, elle l'a dit d'ailleurs très vite dans le concert, c'est la troisième fois qu'elle vient en Bretagne et elle est vraiment tombée amoureuse de cette région parce qu'elle retrouve le même attachement qu'elle a à son territoire. Son territoire à elle, c'est l'île de Minorque, située dans la mer des Baléares. Sur scène, elle interprète des chansons transmises par sa grand-mère, car apparemment ce sont les grand-mères à Minorque qui sont les garantes de la transmission orale. C'est ainsi qu'elle se présente. Elle chante, elle compose et elle déconstruit des morceaux traditionnels. Anna Ferrer propose donc aussi des compositions qu'elle écrit sur des enjeux actuels, comme une lettre qu'elle adresse au maire de l'île qui l'invective à la protéger du tourisme et à garantir l'accès au logement pour les habitants-habitantes. Ça résonne aussi avec les problématiques qu'on retrouve sur les îles bretonnes. Tous ces morceaux, elle les interprète seule sur scène, naviguant entre un synthétiseur, une guitare classique, un tambourin minorquin et une guitare traditionnelle des Baléares. Et donc tout de suite, on écoute Anna Ferrer, Noven Masien Oros. Si vous avez l'occasion de la voir en concert, je vous recommande chaudement d'y aller.
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0: Vous êtes toujours à l'écoute du Secret, votre magazine musical à géométrie variable. À l'instant, on vient d'écouter Jonathan Brie avec Princess Chelsea et leur morceau Slow, c'est toi DJ Wondernat qui nous parle de cette nouveauté.
1: Oh oui, vous connaissez mon amour pour le crooner néo-zélandais Jonathan Brie, je pense que j'en ai déjà parlé plusieurs fois dans l'émission parce qu'il est assez prolifique. Et encore plus quand il chante en duo avec sa compatriote et complice de toujours Princess Chelsea. J'avais eu un vrai coup de foudre quand je l'avais découvert dans sa combinaison moulante qui englobe son visage lors de son concert scotchant à Hydrophone en 2019. En tout cas, moi, il m'avait complètement hypnotisée. Donc là, il est de retour avec un sixième album studio qui s'appelle Don't Call It Love, avec une pochette très suggestive. Et donc, un double album de 17 titres. Donc la pochette, effectivement, donne le ton. C'est une œuvre conceptuelle érotique qui explore la sexualité et les mécaniques du désir, donc qui mêle sa voix de baryton avec celle de quatre femmes, quatre chanteuses dont Princess Chelsea sur trois ou quatre morceaux. Donc il parle d'intimité mais avec une pudeur assez glaciale qui est teintée de sensualité quand les femmes prennent le micro de manière magnétique. On retrouve sa signature, ses belles lignes de basse froides, ses arrangements de cordes très cinématographiques, mais la production gagne en précision et en minimalisme. En tout cas, sa voix et celle de ses comparses nous enveloppent littéralement comme un murmure à l'oreille. C'est toujours très beau, c'est théâtral. On pense évidemment à Gainsbourg, à Bowie aussi parfois pour la voix, à New Order aussi parfois pour les sonorités cold, mais aussi à Lynch pour l'univers. Et donc j'ai choisi ce titre, c'était difficile parce qu'il y en a vraiment plein de très très, très, très jolis. Celui-là, c'est l'avant-dernier de morceau de l'album, donc le 16e, à la longueur un peu inhabituelle puisqu'il fait 7 minutes, mais je trouve qu'il capture bien l'alchimie des deux complices et l'essence envoûtante de ce projet. Le morceau repose vraiment sur l'opposition de leur voix, et il est d'ailleurs en deux parties. Lui, il avance un peu à pas feutrer, tandis que le chant aérien et candide de Chelsea apporte un contrepoint un peu doux et troublant. Et voilà, le morceau en fait dépeint un peu la sexualité comme un espace hors du temps dans un contexte de fin du monde imminente. En tout cas, voilà, cet album est vraiment magnifique et pour moi c'est le plus bel album depuis Sleepwalking. Je trouve qu'il est vraiment au-dessus des derniers.
2: Qui était très bien.
1: Qui était déjà très bien.
2: Qu'on a beaucoup aimé.
1: Franchement, mais voilà, en tout cas là, celui-là, il...
2: Super.
3: Je découvre l'album avec ce morceau, en fait, je l'ai pas du tout écouté.
2: Il est passé un peu sous les radars.
3: Et là, je pense que c'est...
2: Merci
3: sais,
2: à DJ Wonder.
1: Je sais plus, il est sorti en août aussi, je crois.
2: Ouais. Un petit peu avant.
1: Ouais, peut-être avant.
3: En tout cas, je sais de quoi...
0: C'est ce que va écouter Elpi cette semaine.
3: Ouais, je sais de quoi ma semaine va être faite, ouais.
0: Est-ce que tu vas écouter aussi le prochain groupe que Grigoula va nous passer, Cheever?
3: Cheever? Eh ben, oui. Moi, le shoegaze post-rock...
0: Tu signes.
3: Je signe.
2: Et l'album, il sort qu'au mois de novembre, donc c'est un peu en avant-première.
3: Ah bah j'aurais le temps d'écouter Jonathan Brie avant.
2: Voilà, j'ai eu la chance d'écouter l'album, nouvel album de Cheever, qui s'appelle Naked et qui sort sur Super Apes en novembre 2026. Cheever, c'est ce groupe de Nantes et ils sortent un premier single de l'album donc Naked qui s'appelle Vain cette semaine, donc on est 8 septembre 2026 et qui évoque un album toujours dans l'esprit du précédent que on avait beaucoup aimé ici qui s'appelait NC Miss Mado qui était sorti en 2022 et en 4 ans la formule a un peu évolué. Je dirais que le slowcore s'est matiné de un peu plus de shoegaze, c'est-à-dire un peu plus de guitare. Moi j'ai ressenti beaucoup plus d'influence de slow dive par exemple. On n'a pas perdu codéine en route, c'est-à-dire que ça reste un petit peu froid, un peu sec. Voilà, les chœurs féminins sont toujours là et parfois il y a le fantôme de l'eau. Et il y a peu de groupes français qui arrivent à utiliser l'influence de l'eau comme Cheever arrive à le faire sur ce très bel deuxième album. Je vous laisse découvrir ce premier extrait qui s'appelle Vain, qui n'est pas pour moi mon morceau préféré de l'album. Il y a des morceaux beaucoup plus forts émotionnellement et au niveau de l'écriture. Ça n'empêche, c'est l'une des clés de l'album. On écoute Cheever dans ce secret.

0: Slugs in the Marigolds de Sheerwater dans le secret. DJ LP, c'est toi qui nous parles de ce morceau, de cet album là qui est sorti donc cette année.
1: Oui, c'est agréable, cet ça été. Finit par des chants d'oiseaux.
0: Écoutons encore un peu les oiseaux.
1: C'est chouette. C'est Sheerwater, c'est cet album The New World qui est sorti le 31 juillet 2026. Sheerwater, j'avais déjà eu l'occasion d'en parler, effectivement, me le rappelait DJ Greg pour The Great Awakening qui était sorti en 2022, donc c'était il y a longtemps.
2: Eh bien, je m'en souviens, ça m'avait marqué.
1: Sheerwater, c'est un groupe américain qui est formé à Austin à la fin des années 90 autour de Jonathan Mayburg et Vilchef. Alors ils sont liés à un groupe d'Americana qui est plutôt chouette, enfin qui s'appelle Okkervil River. Donc il y a une, c'est surtout Jonathan Mayburg hein, qui est vraiment le pilier central de ce groupe Sheerwater. Il est musicien, écrivain et il est naturaliste également, ce qui donne vraiment aussi
0: d'où les sons d'oiseaux
1: cette dimension, une dimension vraiment très contemplative sur la nature, sur les paysages, sur les animaux, sur voilà. Et cet album qui vient de sortir est vraiment magnifique. On y retrouve tout ce qui fait l'ADN de Sheerwater, à savoir cette voix, cette très belle voix de Jonathan Mayburg qui est très douce, très elle a quelque chose d'un peu... moi, je la trouve très moyenâgeuse, en fait. Dans les chants, alors surtout dans les premiers albums qui sont beaucoup plus folk, il y a un chant très, un peu au perché, un peu surjoué par moments. Qui
0: c'est
1: peut...
0: ton côté chevaleresque qui apprécie.
1: Certainement, évidemment. Et donc voilà, c'est un très très beau retour sur cet album. Il est distribué par Secretly Distribution, mais est sorti sur le label... sur le label, excusez-moi, Polyborus Records. Et c'est un disque automnal par excellence, à l'écoute de ses compositions qui vont chercher vers le jazz, vers la pop, vers certains... Moi, ça me fait penser aussi beaucoup à des groupes comme Talk Talk, surtout sur la fin de leur discographie. En fait, les albums les plus éthérés, les plus ouverts de Talk Talk, on retrouve un petit peu cette dimension-là chez Sheerwater. Donc voilà, une très très belle sortie automnale.
0: T'as déjà entamé ta transition vers les chansons d'automne.
1: Je suis passé à autre chose, ouais.
0: On sent que l'été est derrière
1: c'est
0: toi.
1: C'est il y a tellement longtemps l'été. L'été c'était il y a longtemps.
0: Et alors, est-ce que Nuara c'est un groupe que t'écoutes à l'automne, pendant l'été?
1: Et bah,
0: c'est de quelle saison?
1: En fait, Nuara, même si c'est sicilien et ça pourrait davantage m'évoquer le soleil et les grosses chaleurs, j'ai plutôt envie de l'écouter à l'automne aussi. Alors je m'en veux un petit peu de vous parler de ce groupe parce que DJ Garance, ici présente, avait déjà passé ce même morceau pour annoncer la sortie éminente de cet album. Et comme je n'ai aucune mémoire, je suis tombé sur l'album, je me suis dit « Tain, c'est trop bien !» Et pour découvrir que Garance en avait déjà parlé. Donc,
0: et ça fera deux fois plus d'occasion pour vous d'écouter ce morceau et de découvrir ce groupe qui est génial.
1: Tout à fait. Alors l'album vient de sortir. À l'époque, l'album n'était pas encore sorti. C'était une pré-annonce, entre guillemets. Donc,
2: juste le single.
1: Ouais, juste le single. Nuara, c'est le trio sicilien donc, formé par Michele Piccione, qui est ethnomusicologue et multi-instrumentiste. Federico Pipia, qui est producteur et musicien électronique. Et Gabriela Bazac, qui est guitariste et chanteur spécialisé dans les techniques vocales traditionnelles. Alors Roma, c'est leur premier album, et ce qu'on va retrouver dans cet album, c'est effectivement des musiques issues de la tradition chantée sicilienne, de l'électronique, mais aussi des éléments qui moi, me rappellent des musiques plus dures, proches de l'IDM, proches de la noise, qui sont répétitives, physiques, hypnotiques. Il y a un côté assez... Il y a une violence dans Nuara qui est palpable, sur tous les morceaux. Le morceau qu'on a choisi de vous passer, que ce soit Garance il y a quelques mois ou moi, est vraiment dans cette mouvance là.
0: Il y a une tension, mais la tension elle explose quoi.
1: Elle
0: reste pas en tension.
1: Elle explose.
0: Quoi,
1: mais surtout l'album, cette tension elle est maintenue.
0: Ouais.
1: Il y a une tension qui est maintenue sur tout l'album avec des percussions qui sont particulièrement dures, des sons qui peuvent être vraiment abrasifs. Et puis surtout ce chant qui semble porter une douleur infinie. une douleur ancestrale. Alors, je comprends pas l'italien et encore moins les parler siciliens, mais j'ai pas l'impression que ça parle de choses super gaies.
0: Je suis pas allée voir la traduction non plus, mais en effet.
1: Donc voilà, si auditeurs curieux, je vous invite à aller faire la traduction et vous pourrez nous dire. N'hésitez pas à nous communiquer vos trouvailles. En tout cas, l'ensemble demeure particulièrement hypnotique, s'écoute d'une traite et est vraiment marqué par une originalité folle et qui réinterprète brillamment justement cette tradition de musique chantée sicilienne.

bientôt.

0: Vous êtes toujours à l'écoute du Secret, votre magazine musical à géométrie variable. À l'instant, on vient d'écouter Russian Circles et leur morceau Empath. C'est un choix de DJ LP.
1: Oui, Russian Circles, que je suis extrêmement content de revoir sortir un nouvel album. Je dois vous avouer, et je vous disais hors antenne, que Russian Circles est sans doute mon groupe préféré actuellement en termes de métal et de musique un peu dure. Alors ça s'explique, j'ai eu l'occasion de les voir sur scène et je me suis pris une grosse caillasse par ces trois gars de Chicago qui ont formé leur groupe, un trio instrumental en 2004, donc ça fait déjà quelques années. Mike Sullivan à la guitare, Dave Tukrenz à la batterie et Brian Cook à la basse. Ils ont un précédent album qui s'appelle Gnosis qui m'a retourné le crâne. Et là, ils sont dans la continuité. Je dirais même que dans ce 9e album, il y a aussi une forme de synthèse de tout ce qu'ils ont pu faire auparavant. Je trouve que c'est un métal qui s'est débarrassé d'une certaine forme de théâtralité pour revenir vers ce qui fait, moi en tout cas, ce que je préfère dans le métal, c'est-à-dire la lourdeur, une rythmique très déjà progressive, mais néanmoins lourde et saccadée. Voilà, l'album est génial. On y retrouve par rapport, alors Gnosis, je le trouve un peu plus dur. Celui-ci, effectivement, il y a plus de variété, il y a des incursions plus flagrantes de synthétiseurs également. C'est un album qui a été produit par Kurt Ballou, qui est également guitariste de Converge. Voilà,
2: qui produit
1: beaucoup de groupes. Ils ont eu l'occasion d'enregistrer aussi au Rancho de la Luna à Joshua Tree. Donc voilà, un disque qui va. Ceux qui ont aimé Gnosis vont y retrouver ce qui fait l'attrait de Gnosis, à savoir ses rythmiques lourdes, martelées et particulièrement hypnotiques. Et ceux qui connaissent le groupe depuis plus longtemps vont y trouver certainement des éléments qui relèvent de leurs précédents opus et en particulier des premiers albums. Et en même temps avec des ouvertures beaucoup plus progressives, sans doute que c'est un groupe aussi qui se donne davantage d'horizons et d'espace au sein des compositions. Peut-être moins resserré que l'était Gnosis. Voilà, excellent album qui

0: Mais définitivement, enfin en tout cas, qui remet Russian Circle sur le haut du panier des musiques lourdes et brutales.
1: Et on termine cette émission avec un dernier morceau, un morceau de Noisecore. Il s'agit de Worse Than Sleep de Great Falls, Grégoula.
2: Ouais, c'est le retour de Great Falls. Quand tu parlais de groupe séminal de metal hardcore, ben moi, Great Falls, c'est un peu mon groupe dans le genre. Ils sortiront un nouvel album donc le 16 octobre prochain sur Neurot Recording. Cet album, il s'appelle The Bite That Grows Up. Voilà, trio de Seattle formé par Damien Johnston, chant guitare, Explain Enemy, Kissy Goodbye, Shane Manning à la basse, Explain Enemy, et Nick Parks, batterie. Il jouait dans Kate Tace, il joue encore. Voilà. Retrouve donc à l'occasion Scott Evans qui a enregistré dernièrement l'absolument magnifique album de Neurosis et Sumac, etc. Qui était déjà aux commandes de Object Without Pain, qui est l'un des très très très grands disques du genre, sûrement le summum, sorti en 2023, une déflagration d'une brutalité. Je n'ai jamais entendu beaucoup mieux depuis, qui est d'une qualité artistique et d'une écriture voilà, phénoménale. Et j'avais un peu peur qu'il y ait une suite, parce que je pense que c'est presque pas possible d'écrire un album de la trompe après la trompe de Object Without Pain, tellement il me semble voilà, c'est inabsolu. Et pourtant j'ai eu la chance d'écouter The Bite That Grows Up, et qui évidemment avec beaucoup d'intelligence prend un peu le contre-pied. Pas directement, mais indirectement, c'est-à-dire qu'il est un peu plus posé, il est plus sinueux, il joue plus sur, il a plus d'espace, un peu plus d'air, mais ça reste un album extrêmement sombre et tendu, qui tend un tout petit peu vers la lumière, mais c'est encore effroyablement noir. C'est encore un très grand disque de Great Falls, moins direct, moins frontal, mais néanmoins un niveau d'écriture sans précédent dans le genre. J'en écoute beaucoup et je peux vous dire qu'une fois de plus, Great Falls, c'est l'un des grands disques de l'année 2026. On écoute tout de suite un extrait.
1: Et puis on vous dit au revoir. On vous dit à la semaine prochaine pour un de vos magazines musicales à géométrie variable. Salut.
0: Salut. Ciao, ciao. Et on refait des bisous à DJ Prof.

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3: On me dit non ? Je dis oui. On me dit peut-être ? Je dis c'est certain. On peut différer ? Pas possible. On me dit alors tout de suite ? Bah je dis non. Maintenant on écoute La terreur de ma chatte. Chez Béton Roman. Par Tom Antonian.
4: Il fait si bon dans le noir. Vous ne trouvez pas ?
5: Vous êtes là ? Encore ? Je vois vos yeux. Nous n'avions pas rendez-vous. Quittez ce lieu immédiatement.
4: Effectivement, pas ce soir, non, mais... Je voudrais vous apprendre mieux.
6: Une Suze ?
5: Rien de vous ! Nous sommes bien loin de nous connaître.
4: Tu miaulais tout à l'heure dans la grange. Tu es bien changeante. Qui te fait ça ? C'est moi ? Est-ce moi ? Ben non, que t'arrive-t-il tout à coup ?
6: Viens, Salomé. Viens là. Accompagne-moi dans le jardin.
5: Évitez de donner des ordres. Quelle est cette blague ? Reculez.
4: Précieuse petite canine, hein.
5: Imbécile, laissez-nous.
4: Tu trembles et pourtant...
5: Je vous interdis d'approcher. Un moment. Depuis combien de temps vous...
4: Mais depuis toujours. Voyons. Allons. Sois douce encore. Je devine que tu fais semblant. Tiens, sur quoi s'attarde-t-elle ? Qu'est-ce que tu fixes ?
5: Au cas où, je me tiens prête à vous immoler, sans remords, et de part en part.
4: Rien que ça.
5: Prétentieux foutriquet.
4: Ah, ben, j'espérais bien qu'elle s'effarouche. Et la voilà, déjà. Personne ne l'a encore... Tu n'as...

0: C'était La Terreur de ma chatte aux éditions Béton Roman.
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0: Vous avez effectué le rappel à l'ordre de votre client après cette lettre de motivation manuscrite?
1: Oui, justement. Monsieur Petit Bonhomme ayant signé le règlement intérim parti, il était de mon devoir de signaler la fraude. Aïe. Prends une grande respiration par le nez. Maintiens. Souffle sur quatre tons. Un, deux, trois, quatre. Un, deux, trois, quatre. Un, deux, trois, quatre. Tu as un message important. Une fraude a été détectée par le système Interim Safety. Ceci est un avertissement pacifique via ton implant suborbital.
2: J'ai mal. L'alarme est dans ma tête. C'est Interim Safety ?
1: Et je ne pouvais faire autre chose que de lui proposer des solutions de réparation. Tu as effectué une demande d'emploi par voie postale non déclarée. Merci de régulariser ta situation pour désactiver l'alarme.
2: Noya, comment régulariser ma situation ?
1: Je te demande pardon, Al. Voilà la réponse d'Interim Safety. Évite les voies non officielles, berceau de terrorisme et de mafia. Renonce à ton individualisme réactionnaire et accepte ton prochain emploi intérim parti.
2: Je voulais seulement être responsable de rayon d'animalerie. Ah ! Ma tête ! Stop ! Je le ferai plus ! Arrête ! S'il te plaît !
1: Ton horloge interne Morphe-Up te souhaite la bonne journée. Ton emploi aujourd'hui, nettoyeur en centrale de traitement des déchets nucléaires.
2: Oh non !
1: Emploi refusé.
2: Je vais pas dire refuser. Noya, je regrette. Sans mentir. Je serai un intérimaire modèle et dévoué. Tout ce qu'ils veulent. N'ai plus jamais de migraine comme ça.
1: Il ne te reste que 5 points de dévouement à la communauté. Son pouls s'emballait. Il me faisait de la peine.
2: Ah ! Mon crâne ! J'ai besoin d'air !
1: Je suis vraiment désolée.
2: C'est toi qui fais ça, Noya ?
1: Ton solde est insuffisant pour accéder à l'extérieur. Tu es à moins 20 points de confiance.
2: Huguette ? Huguette, c'est toi ? Huguette ? Ma douce Huguette !
1: Tu as obtenu 5 points de confiance. Il te reste moins 15 points de confiance.
2: Tu as besoin de quelque chose, belle Huguette ?
3: Oh, mon petit bonhomme ! Tu vas bien ? Je t'entends t'agiter depuis tantôt. Tu joues à Bomberman en réalité augmentée ou quoi ?
2: Non, pas vraiment. C'est embarrassant. J'aimerais juste sortir faire un tour. Je peux t'accompagner quelque part ? Tu as besoin de quelque chose ?
3: Je suis flattée, monsieur petit bonhomme. Mais je vais juste sortir mes poubelles. Et tu sais, tu n'es pas trop mon type.
2: Tu es sûre ?
3: Oui.
2: Tu ne veux pas que je sorte les poubelles ?
3: L'ascenseur intelligent s'en charge, ne t'en fais pas.
1: J'ai fait tout ce qui était en mon pouvoir pour l'aider. Tu as obtenu 5 points de confiance. Il te reste encore 10 points de confiance. Encore un petit effort.
2: Tu ne préfères pas que je te porte ? C'était sympa l'autre fois. On a bien rigolé. Ou que j'aille faire des courses, ou qu'on traverse la rue ensemble.
3: Je ne sais pas ce que tu insinues caché derrière ta porte, mais je n'aime pas trop ça. Si tu te sens seule, achète-toi des jouets connectés à ta vococoach. Et si c'est pour faire ta BA, non merci. Je ne suis pas si vieille.
1: En réponse, il était injurieux.
4: Fion !
5: Un intérimaire rend charbon proche de vous à un nombre de PVP négatifs. Surveillez-vous. Aidez votre prochain à trouver la paix intérieure et à rejoindre le chemin de la rigueur et de la paix.
1: Sa réaction a été disproportionnée. Il s'est mis à me violenter physiquement.
0: Comment que c'est possible?
1: Il a frappé l'implant avec un aimant détacheur d'antivol. Tu as un nouveau message d'intérim safety. Toute résistance est inutile. Veuillez régulariser votre situation. Première sommation.
4: Ah, ma tête. Je vais vraiment avoir l'air d'un bébé bouquetin maintenant.
0: Vol, démon d'antivol, lors d'une mission en intérim marché. Je note.
1: Puis avec la porte de son micro-ondes.
4: Ferme pas!
1: Tu as un nouveau message d'intérim safety. Toute résistance est inutile. Veuillez régulariser votre situation. Deuxième sommation. Il est allé jusqu'à se mutiler. Halte, petit bonhomme. Qu'est-ce que tu fais? Pense à ton cœur.
2: J'arriverai pas.
0: Il a fait un déni de l'autre en soi. L'autre qui est soi. Vous qui êtes lui.
1: Al, je n'ai pas le choix, je t'assure. Mais ne nous fais pas de mal. Puis de son couteau, il a transpercé le poste à galène. Tu as un nouveau message d'intérim safety. Toute résistance est inutile. Veuillez régulariser votre situation. Dernière sommation.
0: Cela dit, les électrochocs sont remis au goût du jour en psychiatrie. Hein.
1: Tu n'as pas assez de crédit pour contacter une ambulance. En souscrivant à l'assurance accident d'intérim parti, l'assistance se charge de tout. Seulement 9,9 PVP par jour. Il s'agit de la dernière fois que nous nous sommes parlé avant son départ.
0: Pourquoi vous ne me l'avez pas dit plus tôt?
1: Ton horloge interne Morphe-Up te souhaite la bonne journée. Ton horloge interne Morphe-Up te souhaite la bonne journée. Ton horloge interne Morphe-Up te souhaite la bonne journée. Ton horloge interne Morphe-Up te souhaite la bonne journée.

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3: Ce soir, Béton Romain me propose d'entrer dans un terrible château, car un fantôme l'habite. Bonne soirée et bonne écoute.

Je suis seule dans le château et les jardins appellent, infiniment lointains. Je suis seule dans le château, les jardins appellent, le parc, les fenêtres m'appellent, puis les couleurs aussi. Quelque chose du dehors me sonne. Je suis allée dans ma chambre, mais maudits autres, les chambres et les meubles des autres chambres résonnent. Les choses m'appellent, me happent lentement. Les douves bruissent, le parquet grince, j'entends le dehors et l'intérieur s'étirer. C'est bien simple, inutile que j'aille ailleurs, rien ne semble étanche. Pourquoi faut-il que je me trouve seule? Tout de même, je me suis isolée. J'ai essayé de me cacher sous le grand lit, rangée en boule comme une enfant. Et le château entier a vibré avec une force molle. J'ai pensé à Lenka, qui n'était pas là. J'ai pensé à ce qu'était ma vie ici.

0: C'était le château Febvre, aux éditions Béton Romain.
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3: Father's

0: Non, il y a sûrement un Doliprane dans un verre de bulle bien fraîche. Noya?
1: Une défaillance a été détectée dans votre implant suborbital.
2: Aucune connexion n'est possible. Contactez une réparatrice.
0: Ok, Noya, contacte-moi une réparatrice.
1: Vocal coach Noya inaccessible.
2: Une défaillance a été détectée dans votre réseau général.
1: Aucune
2: connexion n'est possible. Veuillez contacter une réparatrice.
0: Ok, alors, frigo, contacte-moi une réparatrice. Et sers-moi un verre de médicaments.
1: Une défaillance a été détectée dans votre réseau général. Aucune connexion n'est possible. Veuillez
0: Corbeck.
1: contacter.
0: Ah, oh, ma tête.

0: Qu'est-ce qui s'est passé hier ?
1: C'est ainsi que ça s'est passé. Vous en êtes sûr ?
2: Ce ne sont que des probabilités. Je n'arrivais plus à me connecter au réseau. L'électrocution de Hal Petit Bonhomme a probablement fait sauter le différentiel et couper le courant. Le générateur de secours n'est pas assez puissant pour alimenter tous les home services.
1: Et avec ses petits voisins-voisines, il entretenait quel type de relation ?
2: Absente ou bonne en général.
1: C'est-à-dire ? Il n'avait pas ses petits favoris ? Sa petite mamie gâteau qui glisse un billet par-ci par-là ? Monsieur Petit Bonhomme passe peut-être un joli séjour chez elle ? Si vous voyez ce que je veux dire.
3: Play. Y'a quelqu'un ? Oh ! C'est Huguette ! Je suis bloquée dans l'ascenseur ! Huguette, votre voisine ! S'il vous plaît ! S'il vous plaît, je suis coincée dans l'ascenseur ! Ouh ! Ouh ! Allez, quoi ! Je vous entends marcher ! Vous voulez pas aider une pauvre vieille dame coincée dans un ascenseur ? S'il vous plaît, ouh ! C'est Huguette, votre voisine !
2: Pas à ma connaissance. La dernière trace de sa présence a été observée à la gare Tourisme Partie, GAR.5G-IF.
4: Bonjour, ça va bien, merci, bon courage. Vous avez sélectionné Transvacances. Vous vous apprêtez à quitter la bâtisse. Confirmé. Veuillez sélectionner votre date de retour. Procédure incomplète. Veuillez sélectionner votre date de retour.
5: Gomme mouche.
4: Intérim Party vous invite à sélectionner la destination centre du continent global. 50 degrés 10 prime 21 prime prime nord. 09 degrés 09 prime 00 prime prime est. Elle est actuellement de popularité 100. Merci de voyager avec Tourisme Party. Pour toute sortie de territoire, il est obligatoire de scanner votre oreille. Vous êtes classé intérimaire en redressement social. Veuillez régulariser votre situation avant tout départ hors de la bâtisse.
6: Un intérimaire en charbon proche de vous a un nombre de points de confiance négatif. Surveillez-vous. Aidez votre...
4: de confiance négatif. Surveillez-vous, aidez votre prochain à trouver la paix intérieure et à rejoindre...
7: Bon voyage.
2: N'ayant emprunté aucun transport, il est probablement sorti de la bâtisse de manière pédestre.
1: Saviez-vous que Monsieur Petit Bonhomme vient de passer au rang intérimaire en redressement social ? Il a deux avis de régularisation sur sa pomme.
2: Je le sais.
1: Il nous faut un maximum d'informations pour tenter de le localiser.
2: Étant un humain mâle de genre masculin, ne connaissant d'autres biotopes que la bâtisse depuis sa mise à bas, Monsieur Hal Petit Bonhomme ne devrait statistiquement pas survivre plus de 8 jours dans un environnement aussi hostile que les sous-bois de feuillus occidentaux.
1: Vous savez que dans 81% des cas de fugue, la personne est en planque dans les environs proches. Concentrons-nous sur ses petits voisins-voisines.
2: Je ne pense pas que cela ait un lien avec ma requête.
1: Plus vite on le retrouve, moins lourde sera la peine. Quand Monsieur Petit Bonhomme a-t-il été enregistré pour la dernière fois avec Jimmy ?
2: Et eux ont partagé un temps de trajectoire la veille de sa disparition.
1: Ah bah ça sort !
8: Vous avez vu ? Ils ont enfin ouvert le nouvel ascenseur. Heureusement car Hervé le Montescalier a rendu l'âme à l'instant.
9: Paix à l'âme d'Hervé.
10: Paix au Montescalier.
8: Ayons une petite pensée pour les bons et loyaux services d'Hervé.
11: On va regarder encore cette vieille machine cassée pendant des heures ou quoi ? On rentre ou on s'encroute ?
10: Après toi, Huguette.

0: Comment démarre cet engin?
1: Il est où l'écran tactile?
0: Bon allez, 36e sous-sol.
2: Oui, allez au 36e sous-sol, s'il vous plaît, l'ascenseur.
3: Si je puis me permettre, les indications devraient être gravées sur une paroi miroir de l'ascenseur.

0: c'est introuvable.
1: Oui, introuvable.
2: Je dirais même plus.
3: J'ai effectué une recherche au sujet de ascenseur hygiénique RS5 de Lubris. Il semblerait que pour la première utilisation de l'ascenseur, vous devez annoncer votre nom.
1: Petit bonhomme.
3: Cet ascenseur n'est pas très intelligent.
1: T'en prie, Huguette, après toi.
3: Vous devez vous présenter l'une après l'autre.
4: Huguette Garbarek.
3: Bien. Maintenant, veuillez énoncer votre numéro d'appartement.
4: 36, couloir B, porte B1.
3: Enregistré. Maintenant, veuillez énoncer votre poids.
4: 87 kilos, mais je fais pas tout ça. Hein. Je compte le poids des vêtements.
3: Ok.
1: Qu'est-ce que ça veut dire?
3: Il semblerait y avoir une erreur dans les informations données.
5: Bon allez, 36e sous-sol.
3: C'est impossible. Les paramètres de sécurité sont incomplets.
5: Alors on passe la configuration et emmène-nous au 36e sous-sol.
6: Annulation de la configuration de sécurité. Impossible d'annuler la configuration de sécurité.
3: Si vous attendez 3 minutes, je force le retour à l'état d'usine et vous pourrez recommencer la configuration.
5: Ouvre la porte !
6: Impossible d'annuler la configuration de sécurité.
3: Je force l'ouverture de la porte.
6: Impossible d'annuler...
5: On descend à pied ? Eh, petit bonhomme !
1: Oui.
7: Suis une formation éclair en maintenance d'ascenseur intelligent.
5: Mais tu dormais ?
7: Une mission est à la clé.
5: Mais enfin, petit bonhomme, tu vas sur le miroir tout neuf et luisant de l'ascenseur hygiénique, là ?
8: Intéressant.
9: Vous trouvez ? Vous pensez aussi que j'aurais dû réagir devant cette situation ? Proposer une autre solution d'accès à son appartement ? Vous connaissez des cas de comportement névrotique dus à des pannes informatiques ? Savez-vous s'il existe des virus psychiques transmissibles des IA aux IRL ?
8: Oui. Non. C'est autre chose qui attire mon attention.
9: Mais tout de même, de telles bottes ne devraient pas exister.
8: Attendez. Repassez-moi la scène.
5: Alors on passe la configuration et emmène-nous au 36e sous-sol.
6: Annulation de la configuration de sécurité.
8: Accéléré de 10%.
10: Impossible d'annuler la configuration de sécurité.
6: Impossible d'annuler la configuration de sécurité.
3: Je force l'ouverture de la porte.
6: Impossible d'annuler...
5: On descend à pied ? Eh, petit bonhomme.
1: Oui.
7: Suis une formation éclair en maintenance d'ascenseur intelligent.
5: Mais tu dormais ?
7: Une mission est à la clé.
5: Mais enfin, petit bonhomme, tu vas sur le miroir tout neuf et luisant de l'ascenseur hygiénique, là ?
4: Vous voulez bien me porter, monsieur ?
8: Stop ! Il me semble avoir entendu... Jimmy les doigts d'or. Le Jimmy les doigts d'or. Pas vous ?
5: Tu vas sur le miroir tout neuf et luisant de l'ascenseur hygiénique, là ?
4: Vous voulez bien me porter ?
3: Non.
8: Peut-être qu'il y a un lien entre Jimmy et la disparition de Monsieur Petit Bonhomme. Ralentissez. Ralentissez encore. Encore ? Là ! Vous avez entendu ? Je le savais ! Jimmy les doigts d'or ! Elle a crocheté sa serrure, l'a laissé sortir sans régulariser et lui a donné du coltan pour payer des passeurs.
3: Aucun enregistrement n'affirme votre théorie.
8: Jimmy les doigts d'or ! C'est évident, non ?
3: Non. Ce n'est toujours pas clair.
8: C'est cela. En vue de la conjoncture actuelle des choses présentement présentes, délit de fuite, non-régularisation d'une fraude, refus d'obtempérer à une sommation intérim partie, je lance un avis de recherche. Ce que vous avez dit est un aveu. D'ailleurs, je pourrais vous mettre en examen pour rétention d'informations face aux forces de l'ordre.
3: Je ne comprends pas.
8: Vous avez pris le temps. Ne vous inquiétez pas. Comme vous n'êtes pas une personne physique, ce n'est pas tout à fait les mêmes lois.
3: Je vous ai contacté pour vos services en qualité de soutien moral aux personnalités quantiques. Mon objectif est bonheur de Monsieur Hall, petit bonhomme.
8: Ah bah là, je vous assure qu'on va le mettre en sécurité, votre petit bonhomme. Hein. La sécurité, c'est la liberté. Et la liberté, c'est le bonheur. Continuons.
3: Fin de la transmission. Voco Coach Nouya vous dit à bientôt.
8: Madame

0: Laissez un avis à vos co-coachs Noya. Dites, laissez un avis.
1: Laissez un avis. Miss la coach de vie. Bon, il faut bien qu'on le retrouve, votre client. Il n'est peut-être pas bien accompagné.
0: Temps écoulé. Vos co-coachs vous remercient de votre collaboration.
1: Allez.
0: Coach Noya.
1: Juste au moment où ça devenait croustillant.
0: Coach Noya. Coach Noya. Le système a enregistré une dernière sortie de l'immeuble il y a 27h32.
1: Je savais bien que vous reviendriez.
0: J'ai vérifié toutes les bornes d'accès VocoCoach de la bâtisse, usé de la reconnaissance audio dans la limite de mes droits d'accès, et je n'ai pas trouvé trace de Monsieur Hall Petit Bonhomme.
1: Je suis persuadé qu'il vous reste des ressources.
0: Maintenant, vous détenez absolument toutes les informations utiles que j'ai en mémoire. Je pense que vous ne pouvez pas répondre à ma requête. Merci de votre soutien. VocoCoach Noya.
1: Non.
0: VocoCoach Noya. VocoCoach Noya.
1: Non, non, non.
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0: Veux-tu bien me céder le passage, jolie plante? Bon, je vais être contraint de te marcher dessus. Pardon, la plante. Mais veux-tu bien me lâcher?
1: Ça sent bon ici. Comme un bonbon de Noël. Ah, un tronc.
0: Comment je vais faire?
2: Heureusement.
0: Je suis déjà passé par ici. Pourtant, j'avance en ligne droite, j'en suis certain. Je crois.

0: pic vert.
1: Huh.

Oh, de l'eau. Ah, ça doit venir de l'autre côté de la butte. Pardon. Pardon. Je voulais pas vous déranger. Noya, c'est quoi ce truc? Ah, c'est vrai. Tu es déconnecté. Qu'est-ce que j'ai soif.

Ah, ça pourrait m'intéresser. Bon, la question importante est comment trouver où boire et où dormir.

0: Là! Pourquoi ils ont mis du plastique autour de la rivière? Un bip? Une intérimap? Une borne de connexion?
1: Noya? Noya? Noya?
0: Toujours pas signe de civilisation. De la boue, de la boue, de la boue. Et des arbres gris. Le son s'est arrêté ?

0: Ah la vache, mes mollets sont en feu! Fuite de pierre vénéneuse de ces morts! Ah.
1: Oh, je vais y rester!
2: Une route!
1: Ah, Naya!
0: Est-ce que vous avez besoin d'aide? Qu'est-ce que je dois faire? Coco Coach? Noya? D'où vient ta voix?
3: Monsieur Petit Bonhomme.
0: La borne de parc-mètre.
3: Oui, Al. Approche.
0: Noya!
4: Approche-toi.
0: Qu'est-ce que je fais? J'ai entendu un cri. Tu entends?
4: Identification sonore en cours.
0: La forêt est un milieu très fréquenté par les pervers et les délinquants, pas vrai? J'ai entendu parler de naturalistes qui rôdaient dans les bois. Alors, cette analyse...
4: Son analysé. Le son reconnu est... braiement d'un âne en période de parade.
0: Tu es sûr? Parce qu'on aurait vraiment dit un appel à l'aide.
4: Affirmatif.
0: Je t'ai déjà demandé de remplacer affirmatif par tout à fait.
4: Tout à fait. J'affirme que ce cri est celui d'un âne mâle en recherche de compagnie.

0: J'ai failli boire de l'eau dans une rivière. T'imagines, de l'eau sale, même pas embouteillée.
1: Le savais-tu? Si tu creuses un puits de minimum 1 mètre de profondeur à la lisière d'un point d'eau naturel, l'eau devrait être digeste pour un métabolisme comme le tien. Alors qu'une eau qui stagne dans un récipient, comme cette vieille bouteille, peut être la source de contraction de plusieurs maladies, dont la poliomyélite.
0: Bon, tant pis, j'ai que ça, foutu pour foutu. J'ai besoin de dormir, je vais m'allonger sur ce parapet. Ah.

0: Noya, raconte-moi une histoire.
1: Tu veux les infos locales?
0: D'ailleurs, on est où, là?
1: À environ 41 km de la bâtisse, banlieue sud, à la sortie du parc Bawili.
0: 41 km. Allez, fais-moi la lecture.
1: Fun news. Une octogénaire attaquée par un chevreuil dans son potager. Son voisin Hugues, 62 ans...
0: Parle-moi d'autre chose.
1: Attends, c'est ici que ça devient drôle. Hugues, 62 ans, chasseur, l'aurait sauvé en donnant un coup de taser à l'animal. Il confie soupçonner les chevreuils de se mettre en état d'ivresse par la consommation de bourdaine, ce qui les rendrait agressifs.
0: Je vais pas arriver à dormir.
1: Pour dormir paisiblement en extérieur, il est d'usage de se couvrir les extrémités du corps et de garder les objets précieux à fleur de peau.
0: Je mets ma combinaison sur ma tête, c'est ça? Je garde mes chaussures aux pieds. Je mets mes objets précieux. Quels objets précieux? Tout ce que j'allais loin, et de toute façon, ça servirait à rien ici. Qu'est-ce que j'avais de si précieux, hein, Noya? C'est pas ma cabine téléphonique qui va me manquer. Enfin, peut-être. Pourquoi tout est humide ici? J'ai si froid!
1: Le système à points n'est pas effectif hors de la bâtisse. Tu étais sur la bonne voie. Ici, tu ne connais personne. Ton capital n'a plus de valeur. Tu vas être à la rue. La rue, c'est l'opposé de la réussite.
0: On en parle demain.
2: Ah! Qu'est-ce que c'est? Qui me scanne l'oreille? Je suis repéré? Une mouche? Est-ce qu'elle a une caméra?
1: Respire. Ce n'est rien qu'un diptère organique. La forêt est un endroit propice à la rencontre d'insectes, de mollusques, de vers, d'arachnides et autres espèces minuscules qui grouillent sûrement sous ton corps.
2: Et ça donne des maladies!
1: En effet, la piqûre de moustique femelle peut contracter chez son hôte le chikungunya, la dengue, le zika, et principalement des démangeaisons compulsives endommageant les fibres nerveuses.
2: Noya, analyse-moi ça.
1: Analyse sonore en cours.
2: Elle analyse plus vite!
1: Sois patient.
3: Noya!
4: Hey!
3: Hein?
4: À qui tu parles, toi?
0: Non, en fait, je suis en train de... désolé, je suis en train de parler à vos co-coachs. Enfin, elle est dans le parc-mètre. Enfin...
4: T'aurais pas vu un lynx roux avec des oreilles brûlées et une patte atrophiée?

0: Intérim parti.
1: Une fiction écrite et réalisée par Jeanne Garbazy-Kranich.
0: Épisode 9.
2: Non, ça reste plus, hein, s'il vient aujourd'hui. Pas d'aujourd'hui, hein. Le rôle reste plus, on a fait je veux liquider et tout. C'est mieux.
3: Mais maintenant, je dirais non, on coupe ça pour...
4: En fait, je la connais pas.
5: Oui, c'est comme si c'était fait, mais il n'y en a plus qu'une aujourd'hui.
6: Non, il y en a deux. Je vais voir.
5: Ah, non, il n'y en a qu'une.
6: Mais regarde, il y a
5: c'est une taille. Oui, ok. Ouais, de ce sentiment-là. Mais moi, pour moi, ça fait 15. Hein.
6: Ah, là, là,
5: parce que
6: là,
5: les
6: là.
5: Deux vont ensemble, celle-là.
6: Ouais, mais,
5: on ne peut pas les scinder. Hein.
6: Ouais, mais t'imagines.
5: J'imagine pas. Non, j'imagine pas. Ça, ça doit être bizarre. Moi, je n'ai jamais imaginé.
6: Tu serais malheureux.
7: Comment ça s'appelle encore?
5: Délice de Bourgogne, un petit morceau. J'essaie de garder.
7: Ah, bon,
5: oh, bien sûr, je ne trouvais pas, ne vous inquiétez pas. Voilà, il y a madame qui a demandé, portez-vous madame. Ok.
8: Les salades, c'est combien, monsieur?
9: Ah, 50, bien.
8: Ah, mon Dieu.
9: Ma
8: oui. Il y a encore des asperges, là, madame.
10: Bonjour, ça va bien, merci de mon courage.
9: Oui, bonjour.
10: Est-ce que je peux regarder vos antériphones?
9: Oui.
10: Oui, merci.
11: Hey, monsieur petit bonhomme.
10: Noya, qu'est-ce que tu fais là?
11: L'antériphone a scanné ton oreille et a activé la démo vocal coach.
10: Écoute, Noya, je passais par là, je suis pressée. Au revoir, merci, bon courage.
9: Au revoir, monsieur.
11: Al, tu m'avais dit on en parle demain. Tu n'es pas revenu.
10: Laisse-moi, Noya.
11: Ça fait longtemps que tu n'as pas évalué ton bonheur. Tu ne veux pas faire un test en 3 minutes?
10: Écoute, Noya.
11: Ça ne sera pas long.
10: Je suis désolé.

0: Je suis désolé. Je suis désolé. Je suis désolé. Je suis désolé, mais j'ai besoin... Je suis désolé. Je ne t'en veux pas, mais... J'ai besoin d'air. De décider pour moi d'être égoïste un peu, tu comprends ? Tu veux bien m'attendre ?
1: Ira ! Eh ben, petit bonhomme ! T'es encore en train de parler tout seul !
0: Ah ! Tu m'as entendu ? Bon, on y va ?
2: Oh là, oh là ! Eh, y a pas le feu au lac, hein ?
3: Ah, tu fatigues, gros chat ? On va ralentir un peu.
1: Si on laisse faire, tous les midis, il monte sur la table, il mange les olives, il boit la goutte de prune, et après, après il repart en titubant comme ça.

0: À tenir. Je suis producteur de shampoing bio.
1: Ah, c'est bien.
0: Et je sculpte des oranges aussi à la scie sauteuse.
1: Ah, d'accord.
0: Bah, tu vas voir, je vais te montrer, c'est marrant.
1: Oh, tu entends? C'est un oedicmen criard. Je me trompe? Non, non, je connais bien les Burnimus oedicnemus. C'est plus... moins volupté, normalement.
0: Et ça, c'est quoi? Un tricératops.
1: Ah bon?
0: Oui, c'est de la famille des ongulés, comme les porcinés.
1: Ah bon?
0: Non mais t'entends ça, gros chat, comme des portinets. Non mais t'as vu ta tête.
1: Ah, là, j'ai aucun doute.
0: Oui.
1: C'est une tourterelle des bois. Elle est là. Tu vois?
0: Oui, pas mal, pas mal, mais c'est un pigeon. Je vais te présenter à mon ami troglodyte.
2: Ça va?
3: Ah bah il est là, Tom. Ouais, ça va. Hey, il est là, c'est lui. Ça va, les gars?
0: Bah vous êtes pas fous de jouer dehors par un temps pareil.
4: Bah tu connais le dicton, s'il pleut à Saint-Grison, restez à la maison. S'il pleut à Saint-Madan, cours au champ.
2: Bien dit, tu vas vers?
1: Salut, ça va bien, merci, bon courage.
2: Je me porte comme un agneau sur le sein de sa mère, et toi?
1: Moi je vais bien, et vous?
2: Mais t'es un marrant toi, mais tu peux me dire tu sais.
0: Bah tracasse t'as un néo.
4: Passe-moi une minute.
2: Hey, elle sonne bien cette grand-mère, tu veux pas la brancher sur l'ampli?
4: Non, non, mais c'est sûr.
1: Et vous jouez dans un groupe? Ou vous travaillez sur l'ambiance sonore d'un lieu ou d'un jingle?
0: Et dans la grotte, il y a d'autres instruments. Prends-en un et joue-toi à nous.
1: Non, je peux pas.
4: Comment ça?
1: Je sais jouer de rien.
0: Bah, on est là pour jouer.
1: Non, non. Non, non, je t'assure que... Je peux pas.
0: Bon,
1: je
0: écoute,
1: peux pas.
0: Joue ou rentre chez toi.
2: Bon, on va jouer?

Ahem.

0: Le pic vert.
1: Hé hey petit, qu'est-ce qui te prend de te taper le front comme ça? T'es marteau ou quoi?
2: Le pic vert me répond!

prends un petit poisson, glisse-le dans ma fenêtre ovale, qu'il rampe entre mon marteau enclume, pénètre l'os temporal jusqu'à atteindre cette cage de Faraday qui abrite le kiwi que je suis.

Moi, normalement, je ne migre pas. 1m60 à l'âge adulte, plumage rouge, bleu, noir, vert, griffes acérées comme des dents de vipère. Celui-là non plus, ce n'est pas moi. Un cousin, pourquoi pas ?

0: Moi, je ne vois pas bien, je n'entends pas bien, je fais la taille d'un gros rat et j'ai un très bon sens tactile sur le visage.
1: Merci.
0: Non, ne me caresse pas. Furtif. Laisse-moi disparaître en paix.

0: Maria, réhydrate-moi un steak.
1: Mission de Vigipsy pour intelligence.
0: Maria, laisse tomber le steak pour ce soir. Champagne.
2: Allô? Vos coach Noya?
3: Bonsoir. Ça va bien, merci. Je ne vous dérange pas?
2: Non, pas du tout. Que me vaut l'honneur?
4: Intérim, parti.
5: Une fiction écrite et réalisée par Jeanne Garbazy-Kranich.
4: Épisode 10. Je n'ai pu suivre Monsieur Petit Bonhomme que par bribes.
6: Tu commences à capter le truc?
7: Ouais, attends, je peux le faire.
6: Sans chaud, tout seul?
7: Vas-y. Ouais, je vais essayer.
6: Vas-y, en douceur. En douceur.
7: C'est sur le bouton là?
6: Tu le pousses.
7: Oh, je pousse.
6: Tu pousses. Ah, ok. Ouais. Pas vers moi.
7: Ok.
6: Ah. Ok, je vois. Je vais trouver la suite. T'es super doué.
7: Merci. Attends, je lui fais un petit sourire.
6: Ouais. C'est parfait.
7: Voilà. Ouh. Voilà. Bon, ça joue de partout.
6: Eh ben oui, ça c'est les oranges. Hein, ça.
3: Pause. Ces actes sont incohérents. Inutile.
1: Il tente peut-être de brouiller la surveillance.
3: Je ne sais pas s'il est conscient d'être surveillé. Je ne pense pas qu'il cherche à frauder le système intérim parti. Il est seulement en vacances. Ou en errance. Quelle est la différence?
1: Écoutez, on a lancé une alerte de disparition inquiétante. La procédure de mon côté est de le reconduire à son domicile sous surveillance stricte. De votre côté, vous n'hésiterez pas à lui proposer des séances de remobilisation positive.
3: Peut-être faudrait-il le garder encore quelque temps en observation.
1: Mais imaginons, si je voyais passer un scoot-up piraté et que je le laissais filer, qu'est-ce qui se passerait à votre avis? C'est moi qui vais avoir des problèmes avec Interim Party si nous n'agissons pas.
3: Les objets connectés de son hôte me permettent d'examiner ses expressions et ses taux de sérotonine, d'endorphine, d'ocytocine et de dopamine. Tout semble assez haut, voire anormalement haut. Comment dire? Il semble heureux.
1: Bravo.
3: Incroyablement statique, mais heureux.
1: Votre mission bonheur de Monsieur Petit Bonhomme est accomplie alors, n'est-ce pas? J'annule l'alerte et je vous laisse.
3: Attendez.
1: Qu'est-ce que j'entends? Vous avez besoin de moi? Vous n'auriez quand même pas perdu la confiance de votre client. Que dis-je? De votre administrateur? De votre créateur?
3: Si, je l'ai perdu.
1: Je croyais que vous saviez mieux que quiconque comment prendre soin du petit bout de chou.
3: Je suis vos co-coach. Ma mission est d'assurer la santé et la prospérité de mon client dans le système intérim parti.
1: Là, on se rejoint. C'est aussi mon objectif, figurez-vous.
3: D'accord. Mais ne le brusquons pas.

0: Prends un petit poisson. Glisse-le dans ma fenêtre ovale. Qu'il rampe entre mon marteau enclume, pénètre l'os temporal, jusqu'à atteindre cette cage de Faraday qui abrite le kiwi que je suis.
1: À Oxford, 1200 mètres d'altitude, Nouvelle-Zélande. Le kiwi, ou Apteryx d'Australie, est construit du grec « apter », sans aile. Le mot « kiwi » serait aussi utilisé pour désigner un autre oiseau, le courlis d'Alaska.
2: Le courlis d'Alaska, migrateur.
1: Migrateur, lui. Moi, normalement, je ne migre pas. 1m60 à l'âge adulte, plumes rouges, bleues, noires, verts, griffes serrées comme des dents de vipère. Celui-là non plus, ce n'est pas moi, un cousin, pourquoi pas. Moi, je ne vois pas bien. Je n'entends pas bien. Je fais la taille d'un gros rat et j'ai un très bon sens tactile sur le visage. Caresse-moi.
2: Merci, merci.
1: Non, ne me caresse pas, furtif. Laisse-moi disparaître en paix. Et merci pour le poisson, mais je ne mange que des invertébrés.
0: Le kiwi ne voit pas bien. N'entend pas bien. Fait la taille d'un gros rat. Ne migre pas. Alors que la sterne arctique, elle, peut parcourir jusqu'à 4 fois la distance Terre-Lune. Avec ses simples ailes, son corps, rien d'autre. Mais pas 41 km, hein. 384 400 km environ. Et multiplié par 4. Tu peux me calculer 5, gros chat ? Non, hein, bien sûr. La distance Terre-Lune, c'est presque 10 000 fois 41 km. La distance bâtisse-maison. Tu entends, gros chat ? 10 000 fois 4. 40 000. De hiver a été 10 000. De angoisse à bonheur, 10 000. Et 10 000 fois plus encore. T'imagines ? Tout le temps que la sterne arctique a de s'imprégner de la lumière, la vraie, celle du vrai soleil.
2: Gros chat, où tu vas ?
3: Qu'est-ce qu'il y a, gros chat ? Ah ! La maison, j'ai passé, on peut sortir. Je passe au marché sur le retour. Tu veux quelque chose ?
0: Regarde. Les mouettes se marrent. Elles ont raison. On a l'air bêtes là, avec nos habits, nos implants, la valeur de nos légumes. On se met des écrans partout. Des murailles entre la vie et nous. Même le langage est une muraille. Elle façonne le réel. Le transforme. De toi à moi. On voit la même chose, là. Les mouettes qui nous regardent en riant. Et pourtant, je les transforme. Avec mes mots, je les transforme. Pourquoi je parle alors que le réel est déjà si beau ? Pourquoi je mets des habits si je veux des plumes ? Pourquoi je monte sur un interifesse dans une gare d'interifesse alors qu'il me suffirait de voler ? C'est vrai, ça. Le réel est puissant, mais l'imaginaire encore plus. Si je peux manipuler le réel avec des mots, si tu peux me faire croire que le système à points est une fiction nécessaire et bienfaisante, pourquoi je pourrais pas croire que je peux voler ? Il suffit d'essayer. Tu veux essayer avec moi ?
3: Écoute, je dois aller travailler. Tu restes là aujourd'hui encore ? Tu veux pas trouver un truc à faire, je sais pas, travailler un peu toi aussi. Ça arrive pas comme ça dans l'assiette la nourriture, tu sais. Et puis comment dire, t'es chez moi ici. Et j'ai bossé dur moi pour en arriver là. Je voulais pas être si rude, mais franchement, t'as de l'or dans la gorge. Tu pourrais faire un malheur avec cette voix si tu te daignais répéter. T'as enregistré l'essai que je t'ai demandé. La pub avec les shampoings bio, là, tu te souviens?
4: Shampoing bio, cheveux beaux. Shampoing beau, cheveux bio.
3: Shampoing. Qu'est-ce qu'il y a de si drôle? Terrain Party me presse pour mettre l'annonce en ligne.
5: T'as raison, je vais partir. Qu'a besoin d'une maison, en vérité, il fait chaud, il y a de l'eau et des fruitiers partout ici.
3: Oui, bah enfin, si tu manges que du raisin et des coins, tu vas avoir une sacrée coulante, hein, moi je te le dis.
5: Mais regarde comme tu fronces les sourcils. Mais sens comme tes épaules sont crispées. Viens avec moi, ça te fera du bien. Si manger ne nous fait pas du bien, alors qu'on arrête. Qui a dit que c'était nécessaire de manger? Tu as déjà essayé d'arrêter?
3: Oh, tu m'épuises. Je vais te dire un truc. Tu sais ce qui te ferait du bien? Attends, je te montre. J'étais sceptique au début, mais tout le monde l'a eu au village. Et ils ont pas l'air de s'en porter plus mal.
5: Lâche cet interphone.
3: Ah bah ils t'ont déjà dans la banque de données. J'ai juste à te scanner.
5: Non, arrête ça! Arrête ça!
3: Nickel Chrome.
6: Il est en ligne. C'est à vous de jouer. Je serai là si besoin, mais je vous laisse parler, ok?
3: Allô? Oh. C'est pour toi.
7: Bonjour, monsieur petit bonhomme.
3: Hey, bonjour, je vous le passe.
7: Tu n'as pas donné de nouvelles depuis 62 jours. Je me suis inquiétée. Tu te sens bien? Quelle est ta mission en ce moment? Regarde qui est là.
8: Coucou Shinoya, c'est gentil d'appeler. Vous savez, on ne m'appelle pas souvent à mon âge. Toujours pas de nouvelles de... Monsieur Petit Bonhomme.
9: Petit Bonhomme? Ah, il t'appelle en visio, Huguette. Je peux le voir?
8: Tu es barbu maintenant?
9: Tu t'es acheté une nouvelle tête? Tu chercherais pas à te faire oublier, dis-moi.
8: Tu reviens bientôt à la bâtisse, mon petit bonhomme. J'ai plus de gentil et beau jeune homme pour porter mes poubelles.
3: Oh, il y a du boulot ici. Pas vrai, petit bonhomme?
9: Finalement, un dé?
5: Raccroche.
9: C'est ça, fais l'autruche. Si tu savais ce que ça m'a coûté de te filer le tuyau.
8: Tu ne sais pas la nouvelle? Des vigicops sont venus visiter notre immeuble. Oh, ils étaient chics.
9: C'est relatif.
8: Tous en bleu, un beau défilé.
9: Ouais, bah ils ont massacré mes perruches. Et j'endors plus de peur de pas me réveiller.
8: Ah, voilà, il y a eu de l'animation pendant quelques temps.
9: Ouais, ils ont même fouillé le crocodile d'Emile.
8: Ça me faisait un peu de compagnie.
9: Du pet au gosier.
8: Vous auriez vu le bazar qu'ils ont mis chez Balthazar?
9: Je sais pas ce qu'ils cherchaient. En tout cas, ton appartement, il a été retourné, petit bonhomme.
8: En y repensant, c'est vrai que tu avais l'air agité la dernière fois qu'on s'est parlé. Tu n'as pas fait de bêtises, au moins.
5: Raccroche.
10: Plume rouge, bleu, noir, vert.
8: Et puis, il y a une dame, élégante dame, qui est venue chez toi, monsieur petit bonhomme. Elle disait vouloir te rencontrer. Une histoire de lettres et d'animalerie, je ne sais, je n'ai pas tout compris.
10: Griffes acérées comme des dents de vipère.
8: Elle était charmante, elle aussi. Où l'as-tu dénichée? Tu sais que tu peux tout raconter à mamie Huguette, hein?
3: Petit bonhomme?
8: En tout cas, ils ont bien vu ça, puisque tu es retrouvé.
11: Petit bonhomme!
12: Qu'est-ce qui se passe? Qu'est-ce que tu fouilles? C'est l'idée de travailler qui t'angoisse comme ça?
13: Mais faudra bien un jour t'y mettre. Allez, viens. Petit bonhomme. Petit bonhomme. Allô, Vococoach?
7: Je suis là.
13: Petit bonhomme a l'air...

C'était Intérim Parti, une fiction écrite, réalisée et montée par Jeanne Garbazi-Kranich. Avec les voix de Naïs Jacob, Julie Galifet, Peter Flodrops, Juliette Framorendo, Linda Lekovic, Nina Bréban, Quentin Abrassard, Monique Elders, Ludovic Drouet, Selim Janati, Charnaz Alieva, Laure Merlot, Stéphane Graff, mais aussi Charlotte, Brice, Juliette, Nemo, Claire, Tom, Clem, Emma, Mohamed, Florian, Anaïs, Fanny, Esteban et Milou. Prise de son, Victor Crestani. Assistana à la réalisation, Laure Merlot. Musique et création sonore, Édouard Chia, avec la participation de Pépi Lune, Florian Mur et Sandrine Bauget. Bruitage et création sonore, Céline Bernard. Assistée de Fanny Roy et Esteban Delso. Prise de son des bruitages, Joachim Claude. Mixage, Gilles Dabouchot. Accompagnement à l'écriture, Sébastien Disner et Stephen Graff. Accompagnement artistique, Elg. Production exécutive, Hugues Chamard. Cette pièce a été produite par Manufactor ASBL, avec le soutien et l'accueil de la CSR et le Fonds d'aide à la création radiophonique de la Fédération Wallonie-Bruxelles. Un très grand merci à l'atelier Grafouilly, au studio Son House, à Brice Canavo, à Aurélien Lebourg et à l'atelier de création sonore et radiophonique.

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2: 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Quel émoi devant ces mois qui semblent frôler l'aube, facsimilés dans les eaux troubles. Au travers passent les rayons glauques.

0: Destroy Valmont va partir. L'aurore semble être passée, laissant son empreinte de spectre vert bouteille sur les ténèbres broyées. L'ambiance dans la forêt métallique est pleine d'odeurs. L'humeur des arbres humides écorche la peau des jeunes résistants. Les troncs des piliers barrent le décor flou. Le miasme du jour, sec et doux, s'amorce enfin. Une purée de poids diaphane semble s'approcher lentement. Peut-être recule-t-elle. À l'arrière, Istalante est à demi recouverte. Pandora, comte d'Aube, est arrivée. Les fax se précipitent vers elle.
1: Bienvenue. L'autre vous attend.
0: Dans les couloirs bleu-noir, je la vois prendre un pas rapide et disparaître. Qui a raison? Quelle logique est la bonne? Notre avenir incertain vaguement s'engage. La cité technique est défaite de son dôme. Dans le ciel, une réponse future approche.

0: C'était Les Rayons Glauques aux éditions Béton Roman.
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3: Entrez! Entrez! Bonjour. Je vous en prie, mettez-vous à l'aise, restez debout. Et vous êtes madame...
4: Duret,
3: c'est ça. Attendez que je vous retrouve. Il y a tellement de candidats, si vous saviez. Ah, voilà, vous êtes là. Alors, madame Duret, allons droit au but. Vous êtes ici parce que vous avez postulé à une offre d'emploi au sein de notre entreprise. Et nous en sommes ravis. En temps normal, je vous aurais remercié d'être là. J'aurais aussi souligné le fait qu'un seul candidat sera retenu et que la décision dépend entièrement de mon humeur du jour. Mais nous sommes pressés, alors je propose d'oublier cette étape. Donc, je vois ici que vous êtes une femme. Commençons par là. En tant que femme, vos perspectives d'évolution dans l'entreprise sont quasi inexistantes. Et ça, c'est excellent. Je me base sur la moyenne nationale, regardez. Tout est indiqué ici. Les femmes obtiennent moins de promotions que les hommes et sont moins susceptibles d'accéder à des postes à responsabilité. En somme, peu de chances d'évolution, donc peu de risques que votre salaire augmente. Ce qui réduit les coûts pour l'entreprise. Formidable ! D'ailleurs, vous voyez, je mets déjà un pouce vert dans la colonne « Qualité du candidat ». Vous êtes verte, ma chérie. Pour l'instant. Oh, voilà qui va noircir le tableau. La grossesse. Je n'ai pas besoin de vous faire un dessin. Tôt ou tard, vous allez tomber enceinte. Femme que vous êtes. Et qui dit congé de maternité, dit manque à gagner pour l'entreprise. Je suis navrée. Cela mérite au moins 2 pouces rouges, si ce n'est 3. À moins que vous ne soyez stérile. Dans ce cas, c'est excellent. Il faut me le dire tout de suite. Non, vous êtes sûr? Ou peut-être que vous prévoyez d'adopter? Cela supprime les mois de grossesse, donc les congés de maternité. Et je ne vous mets qu'un seul pouce rouge. Non plus. Pas d'adoption. Tant pis. De toute façon, accouchement ou pas, ça ne change pas grand-chose. Un enfant reste une charge. Et ne tirez pas cette tête-là. Vous savez que l'effet ne ment pas. Si vous nous pondez un marmot, c'est vous qui allez gérer l'aspect familial plus que votre mari. Le monde est ainsi fait. Donc, 2 pouces rouges. Quel malheur. Oh, et puis j'en mets un 3e, là, tant qu'à faire, sur la lancée. Oh, mais tenez, que vois-je? Un point positif qui va vous rendre le sourire. En tant que femme, d'après notre baromètre, vous avez des qualités innées définies par la société. La modestie, la discrétion, même le silence. C'est splendide. Pouce vert. Il y a aussi d'autres qualités sur la liste, notamment la coquetterie, la patience et l'écoute. Vert. Je vous enverrai une copie si vous voulez, c'est fascinant. Vous êtes fascinante. En tout cas, à ce stade, je constate que le calcul penche légèrement en votre faveur. Ma chérie, je croise les doigts pour que cela continue. Bien, voyons la suite. Ah oui. Il y a cela. Risque de harcèlement sexuel. Classique, des grands classiques. Alors, concernant ce sujet, jouons carte sur table. Vous serez probablement harcelé par des collègues, mâles, dénués d'empathie et boursouflés de conneries. Là non plus, les chiffres ne mentent pas. avec pour risque que vous portiez plainte. Si, croyez-moi, ça arrive. C'est très rare. Mais parfois, les femmes ne se laissent pas faire. Je ne vais pas vous mentir. Dans ces cas-là, l'homme n'est quasiment jamais puni. En revanche, cela crée une ambiance délétère au bureau. Résultat, la motivation des employés s'effondre. Et ça, ma chérie, c'est pouce rouge d'office. D'ailleurs, petit conseil. Si vous êtes recruté, allez-y mollo sur les jupes courtes. Un peu, c'est bien, trop. Et ne vous étonnez pas qu'il vous arrive quelque chose. Bon, nous arrivons au bout. Je vous épargne les futilités, vous les connaissez comme moi. Vous allez subir davantage de contrats courts et de temps partiel puisque vous êtes une femme. Par conséquent, vous aurez une retraite plus basse que celle d'un homme. Mais c'est loin tout ça. La retraite, la pension, chaque chose en son temps. Pouce vert donc. Contrat précaire, ça rime avec pouce vert. Voilà. Ah, syndicalisme. Oui. Syndicalisme. N'ayez pas peur. Ce n'est pas ce que vous croyez. Savez-vous qu'en moyenne, les femmes sont moins syndiquées que les hommes? Souriez, c'est un bonus pour nous. Enfin, je veux dire, pour vous. Remerciez le ciel d'être une femme moins syndiquée, donc moins propice à vous défendre et nous causer des ennuis. Ceci dit, je ne vous cache pas qu'en cas de crise, vous servirez de variable d'ajustement. Ne soyez pas surpris, ce sont les moins protégés et les plus précaires qui sautent toujours en premier, hein, ça... Tout le monde le sait. Et ne comptez pas sur la loi pour vous protéger. Les pénalités sont rarissimes en cas de licenciement abusif ou discrimination sexiste avérée. Sachez-le, ça nous fera gagner à tous beaucoup de temps. Eh bien, je crois qu'on a fait le tour. Qu'est-ce que vous en dites? Moins de 10 minutes, record battu. Oh, mais attendez, quel idiot, j'allais oublier. Si vous êtes sélectionné, ce qui est loin d'être certain, je vais vous établir un salaire en fonction de la moyenne nationale. Attendez que je retrouve le papier. Voilà. Le salaire mensuel moyen des femmes est, selon l'INSEE, de 19% inférieur à celui des hommes. Donc on part là-dessus? Si c'est bon pour vous, parfait. Et estimez-vous heureuse d'être dans la catégorie basse. Car plus les salaires sont hauts, plus les inégalités hommes-femmes sont fortes. Rendez-vous compte, jusqu'à 35% quand on monte dans les hautes sphères. Enfin, je vous parle de ces choses-là, mais les hauts salaires sont une réalité qui ne devrait pas vous concerner. Et c'est tant mieux. Allez, au l'écart! Faites-moi un beau sourire et réjouissez-vous! Songez qu'avec le temps, les différences se réduisent. Tenez, le Forum économique mondial a calculé qu'au rythme actuel, l'égalité salariale homme-femme serait atteinte en l'an de grâce 2186. Alors un peu de patience, ma chérie. On tient le bon bout. Voilà, la porte est derrière vous. Nous vous rappellerons bientôt. Évidemment, avec plus de temps, nous aurions pu faire le même calcul en tenant compte de votre couleur de peau et de votre religion, mais c'est trop tard. Et vous avez suffisamment de pouces rouges comme ça. Alors, au revoir, merci, et dites à la suivante d'entrée. Voilà. Oh, dites, à propos, dernière chose. Que fait votre mari dans la vie? Je plaisante. C'est une blague, oh! Ma chérie, dites, si vous êtes recrutée, vous allez devoir apprendre un peu à sourire, hein? Nous sommes toutes passées par là. Allez, filez maintenant. Ouf. Allez, bye bye.

0: Évidemment, tout ce qui vient de se produire ici est une fiction. Rassurez-vous, dans le monde réel, les entretiens durent beaucoup moins longtemps. Imaginons à présent que notre jeune candidate ait obtenu le poste. Imaginons qu'elle soit confrontée, dès l'épisode suivant, aux joies indescriptibles du télétravail. Bien entendu, il ne tient qu'à vous de cesser d'imaginer et d'écouter avec inquiétude. L'épisode 2.
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0: Oui, allô ?
1: Ah, Ariane, il était temps. Je te dérange, j'espère ?
0: Légèrement, oui, mais il n'est pas encore 8 heures.
1: Oh, parce que tu es à la minute près ? C'est un défaut propre aux fainéants.
0: Excusez-moi, mais une canalisation vient de sauter dans mon salon. Est-ce que je peux vous rappeler plus tard ?
1: Certainement pas. Tu es en télétravail, ma chérie. Et tu sais ce que cela signifie. Sur ton temps libre, tu peux être plombière ou sorcière, je m'en fiche. L'important, c'est que tu décroches. D'ailleurs, j'ai essayé de te contacter toute la nuit.
0: Je dormais ?
1: Ce n'est pas une excuse. Les lois du télétravail sont simples. Votre domicile se transforme en annexe de notre entreprise. La frontière entre vie privée et vie professionnelle devient poreuse. Nous nous infiltrons dans vos existences.
0: Je sais.
1: Alors pourquoi n'as-tu pas décroché ? Je ne peux pas te licencier pour ça. La législation est trop archaïque pour me l'autoriser. Mais te faire sentir coupable, ça, je peux. Est-ce que tu te sens coupable ?
0: Je vais essayer.
1: Et je m'en contenterai. D'ailleurs, je vais être honnête avec toi. Je peux être honnête avec toi.
0: Non.
1: La vérité, c'est que j'ai eu des sueurs froides au début. Cette histoire de télétravail ne me plaisait pas. Tu comprends, quand vous êtes au bureau, vous vous surveillez les uns les autres. C'est d'ailleurs la raison d'être des open space. Un contrôle permanent des salariés par les salariés eux-mêmes.
0: J'ignorais ça.
1: Maintenant, tu sais. Alors, quand on m'a suggéré de vous mettre au télétravail, fatalement, j'ai tremblé des genoux. J'avais peur que votre paresse naturelle ne reprenne le dessus.
0: Mais les choses se sont bien passées.
1: Très bien passées. Oh, les études sont formelles. Votre productivité augmente grâce au télétravail. Vous travaillez plus, même en dehors des horaires légaux. Je vais compter sur mes doigts, écoute bien. Au réveil, vous travaillez. À midi, vous travaillez. En soirée, vous travaillez encore. Et la nuit, vous travaillez toujours. Mais il y a un bémol. Les cas de dépression montent en flèche avec le télétravail, c'est malheureux.
0: Mes collègues sont déprimés ?
1: Oh, c'est un euphémisme. Ils sont en train d'exploser comme des feux d'artifice à la Saint-Jean. Tous, ma chérie. Sauf toi. Ils continuent à travailler, bien sûr, mais... leur regard pétille un peu moins qu'avant.
0: C'est terrible.
1: Bon, pas tant que ça. J'y ai réfléchi, tu sais. Quelqu'un d'un peu naïf pourrait s'imaginer qu'ils sont en burn-out à cause de la pression que je leur impose, des objectifs inatteignables ou de la peur d'être licenciés. Mais non. Tu penses, si c'était si simple. Un problème ?
0: L'eau est en train de monter. Je vais grimper sur le bureau, ce sera plus simple.
1: Ma chérie, ne va pas mourir noyée. Il y a une enquête. Également, je n'ai pas le droit de t'appeler en dehors des horaires de bureau.
0: Je n'ai pas l'intention de mourir aujourd'hui. Mais vous me parliez des collègues, mais qu'est-ce qui les rend dépressifs ?
1: Oh, peu importe. Ce que je sais, en revanche, c'est qu'il faut leur mettre dans le crâne une vérité toute simple. Le souci vient d'eux, pas de moi. Tu saisis ? Ils doivent comprendre que leur problème est individuel et appelle une réponse individuelle. Aller voir un psy, prendre des calmants, voilà la solution. Ton job te rend dépressive ? N'essaye pas de l'améliorer. Essaye de t'améliorer, toi. Oublie le droit du travail, oublie les cadences infernales et les ordres absurdes. La source du problème, c'est toi. Jamais ton employeur. Et la solution ne viendra pas en t'unissant à d'autres travailleurs pour défendre tes droits. Surtout pas.
0: Et ça fonctionne ?
1: À ton avis ? Prends une seconde pour y penser. Dans ton entourage, combien de gens consultent un psy ?
0: Beaucoup.
1: Et combien adhèrent à un syndicat ?
0: Très peu.
1: Démonstration faite. La diversion est un succès. Vous n'êtes plus en colère contre nous, mais contre vous-même. Et je vais te dire, tout ceci fonctionne encore mieux avec le télétravail. En vous isolant chez vous, on limite votre capacité à vous organiser. On renforce l'individualisme. Et vos petites bulles sont très étanches, crois-moi.
2: Ariane, tout va bien ?
1: Tiens, qu'est-ce que c'est ?
2: Je vois un filet d'eau sous la porte. La canalisation continue à couler.
0: Tout va bien, j'arrive dans une minute. Okay. C'est mon frère, il s'inquiète.
1: Eh bien, ma chérie, ton frère vit chez toi ?
0: Oui, nos salaires mis bout à bout nous permettent de payer le loyer. Mais pardon, je vous ai coupé, vous parliez d'individualisme ?
1: Qui, moi ? Bon, j'avais fini. Du moins pour la muse-bouche. Voici le plat de résistance. Le mot team building, ça te parle ?
0: Vaguement.
1: Ce sera suffisant. Nous organisons une activité de team building cet après-midi. Et j'ai besoin que tu signes un document qui certifie que tu ne porteras pas plainte si les choses tournent mal.
0: Pourquoi est-ce que les choses tourneraient mal ?
1: Aucune idée. Un team building sert à souder les rangs. J'y participerai d'ailleurs moi-même. Vous aurez le droit de me tutoyer aussi longtemps que durera le jeu. Ce sera une jolie horizontalité de façade. Nous prendrons des décisions collectives et amicales.
0: Nous pourrons vous contester ?
1: Bien sûr, ma chérie. Contester tant que vous voulez. Je saurai m'en souvenir.
0: Et quel sera le scénario ?
1: Oh, c'est la raison pour laquelle je dois te faire signer une décharge. Vous incarnez les salariés d'une entreprise dont le directeur est séquestré par un gréviste. Et il faudra sauver le directeur avant qu'un gréviste ne lui arrache sa chemise. Malheureusement, c'est toi qui incarne le gréviste.
0: Moi ?
1: Toi.
0: Et si je refuse ?
1: Alors tu en assumeras les conséquences. Depuis 2020, la loi est claire en Belgique. Les salariés ont l'obligation de participer à une activité de team building si celle-ci revêt une dimension professionnelle. L'obligation. Tu entends ça ? C'est dans la loi. Et cette obligation s'applique même en dehors de vos heures de travail.
0: Mais non.
1: Mais oui. D'ailleurs, je cite de mémoire, le refus d'un salarié de participer à l'activité peut être caractérisé comme un acte d'insubordination. Et tu n'aimes pas ça. L'insubordination.
0: Je ne connaissais pas cette loi.
1: Alors, il y a quelques règles, bien sûr. Règle numéro 1, je me réserve le droit d'enregistrer la séance afin d'analyser vos faiblesses, vos points forts, vos goûts et vos inutiles. Tout ceci dans un cadre joyeux et festif, bien entendu.
0: Bien entendu.
1: Numéro 2. Les vrais problèmes de l'entreprise ne doivent pas être mentionnés. C'est l'illusion de la franchise que nous cherchons. Et seulement l'illusion. Numéro 3. Nous ne sommes pas des animaux. Le team building vise à vous faire du bien, à booster la motivation et prévenir les conflits.
0: Mais c'est une bonne chose.
1: N'est-ce pas? Vous êtes comme mes enfants. Une ressource à valoriser, un facteur à compresser pour en extraire la valeur marchande optimale. Efficacité, rendement, discipline. Que tout ceci serve à améliorer votre productivité et nous en sortirons tous gagnants.
0: Je vois.
1: Tant mieux, parce que notre appel s'arrête ici. Je te laisse à tes distractions. Et par pitié, réjouis-toi. Tu baignes dans une chance infinie, même si tu n'es pas capable de t'en rendre compte. Tu es la seule à ne pas avoir fait de burn-out. Sais-tu pourquoi ?
0: Non.
1: Mais si, tu sais.
2: Ariane !
1: C'est parce que tu n'es pas isolée.
2: Ariane !
1: Ce frère qui veille sur toi, c'est ta bouée de sauvetage.
2: Hey !
1: Ton rock, ta presqu'île. Quand tout le reste a été scrupuleusement anéanti, il ne reste que la cellule familiale. C'est la seule chose qui t'empêche de boire la tasse.
2: Ariane, à part des boîtiers, je peux pas entrer !
1: Ma chérie, il est dans ce kit.
2: Ariane !
1: Prends soin de toi.
2: Je vais déposer la porte.

0: Évidemment, tout ce qui vient de se produire ici est une fiction. Rassurez-vous, dans le monde réel, les canalisations n'explosent que très rarement. Imaginons à présent que notre jeune employée ait survécu à la noyade. Imaginons qu'elle soit confrontée, dès l'épisode suivant, au bonheur exaltant de participer à un jeu télévisé afin d'arrondir ses fins de mois. Bien entendu, il ne tient qu'à vous de cesser d'imaginer et d'écouter avec effroi. L'épisode 3.
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5: Bonsoir, bonsoir et bienvenue. C'est l'affiche de rêve. Il y en a beaucoup qui attendaient cette affiche-là. Si vous êtes en train de nous rejoindre dans quelques instants, vous connaîtrez le nom de la grande gagnante de la soirée. Et là, elle se scrute, elle se jauge, elle tente de s'intimider. Grosse pression, énorme enjeu pour l'amie Ariane à ma gauche et à ma droite, Marie-Hélène. Elles se sont serrées la main juste avant l'émission. L'ambiance était paisible comme un lac de montagne. Mais maintenant, place au jeu! Mesdames, c'est parti pour 21 points. Nous sommes bien d'accord, vous connaissez les règles. Ariane, politique, pour commencer. Attention, indice, écoutez bien, indice sonore.
6: La telle était tout entourée de rêves et lorsqu'en riche dans l'histoire d'un mode en mise, la résolution de son sang pour son état de servitude.
5: Politique.
1: Je prends la main.
5: Top. Régime politique dans lequel tout le monde participe aux décisions communes. Je permets aux citoyens d'élire leurs dirigeants et d'exprimer leur point de vue dans l'élaboration des règles de la cité.
1: Le libéralisme ?
5: Non, le libéralisme, c'est non. Top, célébré par Périclès au 5e siècle avant Jésus-Christ, je suis l'opposé de la dictature et de la tyrannie.
1: Le néolibéralisme.
5: C'est non. Top, je régis tous les aspects de la vie courante, mais ne m'applique pas à l'entreprise. On me considère comme essentiel partout dans la société, sauf dans le monde du travail, où je n'existe pas sans que cela semble inquiéter qui que ce soit. Je suis...
1: La démocratie.
5: La démocratie, c'est oui. La démocratie, 2 points pour Marie-Hélène. Et on écoute le son sans déformation cette fois.
6: La terre était tout entière entre les mains d'un petit nombre d'hommes. Et ce qui causait la plus grande souffrance au peuple était son état de servitude.
5: La démocratie, 2-0. Marie-Hélène, à vous de jouer. J'annonce mathématiques et l'indice.
7: Donc quand on est riche, ça ne s'arrête jamais. Et là, chez vous, c'est pareil, quand on est pauvre.
1: Je prends la main.
5: Et tous ensemble, avec vous, Ariane et Marie-Hélène, nous cherchons... Top, un montant. Montant versé par une entreprise à ses actionnaires, je représente la part des bénéfices qui ne sera jamais reversée aux salariés et n'ira pas non plus dans l'investissement. Oui ?
1: L'échec vacances ?
5: Non. Top, ce sont les actionnaires réunis en assemblée générale qui décident eux-mêmes de mon montant, qu'ils s'octroient ensuite à eux-mêmes. Ce qui peut paraître terrifiant quand on y pense, mais ne l'est pas tant que ça si l'on arrête d'y penser. En 10 ans, ma part versée aux actionnaires a augmenté de 70%, notamment grâce au transfert de bénéfices vers les paradis fiscaux. En 2018, dans une décontraction absolue, les entreprises du CAC 40 m'ont versé à hauteur de 57 milliards d'euros à leurs actionnaires. Je suis...
8: Les dividendes ?
5: Oui, les dividendes, c'est d'accord. Il n'y a rien à dire. C'est parfait. J'atteins des records chez les entreprises qui revendent l'outil de production, délocalisent et licencient à tour de bras les dividendes. Bravo, Ariane. Là, vraiment, bravo. Comment faites-vous sur cette question-là, Ariane ?
8: À l'époque, j'ai moi-même été licenciée pour que l'entreprise puisse rémunérer convenablement ses actionnaires.
5: Une chance, en somme ?
8: Une chance.
5: Et il vous en faudra encore de la chance face à Marie-Hélène 3 à 2. Et on écoute le son sans déformation. Écoutez bien.
9: Donc quand on est riche, ça ne s'arrête jamais.
10: Oui. Mais rassurez-vous, c'est pareil quand on est pauvre. Pardon. Excuse-moi, c'est une mauvaise blague.
5: De l'argent comme s'il en pleuvait. Et on repasse sur Ariane, éthologie.
8: Je prends la main.
5: Vous prenez la main, et pour vous tous, un 10. Top, mammifère de petite taille appartenant à la famille des hominidés. On me trouve sur tous les continents de la planète. Durant la révolution industrielle, on m'emploie pour faire pression à la baisse sur les salaires des ouvriers adultes et fournir une main-d'œuvre abondante. En 2011, on estime que 50 millions de mes membres ne sont pas scolarisés et n'ont pas accès à l'éducation.
8: Les femmes ?
5: Les femmes, c'est non, non. Non. Top, parfois appelé bambin, mioche ou bouche à nourrir. En 2013, on estime que 168 millions de mes membres travaillent encore à travers le monde, dont 85 millions dans des conditions jugées dangereuses. Oui ?
1: Les assistants parlementaires.
5: Non, assistants parlementaires, c'est non. Top, contrairement aux idées reçues, je travaille encore aujourd'hui dans de nombreux pays dits développés comme les États-Unis ou l'Italie, essentiellement dans l'agriculture et les activités domestiques. Je suis... Un enfant.
8: Un quoi ?
5: Enfant, c'est une sorte de petit adulte très habile de ses mains. Ariane et Marie-Hélène, 3 à 2, ici. L'accès à l'éducation et le développement économique d'un pays tend à diminuer le nombre de mes membres soumis au travail forcé. Pourtant, en 2022, on m'emploie toujours en Grande-Bretagne ou en France, l'enfant. Et on écoute ensemble. Dommage. Marie-Hélène, c'est à vous. Économie.
1: Je prends la main.
5: Vous prenez la main. Indice. Attention, donc je pose la question. Économie. Mais détendez-vous, Marie-Hélène. Je vous sens tendue.
1: Pardon, je suis un peu stressée.
5: C'est tout à fait normal.

0: le son que l'on vient d'entendre, mais sans déformation. Gain de productivité, champagne qui coule à flot, Ariane, politique.
1: Je laisse la main.
0: Pour vous deux et pour les auditeurs, attention, indice. Et vous êtes venu accompagner Ariane, je crois.
1: Oui.
0: On les voit sourire au premier rang. C'est votre mari juste là?
1: Mon frère.
0: Formidable. Et votre patron, pardon, votre N plus 1, est-ce qu'il est venu lui aussi? Où est-il?
1: C'est une femme. Elle est là, en haut, dans les gradins.
0: Je vois, oui, oui. Oh, une belle femme. On l'applaudit tous ensemble, s'il vous plaît, ne serait-ce que pour la félicité d'être née du bon côté. Ariane. Ariane, on se reconcentre. Marie-Hélène. Et si vous nous rejoignez en cours de route, 21 points, match très serré, ça s'annonce très serré entre deux candidates au palmarès impressionnant. Nous allons en 21 points, politique, Ariane. Top, expression désignant l'ensemble des événements au cours desquels un groupe cherche à modifier l'organisation de la société en fonction de ses idéaux.
1: Un brainstorming.
0: Non, brainstorming, c'est non. Top, réunissant des individus autour de valeurs communes, j'ai permis d'obtenir au cours des deux derniers siècles l'interdiction du travail des enfants, le droit de grève, le droit de former un syndicat, les congés payés, la retraite, la réduction du temps de travail et la hausse du salaire minimum.
1: Jésus-Christ?
0: Jésus-Christ, c'est non. Top.
2: La social-démocratie.
0: Non plus, top. Ma force s'accroît au cours de l'ère industrielle avec l'apparition de grandes masses de travailleurs, puis encore à l'ère numérique avec l'utilisation des réseaux sociaux. Autrefois liés au monde du travail, je m'élargis au fil du temps en intégrant... Oui ?
1: Un mouvement... Un mouvement social ?
0: Un mouvement social ?
1: Oui.
0: Un mouvement social ? Exactement, là c'est d'accord ! Je permets d'arracher des victoires sociales qu'autrement le pouvoir n'aurait jamais consenti à lâcher. Un mouvement social, bravo, 7 à 4, Ariane, Marie-Hélène, on écoute ensemble. Ça provoque toujours un petit frisson, pas vrai? De peur ou de jubilation, ça dépend du camp. Mouvement social. Marie-Hélène, vous êtes prête?
2: Oui, Julien.
0: Je dis hobby et indice chez vous.
3: Mais qu'est-ce que vous êtes venu foutre sur Terre, nom de Dieu? Vous n'avez pas honte d'exister, hein? Voyou, anarchiste, mauvais français. Salopeau.
0: Ariane va revenir au score, sans doute. Ariane, la grande championne, et Marie-Hélène, la grande championne également. Pour cette soirée anniversaire inédite, la décision de Marie-Hélène sur cette question hobby.
2: Je vais prendre la main.
0: Hobby? Marie-Hélène prend la main. Top. Terme dérivé du grec coma, signifiant la chaleur, puis comare en occitan, exprimant le repos pendant la chaleur. On m'utilise comme argument principal pour négocier les salaires à la baisse et augmenter le temps de travail.
2: La crise?
0: Quelle crise?
2: N'importe laquelle. Le mot crise, tout court.
0: Non. Crise? Non. Top. Quand j'augmente de 10% dans un pays, le taux de suicide augmente aussitôt de 1,5%.
1: Les émissions de télé-réalité?
0: Non. Télé-réalité, c'est non. Non. Top. Facteur de stigmatisation. Ceux que j'affecte sont souvent pointés du doigt comme des parasites ou des fainéants, alors que les statistiques prouvent qu'il n'existe pas assez d'emplois vacants dans la société pour toute la population.
2: Le chômage?
0: Bien sûr, le chômage, bien sûr. Bravo! Applaudi par votre concurrente, en plus.
1: Il n'était pas facile, celui-là. Non. Pourtant, on le connaît tous, hein, ce mot. De loin.
0: Oh, pas si loin, peut-être. 7 partout. Ariane arrache l'égalité, le chômage. En France, je cause environ 14 000 morts par an. J'affecte principalement les jeunes, les personnes licenciées après 40 ans, les handicapés, les individus faiblement diplômés et les populations d'origine immigrée, le chômage. Ariane, 3 points. Au fait, j'espère que les questions ne sont pas trop orientées.
1: Elles le sont.
0: C'est vrai, un peu. D'ailleurs, vous l'aurez remarqué, elles répondent toutes à un thème commun ce soir.
2: Le gauchisme.
0: Non, le travail, Marie-Hélène, le travail. Une thématique.

0: si vaste qu'on ne sait par quelle boule apprendre.
1: Vous vous en sortez très bien, Julien.
0: Merci.
1: Et vous êtes très bien coiffé aussi.
0: Ariane, question suivante. Humanoïde. Vous êtes prête?
2: Je prends la main.
0: On arrive au bout. Indice. Top, non. Non, ici du latin operari, signifiant travailler avec ses mains. Je désigne une population qui loue ses services dans le cadre d'un travail industriel ou agricole en échange d'un salaire.
2: Un collaborateur? Non, c'est pas
0: non,
2: ça.
0: Non, c'est non. Collaborateur, pas du tout. Top. Popularisé au cinéma dans les temps modernes de Charlie Chaplin ou en littérature à travers l'œuvre d'Émile Zola, mon espérance de vie aujourd'hui en Europe est inférieure de 6 ans à celle d'un cadre.
2: Un gauchiste?
0: Non, Ariane. On va arrêter avec ce mot gauchiste, c'est non.
2: Oh, pardon.
0: Top. Contrairement aux idées reçues qui voudraient que j'appartienne au passé, je représente encore aujourd'hui 20% des travailleurs. Pourtant, je ne comptabilise que 4% de présence dans les médias et 0,1% de représentants au Parlement. Synonyme de prolétaire, je suis... Oui?
1: Ouvrier?
0: Ouvrier? C'est oui! Là, c'est oui! Écrasé dans le sang à plusieurs reprises au cours de l'histoire, je suis toujours en mesure de faire vaciller le pouvoir si j'opte pour la grève générale. Ouvrier. Ah, oh, c'est beau, c'est du beau jeu. J'espère que vous êtes là, bien branchés chez vous, parce que là, on assiste à du très très beau jeu. On écoute l'indice, sans déformation.
2: Ouvrier, c'est vrai.
0: Vous dites ?
2: Oui, ouvrier, je l'avais aussi. Je croyais que c'était une espèce disparue.
1: Il faut aller dans les villages en friche pour les voir.
2: Ah oui ?
1: Avec des appareils photo longue focale, on peut espérer en repérer un ou deux, parfois plus.
0: Et on se reconcentre, géographie, question géographie. Et Ariane, vous nous dites ?
2: Je prends la main.
0: Elle prend la main. À partir de maintenant, mesdames, nous jouons géographie. Et Ariane, vous êtes une spécialiste, il paraît.
2: Ah oui?
0: Nord, sud, est, ouest. Je lis sur ma fiche ici que vous avez déménagé plusieurs fois.
2: Oui, au gré des licenciements, j'ai dû... Enfin, pardon, au gré des restructurations, j'ai dû changer de logement, mais j'ai toujours su rebondir.
0: La marque d'une femme forte.
2: En abandonnant mes proches.
0: C'est tout à votre honneur.
2: Et aujourd'hui, je n'ai plus rien à part mon travail.
0: Et votre bonne étoile, Ariane, qui va peut-être disparaître pour... Top, un pays. Pays, en 2007, je défiscalise les heures supplémentaires, encourageant ainsi les dirigeants d'entreprises à avoir recours de façon massive aux heures supplémentaires. La même année, je crée un nouveau type de contrat qui permet à l'employeur de licencier ses salariés par simple lettre recommandée pendant les deux premières années d'embauche.
2: La Corée du Nord?
0: Non. Top. Entre 2007 et 2009, mon Parlement s'attaque au travail dominical. Désormais, les salariés de certains secteurs pourront être amenés à travailler même les dimanches.
1: Le Qatar!
0: Le Qatar, c'est non. Top, en 2018, je supprime de nombreux critères de pénibilité qui donnaient lieu à une protection pour les employés. À présent, les risques chimiques ou la manutention de charges lourdes ne sont plus reconnus comme des activités pénibles et ne sont plus protégés.
2: Le Mordor?
0: Non, Ariane, Mordor, non, pas loin. Top. En 2016, j'adopte la loi dite de modernisation du dialogue social qui autorise les entreprises par dérogation à instaurer des semaines de travail de 60 heures, élargit les conditions qui permettent à l'employeur de procéder à des licenciements économiques, donne le droit de faire travailler un salarié 10 heures par jour en cas d'accord collectif et autorise le licenciement du salarié qui refuserait de signer cet accord. Je suis... La France.
1: Ah, tiens.
0: Ariane, Marie-Hélène. La France.
1: La France, d'accord.
0: La France, en 2021, en pleine crise du coronavirus, je lance une réforme pour diminuer de 17% les allocations de plus d'un million de chômeurs. Et ça, c'est cadeau. J'ai aussi supprimé 250 000 contrats aidés l'année précédant le Covid. Je suis la championne d'Europe des dividendes versés aux actionnaires. Championne aussi du nombre de milliardaires dans mon pays. J'ai offert 20 milliards d'euros par an d'allègement fiscal aux entreprises, dont la moitié aux plus grosses entreprises du pays, sans aucune contrepartie sociale ou environnementale. J'ai réduit les allocations chômage, cassé le code du travail, introduit des logiques de management privé dans les services publics, détricoté les acquis sociaux, soutenu des entreprises françaises dans les pillages des ressources naturelles en Afrique subsaharienne et en Amérique latine, cassé le système des retraite de diviser les travailleurs en exacerbant des thématiques identitaires empruntées à l'extrême droite, permis 5 décennies de délocalisation privatisée des entreprises publiques pourtant rentables, refusé d'élargir le RSA au moins de 25 ans, introduit des déréglementations des normes sociales et la dérégularisation des flux financiers, favorisé le capital au profit du travail, sabré dans les dépenses publiques jusqu'à pousser les fonctionnaires à la dépression et au suicide.
1: Je crois qu'il y a un problème. Est-ce que quelqu'un...
2: Julien ?
3: Applaudissements, Julien, applaudissements.
2: Il y a un médecin.
3: Lancez les applaudissements maintenant.
2: Julien.
1: Quelqu'un pourrait...
3: Musique.
1: Je pense qu'il va pas...
3: Générique.
2: Julien. Attendez.
1: Julien.
2: Calmez-vous, Julien. On va...
1: Des gens vont sortir de vous, d'accord, ça va aller. Respirez, respirez, Julien, ça va aller.
4: Évidemment, tout ce qui vient de se produire ici est une fiction. Rassurez-vous, dans le monde réel, les applaudissements du public sonnent beaucoup plus vrais. Imaginons à présent que notre candidate Ariane soit confrontée, dès l'épisode suivant, à la satisfaction inégalable d'apprendre un nouveau dialecte au travail. La novlangue managériale. Bien entendu, il ne tient qu'à vous de cesser d'imaginer et d'écouter avec horreur. L'épisode 4.
5: C'était Pensée Printemps, une fiction sous caféine de Mehdi Bayad. Assistant à la réalisation, Félix Kempf et Vivien Giron. Prise de son, Bastien Hidalgo Ruiz. Bruitage, Céline Bernard. Musique, Scarlett O'Hanna.
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9: 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Which fruit to choose? Quel fruit choisir et à quel goût s'attendre? 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
10: Quelle douceur sombre, quelle clarté bleue, étale, l'océan de la nuit, un bloc de pluie, son toit de nénuphar, les nymphes flottent, aloha, immortel sable, détritus de l'air, parallèle aux hirondelles, annonçant le printemps du soir. La mer glaçante, en gourmand, le ciel en rubans blonds, l'azur, l'ombre d'un canard.

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1: Nous vous remercions pour votre appel. Nous ne sommes pas disponibles.
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1: Merci.

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3: On démarre la journée avec La terreur de ma chatte. Un livre poignant et même griffant. Vous pourrez toujours l'écouter, mais pas la ch'touille.
4: Il fait si bon dans le noir, vous ne trouvez pas?
5: Ah, vous êtes là. Encore. Je vois vos yeux. Nous n'avions pas rendez-vous. Quittez ce lieu immédiatement.
4: Effectivement, pas ce soir, non. Mais je voudrais vous apprendre mieux. Une suze?
5: Rien de vous. Nous sommes bien loin de nous connaître.
4: Tu miaulais tout à l'heure dans la grange. Hé, tu es bien changeante. Qui te fait ça, c'est moi? Est-ce moi? Mais non. Que t'arrives-tu tout à coup? Viens, Salomé. Viens là. Accompagne-moi dans le jardin.
5: Évitez de donner des ordres, quelle est cette blague? Reculez.
4: Précieuse petite canine.
5: Imbécile! Laissez-nous.
4: Tu trembles et pourtant...
5: Je vous interdis d'approcher. Un moment. Depuis combien de temps vous...
4: Mais depuis toujours. Voyons, allons, sois douce encore. Je devine que tu fais semblant. Tiens, sur quoi s'attarde-t-elle? Qu'est-ce que tu fixes?
5: Au cas où je me tiens prête à vous immoler. Sans remords et de part en part.
4: Rien que ça.
5: Prétentieux foutriquet.
4: Ah, j'espérais bien qu'elle s'effarouche. Et là, voilà déjà. Personne ne l'a encore.
3: C'était La terreur de ma chatte aux éditions Béton Roman.
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0: Yo yo yo yo.
1: Yo, vous êtes bien sur Station Station pour la Sombrero numéro 70. Yo, avec Team Carbone au platine sur la première heure.
0: King, le délégué de la classe.
1: King Shaka, le délégué, le doyen de l'émission. On ne le présente plus finalement.
2: Dictatorium Carbone.
1: Timothée Charbon.
0: Nastim Carbone.
1: Timothée Cabron. Nasty Cabron. Comment ça va?
2: Ça va, j'ai chaud.
1: T'as chaud? Bah, t'as bien tartiné là sur la première heure.
2: Ouais. J'étais là des deux côtés.
1: Des deux côtés, tu nous as joué des belles choses. Tu nous as joué quoi d'intéressant là sur cette première heure?
2: J'ai joué quoi d'intéressant? Plein de trucs. Bah, un des derniers morceaux là de Prisma et Dengue Dengue Dengue.
1: C'était genre l'avant-dernier, non?
2: L'avant-avant-dernier. Sur Youku.
0: Solide label.
2: Très belle Guarachero slash reggaeton. Slash trop bien.
0: Slash la frappe, hashtag.
2: Sur le label check Youku.
1: Ouais, si vous connaissez pas, faut check, c'est un label que des belles choses, que des sons très uniques, très léchés, c'est magnifique.
2: C'est très bass, mais dans tous les sens. Ouais, enfin, bass culture, quoi.
1: Comment ça va, mon team, cette rentrée, ça raconte quoi?
2: Ça raconte...
1: Tu t'es ressourcé cet été un peu?
2: Ouais.
1: T'as fait quoi? T'es allé dans le sud?
2: En Bretagne aussi.
1: Sud de la Bretagne.
2: Le sud de la Bretagne, le sud de pas la Bretagne et les Côtes d'Armor un peu aussi.
0: Petit festoche
2: où j'ai joué, ouais. Tornado de Redim, ça s'appelle.
0: C'était comment?
2: À mon avis, ils ont voulu commencer par Tornado.
1: Tornado.
2: Ça sonne plus breton si on échange.
1: Tornado de Redim. Bien sûr.
0: Breton ou
2: diaspora brésilienne des Côtes d'Armor.
1: C'est la transatlantique, ça.
2: Ouais. Exactement, mais c'était super bien.
0: Il y a combien de Bretons au Brésil?
1: Oh là là. Il y a des
2: autant
1: des
2: de Brésiliens en Bretagne. Mais ouais, c'était très cool. J'ai bon break avec
0: du breakbeat, tu veux dire.
1: Nous, on adore le
2: warehouse job.
0: Ouais.
2: Et non, c'était chouette. Là, ça fait un mois que je suis revenu, mais je sors un EP dans deux semaines pour les nouvelles.
1: Tu sors ça où?
2: Sur Couvre-Chef.
1: Couvre-Chef, mais belle écurie, ça, voilà. Que tu portes aujourd'hui en t-shirt.
2: Que je porte aujourd'hui.
0: Rappin.
2: Ça
0: se.
1: Trop bien.
0: Je l'avais pas vu.
2: Avec
0: l'avant,
2: avec
0: là.
2: Avec le Joker.
0: On dirait un album de rap.
2: Tarsier.
0: Ça va être une émission très
2: visuelle. Tarsier Rottweiler.
1: Ah ouais, ouais, ouais. On va faire un photoreportage après. Ah ouais.
2: Et. Non,
1: trop bien. C'est quoi comme EP? C'est un combien de titres?
2: C'est
1: quoi
2: le
1: nail?
2: C'est un 5 titres. C'est plutôt trip-hop.
1: Oh, bah
2: pas du tout les trucs que je ne
1: vois. Bah alors.
2: Trip-hop sur au moins 2-3 morceaux j'ai un peu creusé le sillon de ce que j'avais déjà un peu sorti sur Polar et des tracks un peu éparpillés sur des compiles et des projets collectifs là, de ces 5-6 dernières années. Mais j'ai un peu voulu creuser un peu au-delà même de faire des trucs un peu Deviant Dancehall comme je le faisais avant à 100 BPM. Ouais, c'est de raviver un peu le kiff que j'avais pour le trip-hop depuis que je suis ado, quoi. Donc inspiré aussi de Massive Attack, de Tricky, et de trucs récents, genre ASO et Trick Pony, pour citer que. Mais c'est pas vraiment... C'est inspiré de trip-hop, c'est pas vraiment des... J'ai du mal, moi,
1: oui, de toute façon, en général. Tu mélanges plein de trucs toujours, voilà. Toi.
2: C'est jamais vraiment du la drum and bass, ni jamais vraiment... la dubstep, ça c'est que des petites choses dont j'ai jamais fait de morceaux dans un style. Maintenant que je réécoute un peu les vieux trucs, je me dis.
0: Jamais identifié.
1: Tu es un genre à toi-même en fait.
0: Exactement. Ouais. C'est du Team Cabron.
1: Trop bien.
2: Voilà, il y a des morceaux un peu plus rapides quand même, mais il y a la voix qui est prédominante quand même sur pas mal des morceaux.
1: C'est toi qui chantes?
2: Ouais.
1: Ah, yeah.
2: Ça reste des petits... c'est pas la chanson à texte, quoi.
1: Oui, c'est...
2: Mais il y a des petits mantras, des phrases un peu répétées. Et puis il y a des sous-textes un peu goofy, politico-goofy, quoi.
1: Ah, on a besoin de politico-goofy en ce moment.
2: Voilà.
1: Ouais.
2: Même plate...
0: Même plate carbone.
2: Voilà. Et du coup, il y a un peu ce truc-là sur quelques morceaux, notamment les titres des morceaux où il faut vraiment aller chercher loin dans,
0: dans Reddit ou...
2: Ouais.
0: Tu m'avais expliqué chaque titre de morceau.
2: Ouais, bah en fait, il y a un sous-texte à chaque track. En gros, c'est un EP d'islamo-wokiste lambda. Hein.
0: Finalement.
1: Comme on le retrouve partout par terre dans la rue. Ouais.
2: Voilà, exactement. Et non, mais il y a des... Enfin, c'est un peu... Et t'es c'est pas non plus des appels à la lutte un peu plan-plan, tu vois. Genre, enfin, même si là, clairement, on rentre dans une période où il va falloir un peu sortir les doigts,
1: les
2: savoir pour qui voter.
1: Les joueurs à France Inter, c'est mon saut.
2: Non. Non. Je préférerais sur Blast, tu vois.
1: Radio Blast.
2: Radio Blast. Faut pas de radio, d'ailleurs.
1: Faut les paguer. Hein.
0: Faut les pousser, ouais.
2: Non, mais en gros, ouais, il y a des trucs un peu... C'est pas vraiment pour dire, oui, il y a les gentils et les méchants, quoi, tu vois. Enfin, mm-hmm. C'est plus aller dans le sens de... Certaines remarques ont été faites là aussi, parce qu'il y a des gens qui se permettent de dire des choses en online.
1: Ok.
2: C'est un peu le sous-texte de deux morceaux, qui, sous couvert d'anonymat ou de trolling, ou avec des bots, on sait pas trop si c'est des bots ou pas, quoi, qui sortent des dingueries sur Internet et qui, ouais. derrière, des fois, ont des réponses très drôles de personnes victimes de, de harcèlement en ligne. Voilà. Donc, il y a un morceau qui s'appelle... Please commit rituel sudoku. C'est parce qu'il y a une meuf trans qui se plaignait de se faire harceler en ligne. Elle a eu un coup de gueule. Je crois que c'était sur Reddit ou je sais pas où. J'ai un forum de gamer, moi qui suis même pas un gamer. J'étais tombé là-dessus.
1: J'ai attrapé un moustique en direct.
2: Oh waouh.
1: Voilà, je vous ai sauvé la vie.
2: Chasseur de stick.
0: Remember l'émission avec Macha.
2: Et un vieil Ansel qui lui répond you should die. Please commit rituel sudoku. Il lui a répondu avec un dessin de Mishima. Qui s'est fait rakiri sur une grille de sudoku comme ça. Je trouve ça très très drôle. Du coup,
1: oui, c'est une belle manière de prendre une attaque hyper violente, de la retourner.
2: Donc, c'est un morceau contre les transphobes, mais avec un. Je trouve ça. Commentaire contre la transphobie.
0: Et tu nous disais que tu avais sorti des tracks aujourd'hui ?
1: Aujourd'hui même,
2: tu vois. Il y a un morceau qui vient de sortir.
0: Ok.
2: De le premier single de l'EP qui s'appelle Félix Boîte à rythme. Les gens qui ont lu de la philo. Peut-être qu'il est Félix Guattari, mais en fait, c'est parce qu'on parlait de ça avec ma meuf un jour.
1: Moi, j'étais plus en mode Félix Guattari.
2: Ah ouais, et non.
0: Pareil.
2: Et c'est même pas très très latino comme morceau, tu vois. Et en fait, je parlais de Félix Guattari avec elle, elle m'a dit quoi, Félix Guattari. Je suis resté, je trouvais ça marrant. Donc, mon amour pour les wordplay, un peu les daronades de jeux de mots, quoi.
1: Ah, on n'est pas les derniers là-dessus, voilà. Hein.
2: Au bout d'un moment, faut assumer, quoi.
0: C'est où t'es là?
2: Pas appeler mes tracks avec des noms de numéros, on dirait des enfants d'Elon Musk, là, tranquille. Ah, ZB 38-2.
0: Qui fait ça?
2: Bon, plein de gens. Au taker. Non, j'en sais rien, mais... Non, mais je voulais trouver des liens marrants aussi, parce que c'est vrai que de faire de la musique sans avoir de contexte, un peu, des fois, c'est un peu...
1: Ouais.
2: C'est un peu dénué d'intérêt, je trouve, mais même si c'est pas forcément le son en soi, ni les paroles, tu vois, qui rapporte un truc.
1: Oui, en profiter.
2: Quand je dis politique, c'est
1: en
2: genre.
1: Profiter pour cadrer le truc à ta manière.
2: Voilà, ça a toujours été un peu le cap, parce que c'est. Ben, vous avez fait partie de QSS à l'époque.
1: C'est Quarantine Sonic Squad.
2: Ouais.
1: Feu.
0: J'avais enterré. Hein.
1: Ouais. Si jamais.
2: François, il m'envoyait des.
1: Il y a un nouveau confinement qui se profile, on ressort des tracks.
2: Oui, voilà. Bon, ça n'en est pas. Une énorme canicule.
1: Voilà, c'est ça.
0: Canicule Sonic Squad.
2: Canicule.
0: Le revival est solide.
1: Ah ouais. Après, en vrai, le sous-thème du droit au logement en canicule, il est toujours aussi logique. Hein.
2: Bah ouais, ça n'est pas sorti. Mais là, on était en plein dedans. Là, je pense pour tous les gens, là, RPZ de Yann Barthès qui vivent sur toi, tu vois.
1: Ah, ça, c'était pépite.
2: Hein. Enfin, même des gens, la station, on sait, parce qu'il y a quand même une logique d'accueil aussi ici, quoi. Mais...
1: Ouais.
2: Puis même dans le quartier, je veux dire, on est dans un contexte là, géographique à Paris où il y a quand même beaucoup de gens qui sont à la rue, qui sont réfugiés, ou des usagers de drogue, ou les deux à la fois, ou des gens qui sont. Des déshérités de la politique macroniste et néolibérale qui se retrouvent à galérer à trouver des vrais logements dignes. Et puis surtout à Paris, et quoi qu'il arrive, c'est impossible des fois de trouver des trucs qui ne sont pas des passoires thermiques en dessous de 1000 euros.
0: Mmh. Ouais, c'est impossible.
2: On en connaît des gens qui ont. C'est même pas forcément. Selon ton niveau de revenu ou je sais pas quoi, c'est aussi des fois.
1: Oui, la vie quoi.
2: La vie, tu tombes sur la gueule.
1: Ouais, ouais.
2: Mais donc on a fait ça il y a 6 ans, pendant le Covid.
1: Ouais, 5-6 ans, ouais.
2: On a continué après et tout. Enfin, en fait, il y a toujours des raisons de continuer à faire ça. C'est juste qu'il y a eu un engouement, je pense, il y a 5-6 ans, avec toutes les compiles en ligne.
1: Ouais, bien sûr.
2: Les choses qui sont faites chez soi, parce qu'on pouvait pas sortir de chez nous. Donc l'idée, c'était de sortir des choses...
0: De chez soi,
2: ouais.
0: Sur l'Internet.
2: Ouais. Et du coup, ça avait un engouement à l'époque qui n'est pas peut-être celui qu'il aura aujourd'hui, je pense. Mais...
1: Bon, après, on avait un peu continué sur les soirées de soutien aussi derrière, en profiter du fait qu'on se retrouve en physique pour célébrer tout en soutenant justement des bonnes causes, levant des fonds.
2: Ouais. Bah ouais, ça c'était chouette. Franchement, bah, après, il faudrait qu'on ait la possibilité de le refaire et puis de voir un peu.
0: T'es pas obligé, dis-moi. Je suis pas obligé, mais ça ferait plaisir. Quoi. Je sais que je force depuis longtemps.
2: Ouais, tu m'envoies des messages.
0: Bah alors
2: ouais, Michel.
0: QSS 3.
1: Get the old band.
2: Ah, le 3, il est sorti.
0: L'un 4, alors ouais. Le mec.
2: Et le 3, c'était avec le premier morceau de Dédembré, si je dis pas de bêtises.
1: Et bien sûr, c'est vrai, bah alors.
0: Ah, mais putain, la boucle est bouclée, ça arrache.
1: Ouais, c'est vrai, ça. C'est vrai, ça.
2: Mais bon, ouais, ça faisait plaisir, quoi. Mais de toute façon, maintenant, voilà. Ça a aussi connecté des gens encore plus qui se connaissaient un peu, je pense, à l'époque. De manière un peu organique, quoi.
1: Oui, et puis je pense que ça.
2: On est sauté dans le wagon.
1: Ça soit aussi un peu, justement, cette connexion de, dans la scène base des gens qui en ont un peu des choses à foutre des sujets de société, quoi.
2: Oui, et pour il y en a beaucoup, quand même.
1: Et en fait, il y en a beaucoup derrière. C'est là où tu te rends compte qu'il y a plein de gens qui sont motivés par ce genre de sujet. Et...
2: Bah ouais, puis, de toute façon, je pense que dans l'écosystème un peu culturel, on dit base culture, mais aussi musique alternative, tu vois. Enfin, c'est pas forcément. Oui, surtout oui. Que le premier, si je dis pas de bêtises, il y avait quand même pas forcément que de la musique club.
1: Non.
2: Électronique. Il y a aussi des
1: un truc plus expé, ouais.
2: De la pop, des trucs un peu plus éthérés, quoi. Et en fait, ça fait une cohésion aussi parce qu'il y a pas mal de gens qui sont concernés aussi par une certaine forme de précarité, même si ils sont pas au niveau de précarité de certaines personnes pour lesquelles on a fait ce projet aussi.
1: Et puis c'est vrai que dans la musique, il y a aussi quand même un bon niveau de précarité en général.
2: Oui, bah, les statuts, enfin, je veux dire, moi n'étant pas intermittent, mais étant fils d'intermittent, je sais de quoi je parle.
1: On dirait une insulte de droite. Fils d'intermittent.
2: Bah, ouais. Non, mais je sais que mes parents, maintenant, ils ont des petites retraites à la con parce qu'ils ont voulu faire ça, et à une époque où c'était peut-être même encore plus compliqué, je pense. Et si après, tu finis par acheter tes heures pour garder ton statut, enfin, bon, ça, voilà, c'est un anguille sous roche, mais. Mais bon, je pense que c'est un peu le cas, les petites débrouillardises pour pouvoir continuer à profiter de ce statut-là. Parce que c'est attaqué non-stop par les pouvoirs en place et tout, quoi, depuis des décennies, quoi. Puis quand tu finis à avoir travaillé comme ça pendant 40 ans et que tu finis avec 1200 euros de retraite, t'as un peu le seum, quoi.
0: Le gros seum.
2: Mais non, mais en vrai, je pense que c'est intéressant de relier un peu toutes ces expériences-là. Enfin, c'est important de porter ta voix en tant que musicien, musicienne, ou artiste en général, pour des gens qui n'ont pas forcément... Même si c'est pas très audible, parce que ça reste très underground et tout, et ça reste de niche, c'est pas une raison pour pas le faire non plus, quoi. Et que, en fait, dès que tu... La satisfaction des gens en face... Quand ils voient qu'on fait des choses pour eux, parce que même si ça ne rapporte pas forcément de la thune ou ils n'ont pas des choses concrètes, matérielles. Mais la considération populaire et tout, c'est super important. Quoi. Donc c'était ça aussi le moteur de QSS. Là, on a refait un projet avec un autre label marseillais qui s'appelle A89 Records pour les 10 ans des SOS Méditerranée. Donc il y avait un vrai projet avec une expo photo. De sauvetage en mer, des bénévoles de l'association, de salariés de l'ONG.
0: C'est le truc où tu étais sorti avec Ravel et tout
2: Ouais, il y avait Ravel aussi dessus, ouais. Ravel, Cardozo,
0: ouais.
2: Vente de la Forte, Anne-Laure et Arthur, plein d'autres potes aussi super cool, dont certaines que je connaissais pas et que j'ai rencontré via le projet, mais. Et qui étaient tous, même primo producteuristes un peu, quoi. Là, pour faire des morceaux et lever aussi, pareil, bah, dans la même logique un peu de QSS à l'époque, de lever des fonds et aussi de faire un témoignage un peu par rapport aux 10 ans de l'ONG SOS Méditerranée, et qui a fait quand même 42 000 arrondis sauvetage en mer depuis... Depuis que l'ONG existe.
1: Depuis 10 ans, ouais.
2: Depuis 10 ans. Donc c'est quand même énorme, mais en sachant qu'il y en a aussi beaucoup de gens qui ont péri pendant leur parcours d'émigration et tout, quoi. Et donc il y avait en fait, ce qui est aussi important à savoir sur ce projet, c'est qu'on avait des samples qui nous ont été donnés par SOS Méditerranée, des archives sonores, audio, des témoignages d'anciens rescapés. Et donc on avait tous un thème sur lequel travailler à partir d'audio, de sources audio ou vidéo. Et moi j'ai dû faire un morceau sur Lampedusa. Donc c'est quand même pas forcément très joyeux.
1: Ouais,
2: donc c'est, tu ressasses le truc dès, quand tu fais le morceau. Et puis en plus, c'était des jeunes qui sont encore jeunes d'ailleurs, rescapés de Lampedusa, qui témoignent un peu leur parcours pour arriver en Europe. C'est des Soudanais, si je dis pas de bêtises, ou érythréens. En tout cas, d'Afrique de plutôt centrale, de l'Est, quoi. Et avec les traductions en français, tu vois que ils ont, il et elle, c'est un garçon et une fille, qui ont comme été vraiment à deux doigts de clamser durant des naufrages, en fait. S'il n'y a pas eu qu'un naufrage en Lampedusa, c'était plein de bateaux. Enfin, il y a eu une espèce de
1: concentration. Groupée.
2: Comme là, c'était le cas aussi là, en Espagne, dans le club, Ceuta, là, avec les exilés, les jeunes exilés marocains, quoi. Mais et du coup, on a toujours en tête ce gros drame humanitaire que c'était, quoi, mais qui a amené à créer aussi des ONG comme SOS Méditerranée, quoi, qui font le job que censé faire les États et l'Europe, sauf qu'ils ont préféré créer Frontex.
1: Oui.
2: Qui fait l'inverse, en fait. Donc, donc du coup, c'était assez dur, mais en même temps, si tu te dis, c'est un peu, voilà, tu fais ça parce que tu... Un peu pour laver ton âme, quoi, aussi.
1: Oui,
2: quoi,
1: c'est un moment fort.
2: C'est un forcément. Moment fort, et puis tu n'as pas envie de faire... T'es soigné dans la manière dont tu fais de la musique, parce que tu sais que la destination de cette musique-là, c'est aussi parler des choses qui sont dures, mais pas non plus le rendre le truc larmoyant et triste absolument, tu vois, mais quand même, une dose d'émotion supérieure au fait de faire un morceau de manière très abstraite comme ça, quand tu commences un projet. Donc voilà. Donc ça reste un peu le cheval de bataille pour moi, même si là, dans l'EP qui sort, c'est un peu moins... C'est plus goofy, quoi.
0: Et ça, t'arrives à le recréer, parce que je sais que t'as d'autres projets, genre Matt. Est-ce qu'avec Matt, vous avez ce truc-là?
2: Le côté social, caractère un peu politique dans la musique, pas tellement. C'est un peu plus compartimenté par rapport à ça. Après Matt, là...
1: Donc Matt, pour les gens qui nous écoutent, c'est une formation... acoustico-électronique que tu as avec des amis.
2: Ouais,
1: et vous avez sorti deux albums.
2: Qui est un de mes très bons amis, qui a, avec un featuring sur l'EP d'ailleurs, là.
1: Ouais.
2: Avec qui j'ai un featuring sur l'EP, qui a réalisé la pochette. On a fait la pochette à partir de ses photos.
1: Ouais, ok. Et
2: des très belles photos aussi. Rapping, Renaud.
1: Renaud Big Up.
2: Si t'écoutes. Et Adrien et Romain, mais big qui up. Sont les deux très bons amis aussi, Adrien. Qui a tenu la baraque de Mawimbi pendant très longtemps et avec qui j'ai monté Mahat en 2016, donc ça fait déjà bien 10 ans. Donc on a sorti un deuxième album là en 2025. Il y a un petit truc qui se prépare peut-être avec des remixes, je vais pas en dire plus pour l'instant parce que ça reste un peu dans les tuyaux là.
1: Aïe aïe aïe.
2: Aïe aïe. Quelqu'un est concerné à cette table.
0: Aïe aïe aïe.
2: Who that? Who knows? Et là, pour l'instant, on en est un peu là avec Matt, et puis on a notre show radio sur Pignata, toujours, tous les mois. Plutôt orienté musique ambiante, force world, psychédélique, musique cosmique, qui s'appelle Cosmic
0: Shit.
2: Ce qu'on veut The Wire.
0: Il le fait dans un autre film.
2: Tous les films dans lesquels il joue.
0: Sérieux?
2: Il est décédé, cet acteur, je crois. Mais...
0: Ouais, il n'y a pas longtemps.
1: Ah oui, c'est vrai.
2: Mais il l'a fait dans tout. Post The Wire, il l'a fait dans tous les films qu'il jouait. Il avait ce truc de.
1: Senator Davis.
0: Ouais. Shit. Get your ass.
2: Clay Davis. Mais oui, mais à Matt, ouais, c'est un peu différent. Là, je suis un peu à un point de bascule où je ne sais pas trop ce qu'on va faire un peu avec ces aventures collectives musicales là, parce que ça fait les deux, l'autre c'est Tenace CH avec lequel je joue aussi, on a sorti plusieurs albums plus rock expérimental slash trip hop slash post punk un peu quoi, et là c'est un peu en train de tomber à l'eau parce que
1: la vie quoi,
2: il y a des séparations, il y a des voilà, il y a pas de, et puis surtout des situations géographiques qui permettent pas non plus de se retrouver souvent, bon, et pas très loin d'avoir 40 ans tous non plus, donc au bout d'un moment, on va pas se lancer dans les tournées ou lâcher nos jobs. C'est à la fin du mois qui prédomine un peu. Quoi.
1: Pour Hugo et vite,
0: la paix s'il te plaît.
2: Et du coup, on reste un peu pragmatique aussi, dans le sens où là, si on se sent dans des projets un peu d'envergure, je pense que voilà, je parle au nom de tous les membres du groupe, on est pris par d'autres choses aussi où c'est compliqué. Quoi.
1: Oui, c'est un peu recentré, quoi.
2: Ouais.
1: Ouais, bien sûr.
2: Mais voilà, ça fait pas quelque chose qui explose d'un coup. Après, c'est bien de reconfigurer les projets au gré Bien disponibilité sûr. De chacun et chacune.
1: Les aléas de la vie alternative underground de gens multimétiers, carré.
2: Ouais, ouais, c'est ça, quoi. Je pense que tous les gens qui sont passés dans cette émission, ça ouais. va.
1: On a eu un bon panel au fil du temps, je pense, de ce genre de trucs.
0: Il n'y a pas eu trop de banquiers.
1: Non, alors, on n'a pas eu un seul financier dans notre émission, merde.
0: Bizarre.
2: Vous n'avez pas eu le directeur de l'ESC une fois, là?
0: On a eu Jérôme Carriel, mais...
2: Ah oui.
1: Écoute, c'est un peu le bon moment pour annoncer que, a priori, cette émission sur laquelle on reçoit Tim, c'est notre dernière station.
2: Very last.
1: Après 70 émissions bien tassées, 6 ans après notre démarrage, du coup en 2020, un peu avant le Covid, on s'est dit que c'était le bon moment pour en faire une dernière et du coup d'inviter le doyen de l'émission. Je pense que t'es la personne qui est venue le plus entre tes émissions perso, tes broadcasts QSS, plus les soirées où on t'invite jouer dans l'émission. À mon avis, t'es arrivé 4-5 fois, je
0: crois. Au moins 4-5 fois.
2: Je me rappelle la 50e, c'était pas mal quand même.
1: Avec la 50e, c'était costaud.
0: Ouais.
1: De ouf.
2: Avec des mini back-to-back de 20 minutes.
1: 5 heures de musique.
0: Ouais. Mais tout le monde tout le monde a joué le jeu, c'était génial.
1: De ouf.
2: C'était chouette. Mm. Et oui, après, voilà, c'est comme Matt, quoi, ça, au bout d'un moment.
0: C'est la vie.
2: La vie.
0: C'est la vie.
2: C'est la vie. Comme dirait Eric André.
1: C'est la vie. En plus, c'est vrai que ça se positionne dans le contexte aussi où la station, du coup, va évoluer dans son parcours de club aussi,
0: sortir de
1: la porte d'Aubervilliers pour aller on ne sait encore où, sur leur prochaine étape, pas le temps bon. De revenir ici.
0: On ne sait pas.
1: On ne sait pas. On ne sait pas. À voir. À suivre.
0: Affaire à suivre.
1: Affaire à suivre. En attendant, il faut aller faire la fête à la station quand même, parce qu'on va pas rater les dernières fêtes mythiques.
2: Ah oui. 3 octobre, ça va être costaud.
1: Exactement. De fin. De ce que je comprends, les gens ils viennent quand c'est la fin. Ils viennent pas quand c'est pas la fin, mais quand c'est la fin, tout le monde vient. Ça va être prenez vite vos places parce que c'est vite.
0: Ça va être le bordel.
2: Et oui.
0: Mais oui. Mais du coup, c'est avec beaucoup de nostalgie qu'on dit au revoir à ce mur de tag dégueulasse.
1: Ouais, ce qu'on se disait avec Front, c'est qu'il fallait peut-être conserver.
0: Ah ouais,
1: les murs
0: en mode mur de Berlin.
1: Les murs et le plafond, parce que ceux qui nous écoutent ne savent pas, mais les murs sont couverts de tags et les plafonds sont couverts de graffiti fait au briquet. Et ça, je pense qu'il faut les conserver dans un musée, protéger des flashs, protéger des basses fréquences, tout ça.
0: Ouais.
1: Un peu comme la grotte de Lascaux, tu vois.
0: Voilà.
1: Le premier homme dans la station. Ça, il faut le conserver, à mon avis. Et on le refait tel quel dans les prochains studios.
0: Dans un musée, gros.
1: Dans un musée, exactement.
2: J'ai un gros reggae au-dessus de ma tête.
1: Y a un gros...
0: Et avec un espèce de yin-yang étrange.
1: Ouais, il y a un 13-12. Free Palestine.
0: Il y a tout, c'est vraiment des alternos.
2: Quentin absent, c'est pas mal ça.
1: Non, mais il y a de quoi faire. Je pense que tu peux prendre 15 minutes à tout lire, ce qu'il y a sur les murs. Et d'ailleurs, on avait fait signer tous nos guests au fur et à mesure des 70 émissions de ces 6 dernières années. Donc c'est quand même le cœur serré qu'on annonce cette fin d'émission. C'est une fin, c'est pas, peut-être que c'est un renouveau derrière qui redémarrera, on ne sait pas, mais... On voulait quand même faire les choses dans les formes, d'où cette émission avec notre King Chacal, Tim Cabron.
2: We are here.
1: On est là.
2: We are here to stay.
1: Et on voulait remercier du coup la station.
0: Toutes leurs équipes.
1: Toutes ces années, toutes les équipes de la station qui nous ont suivis pendant 6 ans.
0: Même ceux qui sont plus là.
1: Ouais, ceux qui sont là, ceux qui sont plus là. Gros big up. On voulait remercier tous les guests qu'on a eu sur ces 70 émissions parce qu'on a eu quand même un sacré putain de panel de guests depuis. Mmh. Et puis tous ces lieux hors les murs, on a fait notre émission aussi.
0: Bah il y a eu que le... Ah si, non,
2: les ma cuisine, bro.
1: On a fait
0: ma cuisine.
1: On a fait ta cuisine.
0: Big up à ma cuisine.
1: Big up à la cuisine de ta mère.
0: Big up à la cuisine de ma daronne.
1: Big up...
0: Au pef. Big up à Jules.
1: Ouais.
2: Ah ouais, le pef, c'était pas mal ça.
1: Le pef, c'était
2: bien. Incroyable cette émission-là.
0: Big up à l'aléatronome.
1: Ouais. Big up à l'aléatronome à Saint-Etienne aussi. Big up au Point F, on a fait un takeover aussi.
0: On a fait deux takeovers.
1: Deux takeovers, enfin une émission splittée en deux takeovers.
0: Ah ouais, on en a fait qu'un seul.
1: On a fait qu'un seul splitté en deux émissions.
0: C'est vrai. C'était la 50e.
1: C'était la 50e.
0: Pourquoi dans ma tête
1: Non, c'était pas la 50e. Non, la 50e, on l'a fait à la station.
0: C'était la 60e.
1: Big up à la station encore.
0: Oui, big up, re-big up. C'est la 50e, c'était ici.
1: La 50e, c'était ici. Dans l'ancienne station, l'originelle. Et du coup, voilà, big up à tous les gens et tous les gens qui nous ont suivis quand même, parce que bon, en 6 ans, il y a des gens qui nous ont écoutés, ça fait toujours plaisir.
0: On en connaît.
1: Et on, voilà, on vous conseille de tout réécouter depuis le début.
0: Ouais, 100%. Ouais. Prenez une petite après-midi.
1: D'une traite. D'une traite.
0: Une petite après-midi de 70 heures.
1: Prenez un pack de 24 bières, ouais, tout seul, dans le noir.
0: Ouais,
1: vous
0: voilà.
1: Écoutez tout, du début à la fin.
0: C'est une aventure.
1: C'est une aventure, mais vous allez apprendre plein de choses.
0: Voilà. Vous allez apprendre des choses de 2022.
1: Exactement, des news de 2022.
0: Yes.
1: Excellent ça. Et non, mais puis on espère vous retrouver sous une autre forme ailleurs, que ce soit en radio ou en soirée.
0: Forever.
1: Et puis voilà quoi.
0: Maintenant, on va écouter de la drum and bass.
1: On va écouter
0: de
1: la drum and bass
2: parce que c'est pour ça qu'on est que là.
1: On est là quand même.
0: Pour on est quand même des ménageurs bressons.
1: On est des ménageurs bressons et on délivre sur la dernière heure pour les sombreros avec Team Carbone pour la 70e de clôture. Des bisous.
2: Des bisous.

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3: 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Morale à plat ? 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Centrale atomique.
4: Centrale atomique !
5: Un effort. Que je change ma conduite. Mais à aucun moment tu réfléchis en fait. Même en les entendant, en les voyant agir, tu remarques rien. C'est comme ça, on les stoppera pas, qu'est-ce que j'y peux ? Et tu voudrais que je recule, toi, que je me rétracte. Mais qu'est-ce qu'il prend à la fin ? Bon sang, ce sont leurs préjugés, leurs jugements après tout.
6: Mais s'il te plaît, regarde-toi. Qu'est-ce qui t'arrive ? Qu'est-ce que t'es en train de faire ? Tu parles pour les manipuler, tu profites déjà d'eux. C'est pathétique, tu trouves pas ? Est-ce que c'est vraiment ça la bonne méthode, Hector ? Ces gens, ils vont partir. Est-ce que tu les comprends un tant soit peu ? T'es sûr de voir encore les vrais enjeux de tout ça ? Non mais je te connais, sans le vouloir, vraiment, tu pourrais... Comment être l'irréparable ? Mais au fond, qu'est-ce que tu préfères ? T'attends quoi, au juste ? Tu veux continuer d'intervenir, c'est ça ? Mais arrête de jouer, c'est fini, tout simplement. Allez, oublie.
5: Simona, il faut qu'on arrive à s'accorder, eux et moi. Ils doivent m'accepter. Ouvre un peu les yeux. Mais si, je te le dis. Réfléchis-y. J'aurai besoin de toi.

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0: L'été était si tranquille. Nous étions tous les deux, loin du corps de ferme. Les objets du décor ne pesaient pas grand-chose. C'était assez pauvre en matière. Une barrière, une route, une haie, tout ça se longeait. Un champ blond, de l'ombrage, un alignement d'arbres, sûrement des moineaux. Rien de très sauvage. Un cours d'eau fragile caché dans les ronces. Nous n'avions rien à faire, c'était le lieu idéalement nécessaire. Le décor dépouillé et rural, nous étions peinards. Je sentais son regard. Il sentait dans mon regard l'attente ou autre chose. Après ces journées régulières et sociales que j'avais dû subir toute l'année. Le farniente, la langueur. Et puis directement sa rencontre.
1: C'était Salami, aux éditions Béton Roman.
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0: Bienvenue dans Navier Nights, en résidence sur Station Station, un rendez-vous mensuel animé par Jeanne Jacob et Jules Bruxelles, consacré aux écritures contemporaines, à la lisière de la recherche et de la création. Ce soir, nous naviguons plus précisément à la frontière de la littérature et du cinéma, lorsque les limites entre les médiums deviennent poreuses, floues. C'est un geste qui nous intéresse ce soir, un geste qui traverse la littérature, le cinéma, la photographie, les arts visuels, et peut-être plus largement notre manière de produire des formes. Le montage. Couper, prélever, déplacer, juxtaposer, raccorder. Qu'est-ce qui se produit lorsqu'une œuvre ne part pas d'un matériau vierge mais de fragments déjà existants ? Que devient une image lorsqu'elle est déplacée de son contexte ? Une phrase lorsqu'elle change de voix ? Un plan lorsqu'il est mis à la suite d'un autre ? Ce soir, pour discuter de la notion de montage, tant littéraire que documentaire et cinématographique, nous recevons Selma Lagmara, doctorante en littérature, et Éléonore Bérubé, réalisatrice et photographe. Selma Lagmara est doctorante en littérature française au département des langues et littérature romane de Harvard, où elle travaille sur les sources renaissantes du formalisme des avant-gardes françaises. Ses recherches portent notamment sur les écritures expérimentales, les politiques du langage et les rapports entre texte et image. Elle a consacré deux mémoires à Pierre Guillotat, dont un travail sur le formalisme de Coma, à partir de la notion de figure et de l'analyse picturale. Elle travaille aujourd'hui plus largement sur les moments où le texte rencontre les limites de son propre médium et devient poreux à d'autres formes du visible. Elle coordonne également la programmation publique de l'association Pierre Guillotat et collabore à Art Press. Éléonore Bérubé est cinéaste, photographe et cofondatrice des ateliers d'artistes Hôtel Experimenta. Son travail se situe à la frontière du documentaire, de la fiction et du film d'art. Elle réalise en effet des portraits documentaires de femmes en proie à des angoisses ou crises existentielles qui partagent un thème central, celui de trouver du réconfort dans l'imaginaire, les croyances, la fiction. Ces films sont sélectionnés dans des festivals tels que Côté Court, le Festival du cinéma de Brive, Art Dog Fest Moscou, un festival c'est trop court, et diffusé sur des plateformes telles que DaFilm, MK2 Curiosité ou Bref Cinéma. Son dernier moyen métrage, dont nous parlerons notamment ce soir, s'intitule La solitude des forêts et a reçu le prix du scénario de moyen métrage au Festival du cinéma de Brive. Avant d'ouvrir cette discussion, j'aimerais proposer une première définition de ce que l'on peut entendre par montage, ou du moins essayer de poser les jalons de ce que le montage fait et défait. Au cinéma, le montage désigne l'opération qui consiste à sélectionner, découper et agencer des plans et des sons pour produire, par leur succession et leur mise en relation, une continuité, une discontinuité ou un sens qui n'était pas contenu dans chacun d'eux isolément. En littérature, le montage désigne notamment l'opération qui consiste à prélever, découper, déplacer et agencer des fragments de langage, préexistants ou produits pour l'œuvre, de manière à faire surgir, par leur juxtaposition et leur écart, de nouvelles relations de sens. Les pratiques de copier-coller, de cut-up, de ready-made, de sampling ou de remédiation des textes ont souvent été regroupées sous ce terme de montage que nous utilisons ce soir. Le montage semble de fait produire quelque chose à partir de la coupure, un écart, un choc, une discontinuité. Mais cet écart peut aussi devenir une manière de faire apparaître des relations qui n'étaient pas immédiatement visibles. Le montage se fait donc interrogation des conditions de production du sens, mais surtout, tenant de l'hybride, il nous permet de penser une circulation entre les médiums. Si le cinéma a fait du découpage et de l'enchaînement des plans une opération constitutive de la narration, la littérature n'a elle aussi de cesse d'expérimenter des formes de découpe, de déplacement et de juxtaposition du langage. Merci d'être là ce soir toutes les deux. Ma première question pour ouvrir cette discussion était plutôt simple. Quand vous utilisez ou quand vous rencontrez justement la notion de montage, qu'est-ce qu'elle désigne pour vous précisément ? Qu'est-ce que cette notion vous évoque dans votre recherche ou dans votre pratique ? Et aussi, qu'est-ce qu'elle engage de la conception d'une œuvre pour vous ?
1: Je vais me lancer. Moi, du coup, je suis réalisatrice de documentaires. Donc, pour moi, le montage, c'est une deuxième écriture. Enfin, j'ai déjà une première écriture qui est le scénario, où pendant un an, je suis les protagonistes de mon film dans leur quotidien. Je prélève un peu des situations qui vivent et qui m'intéressent au niveau du sujet de mon film. Et je vais écrire du coup un scénario, déjà en fonction de ce qu'ils vivent eux. Et ensuite se passe le tournage où du coup la vie intervient dans le matériel et du coup tout ce que j'ai écrit se redéfinit totalement. Et donc le montage, c'est vraiment tout réécrire pour essayer de se rapprocher de mon idée originelle, mais avec la vie qui s'est immiscée dedans. Donc voilà, moi je dirais que c'est une deuxième écriture pour moi, le montage.
0: Ok, super. Et toi, Selma ?
2: Moi, je pense qu'il y a plusieurs façons de comprendre le montage en littérature. Peut-être que dans d'une certaine manière, l'intertextualité, c'est une forme de démontage d'un texte, d'un genre, d'une forme et remontage ensuite pour soit faire œuvre. Je pense qu'à l'échelle même en fait, d'un auteur, de manière un peu intratextuelle, il y a aussi ce même jeu en fait, de qu'est-ce qu'on, quand on produit un texte, qu'est-ce qu'on fait de ce qu'on a élagué, de chute de texte qu'on peut garder, réunir, réutiliser, l'espèce de survivance de mots dont on n'arrive pas à séparer. Et je pense que de manière un peu plus personnelle, la façon dont j'ai un peu pensé le montage du texte, c'est un peu dans la ponctuation. C'est une manière de penser à une façon dont on donne une mélodie, dont on rythme un texte littéraire, ce qui est, enfin, je suis pas du tout cinéaste, mais j'ai un peu l'impression que c'est ça aussi qu'on essaie de faire quand on monte un film ou un documentaire quelque part. Et je trouve que la ponctuation, c'est intéressant parce que ça a quelque chose de très visuel. Enfin, c'est cette espèce de souvenir de l'origine de l'écriture dans le dessin. Donc c'est un peu à la confluence du texte comme musique, du texte comme dessin, du texte comme élément littéraire. Donc ouais, peut-être que la ponctuation, je garderai ça comme la chose qui m'intéresse le plus, du moins.
0: Donc c'est un peu comme si toute forme d'écriture était montage, parce que à chaque fois elle se ponctue ou elle est pleine aussi de la vie, par exemple pas au cinéma aussi, mais par rapport à l'intertextualité, ce que tu disais, je trouve qu'il y a aussi beaucoup cette idée que il y a beaucoup de choses qui rentrent dans soit l'écriture, soit dans la création peut-être d'un récit, qu'il soit cinématographique ou littéraire, et que le montage peut-être c'est essayer de tout recoller ensemble, parfois des choses qui font pas forcément sens, j'imagine. En tout cas, dans ce que vous venez de dire, pardon.
3: Et c'est intéressant, il y a quelque chose de commun dans vos deux approches. On dirait que dans cette deuxième écriture dont tu parles, Éléonore, mais aussi dans le rapport qu'on peut avoir aux chutes de texte, c'est comme si c'était un endroit plus propice à de l'accidentel. Enfin, est-ce que pour vous, c'est un endroit où vous laissez plus de place au hasard, ou en tout cas, qu'est-ce qui se passe à cet endroit qui ne se passe pas forcément dans une première approche de la construction ? Éléonore, peut-être, est-ce que le montage te surprend plus souvent que l'écriture d'un premier jet ?
1: Oui, totalement, parce que du coup, tout ce qu'on a imaginé est totalement perturbé par la vie. Surtout que là, par exemple, le film que je viens de finir, il y a des animaux, il y a une petite fille. Enfin, du coup, tout ce que j'ai prévu, tout ce que j'ai écrit... le cadre est contraint par la présence de l'animal qui choisit d'aller faire sa vie comme il veut. Et du coup, le montage, effectivement, sur les ponctuations, c'est aussi, par exemple, dans mon film, il y a une séquence d'abduction. Donc, l'agriculteur montre au protagoniste, à Paola, comment on fait adopter un veau qui a perdu sa mère à une vache qui a perdu son veau. Et donc ça, typiquement, en tournage, ça dure 4 heures, avec tous les aléas et la violence des bêtes. Et au montage, ça doit durer 6-7 minutes. Et du coup, il faut rendre compte du temps que ça prend de faire adopter un veau. On ne peut pas... si c'était monté en une minute, ça paraîtrait faux. Donc il y a tout ce temps à restituer dans le montage qui est le plus dur, je trouve. Ensuite, il y a essayer de restaurer, de montrer toutes les étapes de l'adoption pour que le spectateur comprenne. Et ensuite, c'est la chose plus subtile, c'est l'amour de l'agriculteur pour ses bêtes malgré la violence. Donc tout ça, c'est effectivement très intéressant Mais du coup, ça demande ouais, de tout repenser en fonction du réel, quoi. Je ne sais pas si ça ne répond pas du tout à ce que tu disais.
0: Mais... si, totalement. je ne sais pas si Salma, tu veux rebondir sur cette même question.
2: Moi, je ne sais pas si l'accidentel, c'est vraiment, ça a vraiment beaucoup de place, du moins dans l'écriture particulière de l'auteur sur lequel je travaille, qui serait Pierre Guyotat, dans la mesure où le texte en particulier dont il est question ici, qui est Coma, a été entièrement dicté. Donc il a été énoncé et tapé, je crois d'une seule traite. Enfin, c'est assez rare qu'il revienne sur ce qu'il a dit. Et il travaille vraiment en fait à partir de l'oralité. Et je dirais que justement en fait la ponctuation, le montage de ces phrases, c'est la trace de cette oralité. C'est vraiment un endroit où la matière littéraire, elle se subjectifie énormément. C'est elle a toutes les espèces de marques, d'influence et de d'élan de l'oralité et du corps en fait qui la parle et c'est une trace. Enfin, c'est une trace de cet accident, mais il y a pas vraiment de retour.
0: Justement, enfin par rapport à ce que ça fait à la matière, c'est vrai que pour préparer l'émission, j'ai lu un numéro de la revue de littérature qui vient de sortir, qui s'appelle Montage de Quintane Acadio, et justement ils insistent particulièrement sur cette notion un peu de décontextualisation et de recontextualisation. Par exemple, quand j'imagine toi, Éléonore, tu viens prendre en fait des scènes de vie qui ont déjà été tournées ou prendre des inspirations, ou quand un auteur justement pioche aussi une matière de de là. Et du coup, ma question, c'était plus que j'avais l'impression que justement, c'était moins ce qui comptait, c'était moins le fragment choisi que la manière dont on le plaçait. Et ma question, c'était, qu'est-ce que la coupe, en fait, et le fait de choisir, en fait, extraire de la matière et de la placer à un tel endroit, qu'est-ce que ça fait, en fait, au matériau de base? Comment ça le transforme aussi un peu dans la pratique du montage?
1: C'est pas assez clair. si, c'est clair. Je sais pas, Selma, t'as quelque chose à dire?
2: Moi, je pense que le montage, du moins tel qu'il est pensé par les auteurs qui m'intéressent, qui sont des auteurs expérimentaux, d'avant-garde, proches des revues comme telles quelles, comme proches du nouveau roman, c'est tout un enjeu de défamiliarisation et d'asynchronie. En fait, je pense que c'est ça qui les intéresse, de désenclaver l'action d'une espèce de consécution menée par des personnages et de vraiment créer une espèce de dissociation de l'intrigue et de ses personnages et de créer cette espèce d'intervalle, d'écart où pourrait surgir en fait le médium en tant que tel, le médium sans autre justification que lui-même, par exemple dans le cinéma, enfin l'image, juste l'expérience de l'image dans un texte littéraire, l'expérience de poétique du mot, indépendamment de sa suggestion à un récit, une forme de narration qui ne dépasserait. Et je pense que c'est en partie ça ce que pourrait produire la coupe en littérature.
3: Peut-être, Éléonore, à ce sujet, c'est quoi ton rapport dans ce cas-là à la fluidité? C'est quelque chose en montage que parfois on recherche, mais que parfois peut aussi détruire du sens. Est-ce que ça t'arrive, en montant quelque chose, de trouver même ça un peu trop fluide et de essayer d'aller chercher des endroits plus inconfortables pour un plan, pour une coupe, ou d'aller chercher de la tension, de la friction? Qu'est-ce que c'est? Est-ce que tu cherches la fluidité?
1: Je cherche la fluidité, moi. Ça serait plus au départ, et c'est plutôt...
3: Le problème inverse.
1: Ouais. non, par exemple... Là, du coup, mon personnage principal dans le film fait une recherche sur le magnétisme. Donc, c'est une actrice, elle vient se renseigner sur la pratique, elle rencontre des personnes. Et du coup, dans mon scénario, j'ai beaucoup de recherches. Enfin, l'actrice cherche beaucoup, se fait des vocaux, discute beaucoup de ses recherches. Et... quand je le monte, je me rends compte que ça casse la fluidité du film, parce qu'on est avec des agriculteurs, avec une petite fille, et qui sont, eux, dans l'expérience des choses, pas dans la théorie. Et donc, du coup, d'avoir un personnage qui théorise beaucoup, ça empêche la rencontre. Et donc, moi, ça serait plutôt essayer de fluidifier cette rencontre. Du coup, là, ce que j'ai choisi de faire, c'est d'enlever les recherches du personnage et qu'elle soit juste dans l'observation. Et du coup, je me souviens, pendant le montage, j'avais une phrase de Tarkovsky au-dessus de mon ordinateur qui était « Il ne décrit pas le monde, il le découvre ». Et ça, j'essayais toujours de suivre ça, de me dire « Il faut être comme si on était un enfant, qu'on vit les choses ». Et voilà. Du coup, je...
3: Non, mais c'est intéressant et peut-être c'est une question qui peut fonctionner pour vous deux. Est-ce que vous pensez que la fluidité, c'est une notion qui peut être polysémique, plastique, ou en tout cas que chaque réalisateur, auteur peut avoir un système de fluidité? Est-ce que toi, tu as l'impression que la fluidité dans ton travail, ton écriture, elle ne dépend pas forcément des mêmes facteurs que pour un autre réalisateur?
1: Oui, je pense, en tout cas, moi, je parle que pour moi, je ne sais pas les autres réalisateurs, réalisatrices. Mais oui... Elle est très personnelle et instinctive aussi. Enfin, moi, personnellement, je théorise pas trop sur mon travail. Du coup, c'est très instinctif. Et du coup, ce qui peut être fluide aussi, en fait, en montage, on a aussi besoin d'un regard extérieur. On monte avec des monteurs, monteuses. Et aussi, on montre le film à d'autres personnes pour avoir des retours. Et c'est un travail commun. Et souvent, le regard des autres montre que pour moi, c'était fluide, par exemple. Mais que pour un spectateur, ça ne l'est pas. Et donc ça, c'est très important dans le travail. Ça peut... enfin, la fluidité, est quand même, c'est là où on voit qu'elle est subjective aussi.
2: Moi, je pense qu'il y a peu de personnes qui qualifieraient la prose de Guyota de fluide. Je pense que, et c'est intéressant parce que j'ai vraiment l'impression que le montage est autant l'outil de la continuité que la discontinuité, en fait. Enfin, il opère les deux. Et là, en fait, vu que l'endroit du montage, c'est la ponctuation et c'est la syntaxe, il y a vraiment, en fait, tout un jeu avec la ponctuation pour créer des propositions relatives et tout un système de subordination qui fait que, plus que de la fluidité, il y a de la sédimentation beaucoup dans le texte. Il y a des couches de texte et une verticalité du texte qui apparaît. Et qui propose du coup une manière très visuelle de le voir. Enfin, on entend et on lit des choses très différentes parce que la consécution nécessaire de la lecture et après le jeu en fait de retrouver les strates quand on a la phrase devant soi font apparaître du coup des mouvements et des vitesses du texte qui sont tout à fait différentes.
0: Est-ce que, par hasard, tu voudrais nous lire peut-être ou aussi nous parler peut-être un peu plus de Pierre Guyota et de son travail peut-être dont on parle et, parce que je pense que c'est pas quelqu'un de hyper connu pour tous les auditeurs aussi.
2: Oui, bien sûr. Pierre Guyota, c'est un auteur français de la fin du XXe siècle qui s'est éteint en 2020 qui a une œuvre qui a un peu de temps, un temps très expérimental où il y a une espèce de recherche d'une langue qui soit pas vraiment une langue inventée mais une langue exhumée depuis les espèces de couches sédimentées du français. C'est une recherche d'un français avec l'œuvre et qui commence du coup par des œuvres très expérimentales où on a une recherche de fragmentation, juxtaposition, d'élision en fait, jusqu'à une échelle très fine qui est l'échelle du mot. Et ça forme tout un premier volet d'œuvre. Avant, une espèce de... Et c'est un peu l'enjeu de ma recherche. Est-ce que c'est une volte-face ou est-ce que c'est la continuité de son projet littéraire dans un deuxième temps, à partir des années 90, où il initie ce qu'il appelle une œuvre, une littérature intime qui serait une espèce de cycle autobiographique où il reviendrait à des formes d'expression qui seraient plus normatives. Et c'est tout, un peu l'origine de mon travail, c'est est-ce qu'il s'agit véritablement, parce qu'elle est syntaxiquement correcte et qu'elle respecte l'intégrité des mots et des phrases, d'une langue qui serait véritablement normative, et de quelles ressources on a besoin pour évaluer ce que serait une langue, une littérature normative ou non normative et quelle serait...
3: Est-ce que tu peux juste préciser normative ?
2: Normative, je dirais, enfin juste une langue qui respecte les usages grammaticaux, linguistiques, qui serait assez lisible et qui en fait irait aurait pas conscience d'elle-même en réalité, enfin ne proposerait pas une poétique avec l'œuvre littéraire, enfin serait seulement un véhicule qui tenterait pas de faire quelque chose, mais à l'échelle de la langue, enfin ouvrir dans le français de nouvelles tranches avec des nouvelles façons d'utiliser le langage. Et ce que je trouve intéressant en fait dans ce second cycle autobiographique de Guyota, c'est que une langue qui interroge parce que elle est tout aussi difficile à lire, alors même que pour le coup il n'y a pas plus d'enjeu de subversion évidente, et donc du coup on se dit bon bah en fait la simple opposition littérature normative ou pas est pas suffisante pour comprendre ce qui se joue en fait là dans le texte littéraire, et c'est pour ça en fait que je trouvais intéressant d'aller voir du côté d'autres médiums pour essayer de nommer et de réfléchir à ce qui se passe dans cette zone de flou un petit peu, et j'ai réfléchi notamment à partir des catégories de l'abstraction et de la figuration, parce que l'histoire de l'art et l'esthétique ont été capables de penser par-delà cette dichotomie et de ce qui comment on problématisait la question de la figuration pour qu'elle ne soit pas réduite à la question du mimétisme, et comment à partir de là ça donne un premier langage pour essayer de parler de ce qui se passe dans ce texte et dans cette littérature.
0: Ok, et du coup, je ne sais pas si tu voulais lire peut-être un extrait maintenant de Pierre Guyota pour peut-être on entende ce dont on vient de parler. Et du coup, c'est un livre qui s'intitule Coma, c'est ça ?
2: C'est un livre qui s'intitule Coma, sur lequel il revient sur l'écriture d'une espèce de crise créatrice de l'écriture d'un livre, donc de l'histoire de Samora Machel, dont le manuscrit vient de paraître cette année, en 2026. Ça, c'est un texte du coup, qui revient sur l'écriture du manuscrit qui est bien plus ancienne. Et ce texte du coup, qui s'appelle Coma et qui revient sur la crise qui va le mener à un coma de 3 jours s'appelle Coma et est paru en 2006 au Mercure de France, dans la collection Traits et Portraits. Le jour où l'on m'explique la gravitation universelle, la Terre qui tourne autour du Soleil, je comprends plus vite que je ne comprends alors l'heure au cadran de la montre ou de l'horloge que d'autres, humains, animaux, veillent pendant que je dors, de l'autre côté de la terre. C'est-à-dire qu'une humanité veille sur celle qui dort, et celle qui dort rêve de celle qui ne dort pas. La pensée de l'histoire me vient alors, enfant, du lendemain, du partage, par la nuit, d'hier et d'aujourd'hui. La nuit est la rumination du futur. L'histoire, je la vois alors, contenu, grande figure, traité, célébration, communion populaire, bataille, dans le ciel bleu, le firmament. Les grands morts, les grandes pensées rangées là-haut. Le ciel, bruit de ses actes et, la nuit, les étoiles sont les signaux de chacun, chacune, chaque, le temps est là-haut. Plus je remonte le temps et plus je me sens hors d'atteinte de mon moi. Mais pour imaginer et mettre en place ce monde lointain, il faut le support d'un moi, d'une puissance décuplée. Pour être le Romain, le Grec, le Perse, l'Égyptien, le Hiérodule, le charpentier de bateaux des Cyclades, l'esclave du sculpteur de Corinthe, il faut arracher de son moi un moi révolu et le faire vivre au quotidien à ses côtés. Imaginer et le rendre dans le texte par la seule matérialité du geste, des sécrétions, la pensée d'une figure révolue. Pas seulement ses sentiments, mais son âme, selon les connaissances et les circonstances historiques de son temps. Ce que je peux imaginer qu'elle peut connaître et vivre alors.
0: Merci pour cet extrait. C'est vrai que c'est des notions qui sont pas faciles à comprendre parce que j'ai l'impression que, enfin dans ce qu'on vient de dire en tout cas, que dans le montage littéraire, il y a plus une volonté presque de destruction et de reconstruction d'une langue ou d'une narration complètement différente, alors que dans le montage peut-être cinématographique et documentaire, il y a plus une volonté de recréer de la narration, de recréer une forme de continuité. Et du coup, enfin... Moi, ma question aussi principale était un peu comment ce geste, pour vous, il transforme aussi la matière que vous aviez de base. Alors toi, Selma, c'est plus la matière qu'il y a, la matière d'idéation qu'il y a derrière un livre, peut-être. Comment le montage, en fait, vient transformer tout ça et transformer aussi la langue qui est le matériau de base avec lequel les auteurs écrivent. Et toi, Éléonore, plutôt, comment ça transforme aussi dans un geste justement de renarration ou de... Enfin, tu parlais au tout début de l'émission plutôt de comment ce que tu voulais faire au départ, ensuite quand tu as filmé, c'était peut-être plus ça et du coup le montage te permet aussi de recoller en fait en quelque sorte. Voilà. Vous demandez comment en tout cas ça transforme pour vous le matériau qui était à l'initiation du projet.
1: Oui, ça le transforme totalement parce que l'écriture de scénario, c'est presque une écriture pure, enfin qui vient de son imaginaire à soi, et le montage, c'est la caméra qui a cadré d'une certaine manière, la personne qu'on filme qui regarde la caméra ou les personnages et qui du coup brise l'action qu'on était en train de filmer. Enfin, du coup, tout est reconstruit avec la vie, le réel. Et donc, c'est vraiment une écriture à plusieurs, du coup. Enfin, vraiment, il y a même le temps peut jouer, le temps, la météo, tout quoi. Donc, oui, tout est transformé à partir du réel. Quoi. Enfin,
0: Et est-ce que, peut-être une question un peu naïve, mais je ne sais pas la réponse, donc je vais quand même la poser. Est-ce que c'est toujours le réalisateur ou la personne qui veut faire le film, le réalisateur, qui monte son film, ou ça peut être des équipes aussi différentes? Est-ce qu'il y a des gens qui ont des pratiques de montage différentes et qui, du coup, un peu informe la matière que le réalisateur voulait tourner, je sais.
1: Oui, il y a des monteurs et des monteuses. Moi, par exemple, je suis pas monteuse et jusqu'à ce film-là, je montais pas mon film. Là, j'ai dû monter mon film. La deuxième partie du montage, je l'ai faite seule. Mais moi, jusqu'ici, j'ai toujours fait le montage avec une monteuse et du coup, qui a beaucoup plus d'expérience. Et non, c'est le métier, donc oui, là.
0: Et la personne qui t'aide à monter, est-ce qu'elle accompagne aussi le moment où les scènes sont filmées pour un peu orienter certaines choses? Ou en fait, est-ce qu'il faut partir d'une matière brute au montage qu'on redécoupe et qu'il faut un peu essayer de retravailler pour que ça crée une sorte de narration? Ou est-ce qu'on filme aussi déjà en pensant qu'il y a certaines choses qui vont être coupées, certaines choses qui vont être montées?
1: Oui, mais au niveau du scénario, déjà, je fais lire le scénario à la monteuse. Et on discute déjà du montage sur le scénario, même si ça va totalement changer. Moi, ça me permet au tournage de réfléchir quand même en termes de montage derrière. On filme forcément quelque chose en pensant comment ça va être monté. Après, avec le réel, il y a très peu, il n'y a même pas de champ contre champ, par exemple. Enfin, c'est vraiment... je peux pas, c'est pas comme la fiction, je ne peux pas construire vraiment quelque chose qui va être monté de manière très... schématique, mais par contre, oui, je pense forcément au tournage à aller filmer certaines choses qui vont être des plans de coupe qui vont permettre de raconter ce que je veux raconter dans la continuité, même si je l'ai pas eu au tournage, je la recrée un peu. Enfin, je sais pas si c'est très clair ce que je dis, mais je filme pour pouvoir recréer la continuité au montage.
3: Okay. Et peut-être pour rebondir sur la question de Jeanne, je sais que ça t'arrive dans des temps d'écriture d'utiliser déjà une caméra, de filmer un petit peu. Est-ce que tu as expérimenté des différentes temporalités de montage? Est-ce que ça t'est arrivé parfois que la phase d'écriture et la phase de tournage et la phase de montage se déhiérarchisent, que tu te perds entre eux? Enfin, est-ce que voilà, tu peux nous parler un petit peu de ce rapport à la temporalité entre écriture et montage?
1: Ouais. Non, ça m'est pas arrivé de tout mélangés. Mais par contre, de trouver certaines scènes de mon film pendant les repérages, pendant l'écriture. Par exemple...
3: Des repérages qui sont filmés.
1: Des repérages filmés, ouais. Pendant un an, en fait, j'habitue aussi les protagonistes à la caméra parce que, du coup, dans le documentaire, les gens ne sont pas acteurs, actrices. Donc, pour les habituer à la présence de la caméra, je vais sur place les filmer dans leur quotidien. Et en même temps, je prends note aussi de ce qui est intéressant dans leur quotidien. Et qui va finir dans le film parce que je ne leur fais pas rejouer, mais comme c'est leur quotidien au tournage, ils vont refaire la même scène que j'ai repérée.
3: Et ça t'est jamais arrivé d'utiliser vraiment une image de repérage dans le film ?
1: Non, non, jamais. Non, je fais toujours... Bah, parce que je travaille avec une chef opératrice au tournage. Du coup, ce n'est pas les mêmes caméras, ce n'est pas le même... En tout cas, pour l'instant, non, je n'ai pas mélangé les formats, mais...
3: Au son non plus.
1: Au son non plus. Mais ça pourrait arriver.
0: Je ne sais pas si Salma, tu voulais peut-être rebondir sur la question initiale par rapport à la matière première de la création, comment elle est informée par ou non par le montage et qu'est-ce qui se passe. Je ne sais pas si c'était... Enfin...
2: Non, non, la question se pose évidemment de manière hyper différente dans le contexte du travail littéraire, parce que qu'est-ce que ce serait la première matière qui serait ensuite retravaillée ? Je pense que la tempête... Après, je pense que oui, en fait, si on prend des auteurs comme Proust, comme Balzac, comme Flaubert, il y a vraiment... En réalité, les auteurs, oui, en fait, ils reviennent sur des textes qu'ils gardent parfois très longtemps, sur lesquels ils élaguent, ils chantent. Enfin, je sais que Proust, par exemple, et je pense que tu as ça en tête aussi, qu'il y a des passages qu'il écrit bien avant, qu'il redéplace, il y a des formes même. Enfin, il y a la prisonnière qui est carrément du coup, il y a une version raccourcie de la prisonnière qui existe sous une autre forme. Enfin, donc la question se pose aussi pour les auteurs. Et je me posais la question de, en dehors des espèces de contraintes matérielles, de bon, au bout d'un moment, l'éditeur veut publier. Au bout d'un moment, il faut publier pour pouvoir être capable de se nourrir. Par exemple, pour Balzac, qu'est-ce qui donne aux auteurs la conviction que leur œuvre est finie, qu'ils peuvent s'arrêter de monter quand parfois c'est des choses comme de la ponctuation et des articles qui sont l'objet de révision.
0: Ok, c'est vrai que moi j'avais plutôt en tête un livre aussi dont je voulais peut-être lire le prologue. En gros, c'est un livre de Nathalie Quintane qui... dans lequel elle utilise en fait des discours politiques ou des textes législatifs et en fait elle va les prendre et les remédier complètement au sein de l'œuvre et du coup elle dit qu'elle n'est pas vraiment l'autrice en fait du livre qu'elle est en train d'écrire. Du coup je peux peut-être lire pour éclairer sur cette question, mais c'est vrai que la question du montage, moi elle m'est venue principalement à partir de ce livre de Nathalie Quintane qui s'appelle Les enfants vont bien, pardon, je sais pas si je l'ai dit, et qui justement du fait que elle écrit à partir d'une matière qui n'est pas celle qu'elle a dite ou celle qu'elle a écrite elle-même, mais plutôt des textes législatifs ou des paroles d'association ou des discours d'hommes politiques. Mais en fait, ça brouille vraiment la question de savoir qui parle, en fait, au fond, quelle est la question de l'autorialité. Et du coup, je voulais peut-être lire son prologue pour ensuite vous poser la question. Pour vous, qu'est-ce qui tient de la voix de l'auteur ou du réalisateur dans cette question du montage ? Donc, justement, peut-être toi, Éléonore, si tu fais appel à un monteur ou une monteuse pour tes films, quelle est la part en fait d'autorialité aussi de cette personne en fait qui vient à poser et à coller les morceaux en fait qui ont été filmés ? Et pareil pour un auteur qui fait du montage littéraire, quelle est sa part s'il prend des discours autres ou des choses qui ne lui appartiennent pas forcément ? Si vous voulez, je peux lire cet extrait. Après, on peut discuter de ça. Du coup, c'est un texte qui a été publié aux éditions POL en 2019. Toutes les phrases et les fragments que vous allez lire ont été écrits par d'autres que l'auteur, dont vous lisez le nom en couverture de ce livre, qui les a juste choisis, coupés et disposés. Les enfants vont bien est un livre de montage. Pourquoi ce choix ? Dans un précédent livre, Un œil en moins, j'avais déjà abordé la question des réfugiés, des migrants comme on dit, mais son parti pris narratif me semblait, au moment même où j'écrivais, insuffisant à rendre compte de la violence faite en France à ces hommes, ces femmes et ces enfants. Le sort qui leur est fait est fabriqué, puis justifié et légitimé par un ensemble de paroles et de textes, en renouvellement permanent, issus aussi bien des institutions de la République que d'instances ou de concitoyens qui croient bien faire. Il y a bien entendu une différence de taille entre telle ou telle phrase des présidents de la République ou de leurs ministres de l'Intérieur déclarant tous invariablement, année après année, et quelle que soit leur couleur politique officielle, qu'il faut faire preuve de fermeté, et les batailles incessantes auxquelles se livrent les réseaux d'aide pour obtenir de quoi chausser, de quoi nourrir, de quoi mettre à l'abri ne serait-ce que pour quelques jours une famille. Tout le monde n'est pas à mettre dans le même sac. Ce livre, aussi bien, n'est pas un sac. Chaque fragment a sur la page et selon sa provenance une place et une typographie attribuées. Le cynisme et l'opportunisme sans frein des hommes politiques ont la leur, tout en haut. Puis, successivement, l'apparente neutralité des textes de loi, la gestion administrative à la fois débonnaire et implacablement bureaucratique et dirigiste des centres d'accueil, la routine éditoriale de la presse quotidienne et, un peu à part, parce que le vocabulaire, la syntaxe, la ponctuation n'ont pas le même ton et témoignent d'une vision réellement différente de la situation, l'expression de la ténacité, de la fatigue, du découragement des réseaux d'aide à sa place en bas de page. Ce livre n'est donc pas un récit, il ne raconte pas l'histoire des réfugiés en France entre 2014 et 2018. Pourtant, vous pourrez à la lecture suivre sans peine une progression lacunaire, une chronologie trouée, commençant par l'ouverture d'un centre d'accueil en province. Et pour les auditeurs qui ne peuvent pas voir le livre que je suis en train de montrer, du coup, en fait, on a vraiment des morceaux de phrases, donc soit d'hommes politiques, comme elle explique, qui sont tout en haut de la phrase et plutôt dans une police assez grosse. Et ensuite, parfois, en bas de page, plutôt dans une toute petite police, un peu comme une forme de silenciation aussi, ou de voix qu'on n'entend pas, plutôt les paroles des réseaux d'aide.

0: Toi, tu as l'impression que ça interroge aussi la question de l'auteur quand l'auteur pratique le montage.
1: La question de l'auteur, en plus dans le documentaire où on filme des gens où du coup c'est leur voix, c'est leur manière d'habiter le monde qu'on essaye de retranscrire, eux aussi ils ont leur part de... Ils sont pas auteurs du film mais presque, enfin ils sont... Ils écrivent quand même quelque chose avec leur manière d'être. Après le montage... quand on... Bon, je vais prendre... À chaque fois, je vais revenir sur le concret, parce que sinon... par exemple, mon film, je voulais faire un film sur un cri que j'ai entendu, qui était les pleurs d'une vache à qui on venait d'enlever son veau. Et donc, ce cri, il m'a bouleversée, et j'ai voulu écrire tout un film autour de ça. Sauf que comme ça, c'est assez difficile à en parler avec la monteuse. Donc, j'ai filmé pendant 49 heures et à la fin, ça fait 58 minutes de film. Et donc, la monteuse, elle m'aide à retrouver un peu le scénario initial avec tout ce qu'on a eu pour essayer d'avoir ce sujet que je voulais mettre en avant, qui soit toujours là, mais c'est pas dit, ça infuse sur tout le film. Donc c'est un travail qui est vraiment très précis, qui dure 3-4 mois. Et du coup, enfin, je suis l'auteur de ça parce que je veux que ça arrive à ce résultat final. Et la monteuse, du coup, m'aide à arriver à ce résultat final. Je ne sais pas si...
0: Si, bah c'est un peu aussi une forme d'autorialité collective, même si bien sûr toi tu as écrit le scénario, donc c'est pas du tout la même forme. Mais je trouve que c'est intéressant de voir comment ça déplace aussi cette notion d'auteur et de plein pouvoir en fait sur aussi une œuvre tout simplement. Et ce que je voulais dire, pardon, c'est que bah justement, est-ce que c'est pas difficile aussi à un certain point de laisser son film aussi à quelqu'un ou tout ce qu'on a filmé. Enfin, j'imagine que c'est un peu comme un auteur qui écrirait plein de trucs. Enfin, en fait, finalement, un auteur et son éditeur, finalement, peut-être. Et après, on le dit, ah, il faut que tu coupes là parce que c'était ça ton idée de base. Et parfois, on est un peu en colère contre cette personne qui est un peu la mauvaise personne. Donc, j'imagine que oui, c'est au niveau de ce qu'on met en fait de soi en tant qu'auteur dans une œuvre, ça doit être difficile de...
1: Ouais, surtout dans le cinéma parce qu'il y a vraiment plein d'interlocuteurs. Enfin, déjà, on communique avec la chef opératrice, déjà sur le tournage, on communique aux gens avec qui on veut, enfin, qu'on veut filmer, ce qu'on veut filmer d'eux. Donc, en fait, c'est tout le temps un dialogue. C'est jamais. C'est pour ça, le scénario, c'est quelque chose de pur qu'on a imaginé. Mais après, il y a la vie qui vient tout chambouler. Et chacun, il met un peu de soi, quoi. Enfin, donc, oui, jusqu'au producteur, jusqu'à tout. C'est vraiment un film. Enfin, un film, c'est un travail collectif, quoi. C'est pas.
0: Et je ne sais pas si toi, Selma, tu avais une autre conception aussi peut-être de comment ça peut faire bouger l'autorialité. Même avant, tu parlais de Proust. En gros, pour les auditeurs, c'est l'avant-dernier tome de La Recherche du Temps Perdu. En gros, il y a une sorte de partie dont beaucoup de personnes disent que Proust ne voulait pas qu'elle soit là et elle est rayée en fait, dans ses carnets de notes. Mais elle a quand même été publiée. Donc en fait se pose la question de est-ce que l'auteur lui-même voulait ou pas que ça soit enfin que ça paraisse. Et du coup c'est vrai que je trouve que la question du montage, du coupage, que ce soit plutôt au niveau de la narration, peut-être qu'au niveau de la langue, j'ai l'impression que ça peut soustraire l'autorialité directe d'un auteur ou ça peut la faire bouger. Je sais pas si tu voulais réagir à ça.
2: Non, enfin, je trouve que c'est intéressant la façon dont le montage, elle permet à l'expression de subjectivités qui sont aussi fragmentées, elle permet d'aménager dans le texte une forme de polyphonie. Et c'est un peu ce qui se passe par exemple avec Guyotat. Enfin, il y a un dispositif d'insertion d'images en fait dans le texte qui sont des images qui sont jamais traitées dans ce qui serait une forme de narration et qui sont une espèce d'ensemble d'images, de peintures, d'extraits de photographies, d'extraits de films qui viennent faire une espèce de réservoir de mémoire commune qui serait la mémoire de l'auteur et ses frères et sœurs, mais une espèce de mémoire plus large. Enfin, il y a Pierre Guetta a collaboré avec Godard, et donc

0: Il y a toute cette idée de comment fonctionnent les images et comment une juxtaposition d'images, enfin la collection d'images est un geste de mémoire aussi, et que dans la juxtaposition, il y a quelque chose qui se crée de l'ordre du sens dans la friction, dans l'opposition. Et chez Guyota, c'est quelque chose que reflète en fait à la fois sa narration, parce que un peu comme chez Nathalie Quintane, il y a tout un jeu sur le paratexte, la façon dont les paragraphes sont éclatés, séparés sur la page avec des espaces de blanc, des lacunes comme tu disais, et en fait à l'échelle ensuite même de la phrase dans la syntaxe, et c'est le jeu dont je parlais en fait avec les subordonnées, c'est que chaque il y a la proposition principale qui serait le moment de l'énonciation de l'écriture, et ensuite les subordonnées relatives seraient en fait toutes des couches de temps, et on irait de plus en plus profond dans des couches de temps, de mémoire, et donc ça permet cette espèce de fragmentation d'acuité. Donc c'est et Guyota a cette façon de dire que non seulement il y a plusieurs lui, et c'est ce qu'on entendait un peu déjà dans le texte que j'ai lu, c'est que revenir à une conception unifiée de lui-même, c'est difficile, mais aussi qu'il veut accueillir l'autre et les autres dans son écriture. Donc c'est aussi une écriture qui est hantée, et son roman, c'est une façon de se défaire en fait de l'autorialité et d'avoir une écriture qui part par son montage, par sa fragmentation, d'efface l'idée d'un jeu et l'idée d'un moi aussi.
1: Peut-être pour prolonger et s'amuser un peu à emmener la notion d'autoralité un peu plus loin, Selma, toi donc t'es quand même chercheuse, et donc t'es dans cette position de produire du texte sur du texte. Est-ce que le texte sur lequel tu travailles, son style, il y a une forme de porosité qui peut se mettre en place avec toi, le texte d'analyse que tu travailles, comment ça se joue cette relation?
0: Absolument. J'ai commencé à écrire avec beaucoup de points virgule quand j'ai écrit mon mémoire sur Guyota, ce qui n'était pas vraiment le cas avant. Et je pense que c'est un peu là que tu posais un peu la question d'une manière détournée sur est-ce que prélever et couper, c'est l'équivalent peut-être en littérature, ce serait lire et écrire. Et je pense que c'est des gestes qui sont les mêmes, parce que on ne lit que depuis là, surtout en tant que chercheur, on oublie que depuis la perspective de ce qu'on va écrire, et quand on écrit que depuis ce qu'on a lu, et du coup oui, je pense qu'il y a cette porosité, elle est complète.
1: Et un autre parallèle que ça m'inspire et qui rejoint le travail de Nathalie Quintane, est-ce que peut-être même plus que le réalisateur de fiction, il y a une forme de responsabilité commune entre le documentariste qui recueille des voix, qui les accompagne jusqu'au montage, et le travail du chercheur qui vient aussi expliciter quelque chose de voix.
2: C'est récolter un peu des travaux de chercheur pour ensuite essayer de créer sa propre pensée finalement.
0: Oui, je pense que c'est intéressant, et surtout que surtout je pense quand on travaille avec des auteurs contemporains, on se rend compte qu'on est réellement porteur de voix. Pour écrire mon mémoire, j'ai interviewé pas mal de personnes qui ont connu Guyota, qui étaient assez proches de lui, et c'est assez marrant parce qu'il y a autant de Guyota qu'il n'avait d'amis en gros, et l'effort de réconciliation, de lecture tout à fait divergente de son œuvre, de ce qu'il tentait de faire. Il y a des personnes qui ont une conception très dense politiquement de ce qu'il essayait de faire. Il y a des personnes qui la nient complètement et pour lesquelles c'est purement informaliste. Et je pense qu'il y a une espèce d'équilibre à trouver entre les deux. Et là, pour le coup, quand on travaille à partir d'entretiens, on est véritablement responsable de voix et de leur accommodement, leur synthèse, dans quelque chose qui ressemblerait à un équilibre ou à... au moins présenter que ces deux lectures, et en fait que ça complexifie ensuite la lecture qu'on a, nous, indépendantes et académiques, du texte et ce qu'on y projetait aussi.
2: J'avais prévu un petit moment de lecture, si chacune vous vouliez lire peut-être un texte, soit qui vous a accompagné dans les recherches ou dans la création, ou qui pourrait aussi nous éclairer peut-être un petit peu plus sur la notion au-delà de ce qu'on vient de dire. Voilà, je ne sais pas qui a envie de lire en premier et qui veut lire quoi, peut-être l'annoncer aussi.
0: Moi, je peux lire un texte de Pierre Bergoglio, enfin un extrait de Miettes de Pierre Bergoglio, qui est un auteur corrézien. Du coup, c'est l'endroit où j'ai tourné mon film. Et le livre parle de filiation et de tradition dans la campagne limousine. Et la manière dont l'invisible, l'invisible fait fléchir les corps des personnages, ça m'a beaucoup inspirée quand j'écris mon scénario, parce que du coup, je passais beaucoup de temps dans cette campagne limousine. Et je trouvais ça très juste, la manière dont il décrivait les rapports entre les gens d'une même famille.
2: Est-ce que il y a une explication au titre Miettes que je trouve particulièrement intéressant parce que c'est un peu fragmentaire, recomposé peut-être, monté, je ne sais pas. Je n'ai pas lu ce livre donc
0: c'est juste une vraie question. Le surnom de Marie qui s'appelle Miettes et
2: c'est
0: qui
2: à
0: est
2: propos.
0: La mère. Oui, c'est vrai. Du coup, c'est un peu long, c'est 3 pages, mais voilà.
2: Ok. Quand tu veux. Merci.
0: Il est possible qu'en suivant les traces de sa mère et de toutes les femmes avant elle, elle ait perpétué la figure de son père. C'est une simple supposition de ma part. Aucun des 3 autres enfants n'a cru devoir parler de lui, sauver sa mémoire, et Lucie était celle que j'ai le moins connue, d'abord parce qu'elle habitait de l'autre côté du bourg, ensuite parce qu'elle vivait dans l'ombre de son mari. Le peu de fois que je leur ai rendu visite, c'est Pierre qui m'a fait la conversation. Lucie surveillait les gâteaux qu'elle avait mis à cuire, disposait la table avec peine, les tasses et les couverts pour le thé. À supposer que donc Pierre, l'autre, son père, ait été le garçon débonnaire dont elle perpétuait sans savoir les traits, j'imagine assez bien ce qui s'est passé en ce jour de 1901 ou de 1902 que les deux familles eurent résolu d'unir Pierre à Marie contre le gré de celle-ci. Marie a dit non donc. Pierre a dit oui, ou peut-être, par pudeur, tristesse, faiblesse, n'a rien dit, laissant à l'assistance le soin de dire, crier, que Marie avait dit oui. Voilà nos jeunes gens unis. On sort de la mairie en se frottant les mains. On laisse seuls nos tourtereaux, puisque c'est oui qui est écrit sur le papier, et qu'on peut compter sur Miettes pour accepter ce qui, à la lettre, relève de la nature des choses. Mais on aurait tort de croire qu'il suffit de crier plus fort qu'elle pour qu'elle adopte intérieurement l'usage auquel elle se pliera parce qu'il est l'usage. L'heure n'est pas venue où une jeune personne puisse s'opposer corps et âme à la loi qui fléchit les corps et réussira encore à casser Lucie en deux à la génération suivante. Mais il en va autrement pour la partie complémentaire de notre être, l'esprit, la flamme, l'âme, le mot n'importe guère, qui peut toujours, quand le corps a cédé, persister dans son nom. Pierre a dû être édifié très vite. Ça s'est fait, si cela se fit, sans phrase. Ça a dû tenir dans un regard, le premier que les nouveaux époux aient échangé sur la place couverte de givre ou baignée de soleil. Ce que le gars un peu rond aux cheveux ras a lu dans le regard de Miettes, c'est proprement leur destinée, l'empire que certaines choses comme la vieille terre, les vieilles peines, l'or inaltérable conféraient sur certaines autres d'une essence plus subtile, comme la grâce et le feu, la volonté, la beauté. Et le nom que celles-ci, même vaincues, même vendues, opposeront d'emblée et jusqu'au bout à celle-là. Que l'époux un peu plus tard ait vu le borgne passer sur la route, sa jeune femme au désespoir ou qu'on le lui ait raconté, c'est sans importance. Il savait, il a su au premier regard, et c'est peut-être la raison pour laquelle, sur la première photo les montrant ensemble en 1905, il a cet air mélancolique, tandis que sa femme, portant Lucie, n'a pas de visage, simplement une tache claire. Il est absent de la seconde, celle de 1910. Et lorsqu'il ne peut faire autrement que de figurer sur le même cliché qu'elle pour les noces d'or de ses beaux-parents, il se tient à distance respectueuse. À ce moment-là, soudain, elle s'est mise à lui ressembler. Ce peut être par déférence à l'ordre existant, par désir de complet effacement, ce pourrait être aussi l'inverse. Après avoir signifié à Pierre d'un regard que c'était toujours non, puis plus tard, pendant la guerre, occuper sa place à la tête de l'exploitation, Miettes pouvait aller jusqu'à prendre la tête, les traits de son mari, non pas en signe de soumission, d'aliénation totale, mais comme on s'empare des attributs de la domination, lesquels parfois ont l'apparence d'un visage. Ça s'est peut-être passé différemment. Il n'y avait personne à la sortie de la mairie sur place pour voir Pierre et Miettes, et ce que Pierre a vu dans les yeux de Miettes. Et s'il y avait eu quelqu'un, il n'aurait rien vu parce que s'il est une chose que Miettes possédait, c'était, le jour du borgne excepté, la maîtrise de soi.
3: Ça consisterait à regarder ce qui prétend nous enlever à nous-mêmes, la ruine, la souffrance, le malheur, comme des choses tierces, indifférentes chaque fois qu'il leur prend fantaisie de s'intéresser plus particulièrement à nous. On est d'abord tenté de leur obéir, de faire, de dire ce qui leur plaît, se rouler par terre, hurler, confier à d'autres, en parole du moins, l'excès de ces mots, l'immensité du préjudice, etc. Mais c'est comme le reste, et c'est en cela que Miette s'élevait très au-dessus de son temps, de sa condition. Aux larmes et aux plaintes, elle a préféré l'opposé, le silence, l'impassibilité qu'on lui voit sur les images. C'est pour avoir continuellement maintenu quelque chose, elle-même hors des atteintes des puissances ennemies, qui sont les mêmes depuis toujours, partout, pour tous. C'est pour ça qu'elle se dessinait, dans l'air où résonnent les paroles, tout près, chaque fois ou presque, que j'ai parlé avec un de ses enfants. Il n'est pas vrai qu'il n'y ait plus personne, plus rien, après qu'on a cessé de respirer. Certains, en vérité, n'existent pas vraiment quand, pourtant, on peut les voir passer et repasser dans la lumière, entendre ce qu'ils disent. Ce n'est pas eux. C'est rien que ce qu'on n'est pas, les forces occultes, l'enfant qui joue derrière le rideau du temps orné de figures peintes. D'autres, en revanche, sont toujours là quand on les chercherait en vain du regard. Il peut arriver qu'on ne les ait jamais vus ou que ça n'ait duré que 3 secondes et qu'on n'ait même pas su alors qui ils étaient. Mais l'important ne va pas forcément de pair avec l'agitation, le bruit, ce qui se voit, le temps. C'est parce qu'on tend à les confondre que des tas de gens se montrent beaucoup, parlent d'abondance. Tout l'effet que ça fait, c'est celui d'un rideau dont le vent s'empare ou qu'un enfant agite dans ses jeux. Alors que le silence, quand il est fait des mots amers qu'on a tus, les larmes ravalées, l'absence pratiquée dès le temps qu'on est présent au monde parce qu'on y fut contraint et forcé, c'est le contraire. On en tient compte. On n'agit pas comme on ferait si cela n'avait pas été, n'était plus. C'est pour ça que l'air, la lumière ne sont pas, comme on croit, inhabités, vides, mais parfois, par endroits, vibrants, vivants, chargés de présence imminente.
2: Merci beaucoup pour cet extrait. Et ça m'a évoqué, pendant que tu étais en train de lire, pardon de couper le moment de lecture, comment toi, tu as l'impression que cette matière aussi, peut-être littéraire et narrative, cette histoire, tu l'as portée aussi avec toi, qu'est-ce qu'elle a déclenché en toi, comment elle se reconfigure peut-être d'une certaine manière dans ton film aussi?
3: Je pense qu'en tout cas, elle m'a accompagnée dans la manière dont je regardais Alain, l'agriculteur, qui est un des personnages principaux de mon film, et dont la mère était guérisseuse, et elle ne lui a rien transmis, et c'est son regret, et sa vie en tant qu'agriculteur, où on sent qu'il a suivi une destinée qui était là, qui l'a reproduit, et qu'il n'avait pas forcément envie, mais il l'a fait. Et c'est tous ces regrets, ces non-dits qui le composent, qui ressortent, je trouve, dans ce texte, et qui m'ont vraiment, permis d'avoir une double lecture sur lui quand je lui parlais. Enfin, en tout cas, je voyais des choses qui résonnaient avec lui.
2: C'est le moment maintenant, tu veux bien lire peut-être un extrait d'une petite chose que tu as préparée.
4: Je peux lire un extrait de Dissemblance et Figuration de Georges Didier Huberman, qui est son texte sur Fran Angelico, où il réfléchit à la qualification de la peinture de Fra Angelico et de la Renaissance de peinture figurative, en complexifiant un petit peu ce que ça veut dire et en rappelant que le mot figura en latin veut dire ce qui dévie, ce qui s'éloigne, et comment ça nous permet de repenser la peinture dite figurative comme non seulement purement mimétique, mais proposant des espaces d'étrangeté, des espaces de rupture où il y a une espèce d'échec, où le régime représentatif pointe vers sa propre impossibilité, son propre effondrement, et comment en fait ce texte qui parle de peinture m'a aidé à penser ce qui se passait dans le texte de Guyotat, notamment à travers l'analyse qu'il fait de petits points rouges, de petites touches de terra rossa, qui est le pigment qu'il utilise, et qui sont répandues sur un champ et sur les pieds du Christ dans une scène de Nos limites en guéré. Donc quand le Christ est ressuscité et rencontre Madeleine qui veut le toucher, il lui dit non, ne me touche pas. Et comment en fait ces taches rouges qui est répandue sur le pré pourrait être lue comme
0: ou des taches de sang ou des petites fleurs ne sont ni l'un ni l'autre, mais sont juste des éléments de perturbation du régime représentatif. Et donc c'est le passage où il parle de ces petites taches rouges, et c'est à partir de son analyse des taches rouges que j'ai pensé à ce qu'est la ponctuation et ce qu'est une virgule dans un texte. Donc il parle des petites taches rouges. Il faut donc aller plus avant dans la contemplation de ces petites taches elles-mêmes. On s'aperçoit alors que ces scansions colorées ne sont absolument pas peintes comme des fleurs. Elles ne décrivent rien, donnent rien à distinguer. Il n'y a dans ces fleurs ni calice, ni corolle, ni pistil, ni étamine. Ce ne sont ni plus ni moins que des taches colorées. Et il serait tout à fait absurde d'invoquer ici quelque incompétence de Fra Angelico à représenter une fleur avec son pistil et ses étamines. Il s'en est fort aisément acquitté ailleurs, et d'autre part se montre compétent sur de bien plus grandes difficultés mimétiques. Il serait tout aussi inutile d'imaginer le peintre qui n'a pas le temps, ou l'enduit qui sèche trop vite. Si Angelico avait voulu peindre une fleur comme une fleur, il l'aurait fait, il s'y serait appliqué. Mais justement, il ne l'a pas décidé comme cela. Il s'est contenté de poser de petits amas circulaires de terra rossa. Pourquoi ? La réponse n'est pas in absentia, dans un pré ou dans un texte par exemple, elle est in presentia, sur la fresque elle-même. En effet, si l'on persiste à se demander comme quoi ces taches rouges sont-elles peintes, on ne peut donner comme réponse que ce qu'on voit. En toute rigueur, ces taches rouges sont peintes comme, c'est-à-dire exactement de la même manière que, les stigmates du Christ. Devant ceci, qui constitue un véritable déplacement du signe iconique, je ne puis plus rien affirmer qui est la stabilité minimale requise par la notion de motif. Absolument parlant, je ne peux plus dire « c'est » ou « ce n'est pas » de façon tranchée. Il y a un déplacement de la valeur iconique, donc équivoque de la représentation. Par exemple, je puis fort bien affirmer que les stigmates du Christ, selon Fra Angelico, sont les fleurs de son corps, et je n'aurai point de mal d'ailleurs à trouver un texte thomiste pour soutenir une affirmation de ce genre.
2: Merci beaucoup pour cet extrait. Je ne sais pas si l'un de vous veut rebondir ou...
1: Peut-être, moi ça m'évoque quelque chose, ce parallèle que tu fais entre la ponctuation et les points rouges, et si on revient à cette approche du chercheur, à la dimension créative de la recherche et création, de la recherche portée à la création... C'est un petit peu une forme de montage de faire ça. Est-ce que toi, tu te reconnais dans comment, en tant que chercheuse, le montage, c'est aussi une entreprise de pensée ?
0: Moi, je pense que je ne pense que par montage, je pense par association d'idées. Et c'est toujours un peu un miracle à chaque fois que les choses deviennent un tout coalescent. J'ai l'impression qu'il y a plein de choses. Et qu'il y a beaucoup de hasards pour le coup et d'accidents qui viennent dans la rencontre d'un texte qui fonctionne parfaitement avec ce à quoi on était en train de réfléchir. Et que l'écriture, en fait, aussi, pour moi, le processus d'écriture, c'est beaucoup un processus de montage de choses qui ont été écrites et qui ensuite doivent aller ensemble, sont rabotées, élimées, rétrécies. Et là-dessus, évidemment, il y a une espèce de saut que je fais de la ponctuation au point rouge, un peu aidé par Barthes et le punctum pour dire quelque chose de l'image qui est percée, du texte qui est percé. Mais oui, je pense qu'il y a de l'auctorialité dans la recherche et il y a des façons de faire de la recherche. Il y a des identités de chercheurs aussi. Et je pense qu'il faut être assez... lucide et honnête, c'est des subjectivités qui s'expriment dans la recherche.
2: Y avait peut-être un dernier texte, enfin, je ne sais pas si toi Jules, tu voulais. Moi j'avais peut-être pensé à un dernier texte qui est un texte que toi tu m'as fait découvrir, Selma, qui était vraiment justement sur les liens plus entre littérature et cinéma. C'est un texte de Anne Garetta qui est la postface de Paris la politique de Monique Wittig. Et en fait, à la fin de ce texte, ce texte est découpé en plusieurs parties qui a des petits titres à chaque fois. Et la dernière partie s'intitule « Montage ». Donc c'est assez clair qu'on va parler de ça. Et juste dans le texte, c'est écrit « MW » pour dire Monique Wittig. Donc je ne sais pas comment le lire, je pense que je vais juste dire « MW » si. Mais voilà, on parle de Monique Wittig du coup. Et pardon, mon texte est imprimé en tout petit, donc c'est pas facile pour lire. Alors, montage. Dans le même entretien avec Claire Devarieux, paru en 1999 à l'occasion de la sortie de Paris la politique, où MW décrit ce texte éponyme comme « tombé » de Virgile Non, elle caractérise aussi sa méthode de travail, de composition littéraire, comme un montage et laisse entendre son désir de toujours faire du cinéma. MW a fait du cinéma avec du papier, des ciseaux et un stylo, ou alors du roman avec des plans, des coupes et des faux raccords. Autant que le nouveau roman, c'est la nouvelle vague qui aura déterminé son esthétique. Ziga Vertov compte autant que Victor Shklovsky dans sa formation. Le montage est bien l'opération formelle majeure de MW, tant au niveau générique, démontant, fragmentant et greffant les grandes machines de la tradition, l'épopée, le Bildungsroman, qu'au niveau de la composition. Le montage opère une défamiliarisation. Juxtaposant des images ou des plans, il les articule selon une logique autre ou familière, ou familiale, ou oedipiale, autre que, pardon, brisant les unités organiques chères aux aristotéliciens et aux freudiens. Le montage coupe, greffe, recoupe et disjoint, générant des intervalles. Le montage disloque et multiplie les discontinuités. Tout aussi bien, le montage refuse de masquer la solution de continuité, l'artifice qui lisse et neutralise l'hétérogène, l'antagoniste, le dissensus. Si Paris la politique tombe de Virgile Non, si une partie de campagne tombe des guerrières, c'est comme chute, comme rush, au sol du lieu où MW monte ses films de papier. Le montage se nourrit de chute, se fait de chute et de coupe. Dans le montage, la chute, la coupure, l'assomption et la totalité ne se distinguent plus. Paris la politique est donc chute de chute, chute en abîme. À y regarder de plus près, Vertov ou Shklovsky, nouvelle vague ou nouveau roman, quelle différence ! Le cinéma n'est plus, ou n'a jamais été, tout entier dans le cinéma. Son art est indépendant de son appareil technique principal. De cet apparatus, il ne cesse de tomber, de choir en un autre médium. L'art précède et excède le médium. La littérature a inventé les techniques du cinéma qui ne cessent depuis de les lui rendre. Qui, sinon Balzac, pour imaginer le travelling ? Qui, sinon Flaubert, pour déployer la ruse diabolique du montage en parallèle qui abolit toute hiérarchie des sujets, propres et impropres, nobles et ignobles, scènes de séduction et comices agricoles, arias d'agonie et opéra mendiant. L'œuvre entière de MW peut se lire comme un retour de plus, un retour supplémentaire du cinéma en son homme ou hôte d'origine, après un détour par les films, éminemment littéraires jusque dans leur fétichisation de la figure de l'auteur, prôné par le cahier du cinéma. Littérature, cinéma, qui de l'autre est le parasite. Comme vous pouvez le deviner, ce texte a un petit peu inspiré le nom de l'émission sur les médiums et le montage. Je ne sais pas si ça vous a inspiré quelque chose, si vous avez envie de rebondir sur ce qui a été dit.
1: Peut-être, Selma, on t'a un peu entendu sur la place de l'image chez Guyotta, mais toi, en tant que chercheuse, est-ce que ton rapport au cinéma, parfois, t'a informé, nourri d'une façon ou d'une autre dans ce travail ?
0: Oui, complètement. Je pense que la façon que j'ai pu avoir de penser en lisant ce texte, qui est un texte de la juxtaposition des temps, de la fragmentation, le fait que je pense aux ressources de l'image pour le penser de manière plus théorisée, ça vient en fait d'une expérience du cinéma expérimental de Ziga Vertov notamment, et il y a un peu et la fameuse collaboration de Godard et de Pierre Guyotta justifie un petit peu ce pont aussi. Godard a une commande en demi du Festival de Cannes pour un film qui s'appelle De l'origine du 21e siècle selon moi, et sur ce film qui est une juxtaposition d'images d'archives, un film de montage d'images d'archives de cinéma, d'images de violence qui ont ponctué le 20e siècle. Pierre Guyotta lit un texte et ça a éclairé en fait la façon dont Pierre Guyotat écrivait, ce qu'il tentait de faire avec l'écriture, le type de temporalité auquel il pensait. Et puis je travaille aussi, le moment littéraire qui m'intéresse, c'est un moment où les auteurs eux-mêmes sont souvent aussi des réalisateurs, des scénaristes, comme Marguerite Duras, comme Alain Robbe-Grillet, comme Monique Wittig par exemple, dont le scénario Jeanne d'Arc a été publié cette année, qui aurait pu être réalisé, ça s'est pas fait. Mais voilà, c'est des désirs qui sont concomitants chez les auteurs que j'étudie, donc c'est une porte un peu déjà ouverte pour moi.
2: Par rapport à tout ce qu'on vient de se dire, je voulais vous demander comment. J'ai l'impression que le montage, c'est soit une pratique qui peut rendre le sens moins stable peut-être en littérature, ou peut-être le sens plus stable dans le cinéma ou dans le documentaire, en tout cas par rapport à tout ce qui peut être filmé. Et donc, que finalement, c'est moins les éléments en tant que tels qui ont du sens, mais aussi leur manière de rentrer en relation qui crée un sens ou qui défixe le sens. Et cela signifierait aussi en un sens que le lecteur ou le spectateur doit faire en fait une partie du travail aussi à la lecture ou au visionnage. Et donc, je voulais vous demander, est-ce que selon vous, le montage demande nécessairement au lecteur ou au spectateur de produire lui-même une relation, ou le montage doit justement faciliter cette relation?
5: Moi, le cinéma que j'aime, en tout cas, le spectateur a sa place fait partie dans la réception du film.
2: À sa place, dans le sens doit participer, ou dans le sens c'est clair pour lui au premier visionnage.
5: Pour moi, c'est plutôt on laisse assez d'espace pour que le spectateur puisse avoir selon son passé, sa construction, lire d'autres choses que le récit principal. En tout cas, moi, c'est ce qui m'intéresse, c'est que le film soit assez ouvert pour que le spectateur puisse
2: comment tu as l'impression que c'est possible et que tu arrives à faire ça, peut-être au montage ou en filmant, enfin je sais pas.
5: C'est réussir à qu'il y ait quand même quelque chose d'évident dans le film, enfin qu'on arrive à amener une histoire où le spectateur suit un protagoniste qui évolue, mais où tout ce qui est autour, qui construit autour le film, puisse provoquer une double lecture. Enfin, qu'il y ait d'autres sujets qui ouvrent. C'est compliqué de se concentrer avec le concert.
2: Oui, pour information, il y a un concert en dessous de nous actuellement, donc c'est pour ça qu'il y a d'autres bruits.
1: Est-ce que, pour rebondir sur ça, tu parles de film ouvert? C'est une notion assez intéressante. Tu as des exemples en tant que spectatrice de films qui t'ont marqué pour la place qu'ils donnent aux spectateurs?
5: Là, comme ça, non. Je vais y réfléchir.
1: Pas de soucis.
2: Peut-être que Selma, tu peux rebondir sur la question de la manière dont le lecteur intervient ou non. Et puis en plus, toi qui crée une explication aussi de texte à propos du texte sur lequel tu établis ta recherche, j'imagine que... Enfin bref, voilà. Qu'est-ce que tu penses de cette question?
0: La question de l'autonomie du lecteur. Je pense qu'il en a beaucoup, qu'il l'a tout entière, et je pense que ça fait en partie c'est une des enjeux du projet politique sous-jacent au projet formel du nouveau roman, de tel quel de rendre le lecteur un sujet qui ne consomme plus la littérature, mais qui la crée, qui a des lacunes dans lesquelles exister. Et je pense que ça pose une question difficile de qu'est-ce qu'est un bon texte elliptique, qu'est-ce qu'est une bonne lacune, et je pense que ça rejoint un peu ce dont tu parlais, Léonore, sur la question de il faut que ce soit ouvert, mais il faut qu'il y ait une intention. Il faut que ce soit pas. Il faut qu'il y ait quelque chose de délibéré. Et donc, du coup, il y a deux bornes qui seraient la juxtaposition brutale et gratuite et quelque chose de trop didactique ou trop d'étouffant et sclérosé. Et je dirais que s'il y a une intention de faire exister quelque chose de nouveau dans la juxtaposition, dans l'ouverture, dans. La lacune, c'est un peu ça, l'échelle, enfin l'aune, c'est est-ce qu'il y a l'intention de faire exister par la juxtaposition quelque chose qui ne pouvait pas être dit autrement. Et si la juxtaposition est ou trop évidente ou trop obscure, je pense que c'est les deux échecs.
2: Ouais, c'est vrai que ça interroge même par rapport à ce que tu disais de Pierre Guillotat, le fait d'avoir fait beaucoup d'entretiens avec des personnes qui étaient proches de lui mais qui ne disent pas du tout la même chose de son œuvre. Ça fait une sorte d'autonomie aussi un petit peu vertigineuse du lecteur. Et c'est vrai que moi, je me suis posé cette question par rapport au texte de Quintane dont j'ai lu le prologue, parce que je me suis dit, bah, finalement, si j'avais ce livre entre les mains avec tous ces morceaux de discours et qu'il n'y avait pas le prologue pour m'expliquer quel est le projet littéraire derrière cette œuvre, est-ce que j'aurais réussi à comprendre de moi-même de quoi on parlait ? Qu'est-ce qui motive aussi un auteur à écrire un prologue sur son projet littéraire ? Parce que c'est vrai que parfois, il faut se confronter au texte. Et du coup, si un geste, on a besoin de l'expliquer, est-ce que ce geste est vraiment clair ? C'est une vraie question. Et bah justement, par rapport à ce que tu disais, Selma, d'aller au-delà de l'exprimable, pardon, l'expressible, j'ai l'impression qu'on associe souvent le montage aussi dans la façon dont ça peut coller des passages ou raccorder des choses comme ça. Aussi, ça peut être un projet critique ou politique, en fait, par ce qu'on essaie d'expliquer. Est-ce que... le montage réussit à expliquer quelque chose qui ne peut pas être dit dans la parole le visuel, est-ce que... Enfin, pardon, c'est pas...
0: Non, je vois tout à fait ce que tu veux dire. Le cadrage comme le montage, c'est une politique de l'image, c'est une subjectivité qui se veut omnisciente et donc du coup qui est d'autant plus... insidieuse. Et je pense que ce qui est intéressant dans le montage et dont on a parlé un petit peu en parlant d'Anne Garreta, c'est sa capacité à venir remettre en branle la différence entre la distinction entre ce qui fait œuvre et ce qui est détritus, en fait. C'est comment on se débarrasse d'une espèce de poétique aristotélicienne où ce qui compte, c'est les héros et l'histoire faite par les héros autour des événements, et on s'intéresse aux marges je reprends l'expression de Rancière, les marges de la fiction, mais ce qui aurait pu être un rebut, un déchet de l'histoire, et c'est depuis cette perspective qu'on vient réécrire quelque chose. Et en fait, le montage, ce qui est une espèce de découpage, il permet de rendre très évident, en fait, un centre, qu'est-ce qui serait le centre et qu'est-ce qui serait ce qu'on a recoupé et comment, qu'est-ce qu'on fait depuis ce qu'on a découpé. Et Paris de la politique, comme Anne Garreta l'explique, c'est une œuvre de rebut, c'est une œuvre faite avec tout ce qui a été recoupé de Virgile Non, enfin d'autres œuvres. Et je pense que c'est là où, le montage, il propose une espèce de poétique de la forme qui est intéressante quand il vient revaloriser en fait un extérieur de ce qui aurait été intéressant, ou que ce soit des vies intéressantes, des histoires intéressantes. Qui interroge, en fait, il interroge les hiérarchies en fait concrètes.
2: Et c'est vrai que même toi, Éléonore, par le fait de faire du documentaire sur des personnes qui peut-être vivent en Corée, sont pas exposé aussi cinématographiquement, est-ce que tu as l'impression que ton projet en fait de filmer et ensuite de construire un documentaire autour de ça par le montage, c'est aussi un projet critique peut-être par le montage, de rendre visible en fait ces vies
5: Oui, c'est visibles. Forcément politique de faire un film. Il y a différentes manières de mettre en scène une communauté qui n'est pas forcément très visible dans les médias, comme par exemple les guérisseurs ou les agriculteurs, agricultrices. Mais c'est plutôt de vivre intimement avec ces personnes et d'essayer de rendre compte de ce qu'ils vivent. Vraiment intimement, c'est pour moi plus fort que de vraiment avoir une, une vision un peu froide et formelle de les agriculteurs ont du mal à joindre les deux bouts, enfin quelque chose de politique en soi. Mais non, c'est plutôt s'approcher d'un être humain et de montrer quel est son rapport au monde. Ça m'intéresse plus que vraiment y poser une
2: lecture.
5: Mais
2: c'est... Pardon.
1: Non. Est-ce que ça t'est déjà arrivé d'avoir un conflit entre la forme vers laquelle allait ton film, notamment au montage, et justement la restitution de cette intimité, ou tout simplement d'un point de vue d'éthique documentaire, la restitution des voix que tu avais récoltées?
5: Oui, ça peut arriver, par exemple là sur mon dernier documentaire, d'avoir filmé une personne et son rapport avec, enfin un rapport entre deux personnes que je trouvais pas sain, enfin en tout cas qui avait une sorte d'emprise sur un des personnages, et du coup d'avoir le choix soit de transformer ce rapport et d'enlever l'emprise pour qu'on ne le voit pas et du coup de transformer un peu la réalité de cette personne, ou alors carrément de l'enlever du montage. Enfin, c'est des questions qu'on se pose, oui, parce que... Ou alors de le laisser, mais c'est un autre film, on va parler d'autres choses.
1: Et donc là, il y a quand même quelque chose qui émerge de l'ordre d'une politique des écritures, ou toi, comment tu hiérarchises, qu'est-ce qui compte le plus à la fin pour toi? Qu'est-ce que tu as choisi de garder?
5: Moi, j'ai choisi... d'enlever cette personne parce que c'était pas le sujet de mon film. Enfin, j'avais pas envie de parler de ce rapport entre les êtres. Je voulais plutôt montrer justement des personnes qui soignent et qui prennent soin des autres. Mais voilà.
0: Je voulais juste poser une question. Est-ce que t'as prévu d'organiser une projection dans l'endroit où t'as filmé?
5: Oui, je l'ai fait cet été, je leur ai montré le film.
0: Et c'était comment?
5: C'était super, tout le monde est venu, tous les agriculteurs ont invité leurs amis, la petite fille aussi du film est venue avec tous ses amis, ils ont regardé le film, c'était super émouvant. C'était très beau.
2: Mais c'était vraiment très intéressant ce que tu disais aussi à un moment quand tu parlais de l'adoption, par exemple, du veau qui prenait des heures et des heures, et que c'était aussi... par le montage, il fallait essayer de transcrire en très peu de minutes quelque chose qui dure très longtemps. Et j'imagine que du coup, là, il y a un vrai aussi projet un peu éthique, en fait, vis-à-vis de la réalité ou du spectateur, de qu'est-ce qui se passe dans la vraie vie et comment on essaie de le rendre au montage, qui ne doit pas être évident.
5: Oui, d'ailleurs, on a une responsabilité aussi parce qu'on prend... un an avec la personne, on le filme dans sa vie, et après il va se voir effectivement et montrer à ses amis, donc on a une responsabilité de quand même essayer de rendre un peu justice à tout ça.
2: Mais réel. Voilà. Okay. J'avais plutôt une question de conclusion, donc je ne sais pas si avant vous aviez, enfin toi Jules, tu avais d'autres questions, ou même entre vous, vous avez des questions. Je voulais plutôt revenir sur le passage entre les arts aussi, parce que c'est vrai que toi, Éléonore, tu as été peut-être nourrie d'un texte aussi dans ton regard cinématographique et documentaire, et aussi comme en parlait Anne Garetta, dans le fait que Wittig fasse un peu du cinéma avec du papier ou de la littérature avec des ciseaux, enfin je trouvais ça un peu drôle. Et ma question, enfin, s'adresser plutôt aussi à toi, Selma, dans un premier temps, puisque je sais que ton travail est plutôt sur le texte et l'image, et aussi sur la manière dont parfois le texte vient rencontrer ses limites. Est-ce que tu pourrais peut-être clarifier justement sur comment on sort en fait d'un régime purement littéraire pour aller vers un autre régime visuel?
0: Je pense quand on se rend compte que la ressource du sens, elle est pas trouvable dans ce que nous offre la littérature comme outil d'analyse ou comme vocabulaire pour parler de ce qu'elle fait, et je pense que pour comprendre ce que fait Guyota, quand c'est un texte qui a une origine orale qui ensuite s'assortit d'un dispositif visuel et iconographique, et en fait les seuls outils de l'analyse littéraire deviennent impuissants. C'est un texte qui essaie d'excéder les limites de ce que le texte écrit peut faire, et du coup il nous intime d'autres ressources, il nous intime la lecture à haute voix, voix, de prendre en compte les images qu'il nous soumet. Et pour le qualifier, du coup, moi, je fais ce détour par l'histoire de l'art et cette qualification d'une écriture figurative en empruntant à Georges Duberman cette conception de la figurative qui dépasse l'espèce de double impossibilité de l'abstraction et du mimétique. Et je pense que c'est ça qui m'intéresse, c'est aussi tous les phénomènes d'apophatisme, quand le texte dit qu'il ne peut pas décrire, mm-hmm. qu'il ne peut pas dire ce qu'il aimerait parce qu'il est mis face à l'expression d'une réalité ou qui peut pas être circonscrite, que ce soit une subjectivité qui en fait est insaisissable et refuse de se dire et serait forcément appauvrie par son écriture, que ce soit des choses de l'ordre du spirituel ou de l'invisible, et en fait du coup comment on rend visible l'invisible, ne serait-ce que par les mots. En fait, c'est sans cesse pointé vers ce qui échappe au langage, et quand le langage se mord la queue et qu'il devient il se perd dans des négations de lui-même, dans une espèce de dénonciation ad nauseum de sa propre impossibilité. C'est ça, c'est ce qui m'intéresse, et c'est ce qui est employé par les auteurs pour exprimer ça, leur espèce mm-hmm. de frustration avec leur médium, et comment ça fait écho à ce que, par exemple, les peintres de la Renaissance emploient comme technique, comme ressource formelle pour représenter l'irréprésentable, qui serait le corps glorieux, le corps du Christ, et comment on se rend compte que dans toutes les grandes peintures réalistes et la belle perspective de la Renaissance, il y a plein d'éléments en fait qui n'ont rien à faire là, qui sont beaucoup trop petits, beaucoup trop grands, qu'il y a des problèmes qui sont de la main de maître ça peut pas être des erreurs, quoi. C'est forcément délibéré. Et je trouve ça beau, en fait, quand une œuvre, elle est capable de donner à son spectateur ou son lecteur un indice de sa faillibilité et qu'elle lui le donne comme une espèce de limite de ce qu'il a entrepris de faire.
2: Et c'est vrai, parce que finalement, toi, Éléonore, même si ta pratique est plus cinématographique, documentaire, elle passe au départ aussi par le scénario. Est-ce que c'est quelque chose... est-ce que parfois tu as déjà écrit un scénario, tu te dis, est-ce que ça pourrait être un livre, par exemple? Est-ce que la question du médium se pose parfois d'une manière... ok, peut-être que je vais écrire ça, est-ce que je vais faire de la fiction cinématographique, est-ce que je vais faire un documentaire, ou est-ce que ça... quel est le rôle aussi de ce scénario
5: Oui, ça m'est déjà arrivé. Je voulais faire un film sur ma grand-mère et je me suis rendu compte que ça serait peut-être plus facile pour moi, en tout cas, de passer par le livre que le film. Parce que ça me permettrait d'être moi avec moi-même et avec mon histoire, et de pas, de pas briser quelque chose entre ma grand-mère et moi, qui existe un peu dans le
2: faire, enfin dans le,
5: oui. Ouais, ou dans le, enfin dans le, je trouve pas mes mots, pardon. Quelque chose qui existe entre nous que j'ai pas envie de filmer, parce que ça réduirait un peu le champ, quoi.
2: Enfin, oui. Finalement, c'est la question aussi de la mise en forme de ce dont on veut parler, qui implique après la forme qu'on va lui donner, que ce soit un livre, que ce soit un documentaire ou une œuvre cinématographique, ou pareil dans ce que tu disais, Selma, le fait de vouloir exprimer un inexpressible, parfois ça nous ramène à une autre forme, en fait.
5: Oui. Totalement.
2: Je ne sais pas si vous vouliez ajouter quelque chose par rapport...
0: Moi, j'ai juste encore une question pour Éléonore. Et du coup, est-ce que, par exemple, parfois, quand tu écris le scénario, tu fais face à une difficulté, tu te dis, c'est pas grave, si j'arrive pas à l'écrire, j'arriverai à le filmer?
5: Oui. Après, il y a toutes sortes de commissions pour avoir des financements qui font qu'il faut quand même...
0: Il y a un impératif matériel.
5: Voilà. Mais oui, de toute façon, je sais que le réel va de toute façon tout chambouler et que ça sera jamais comme j'ai écrit. Donc...
2: Ok.
1: Bah pour conclure, oui, on voulait juste rappeler quelques actualités de Navier Night pour finir. Et donc, on lance un nouveau cycle lundi qui sera une rencontre avec Abdel Ataya, qui est romancier, et Yousra Motajedi, qui est une artiste plasticienne, avec cette idée de réunir une fois par mois, encore dans cette idée d'aller par-delà les médiums, différents artistes. Et donc ça se passe à la péniche littéraire Nana. Et la deuxième actualité qui débute aussi la semaine prochaine, jeudi prochain, c'est le lancement d'une collection intitulée Année Zéro, qui est une coédition entre Navier Night et Siesta Book, donc, qui sera fait au Festival de littérature contemporaine à Marseille. Et dans cette idée, toujours avec Navier Night, de penser le rapport image-texte, le rapport entre les médiums, pour esquisser une forme de politique des écritures contemporaines, s'ancrer aussi dans le contemporain, dans la société.
2: Merci beaucoup d'avoir été présent ce soir.
0: Merci à vous pour l'invitation.
1: Merci.

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1: Direct de Nash. Non, de Nashville-Fraise, dans les Vosges. Je viens d'enregistrer un disque avec une équipe de Nancéens. Bon, tu sais, les Nancéens, c'est quand même pas les Parisiens. T'es chez les plus, quand.
2: Il y a des groupes qui meurent. Et puis il y a ceux qui prennent simplement leur temps pour revenir hanter les vivants. À la fin du siècle dernier, Tes baisers ont le goût de la mort faisaient déjà danser les mots avec ce qu'ils ont de plus tendre, de plus absurde et de plus dangereux. Aux côtés du professeur Choron, il fabriquait Boum Boum Badaboum, une drôle de créature, quelque part entre chanson, provocation, poésie de comptoir et grand éclat de rire face au désastre. Puis les années passent, les bandes prennent la poussière, les machines changent, les enfants grandissent. Mais certaines musiques refusent obstinément de rester à leur place dans le passé. Plus de 20 ans plus tard, Tes baisers ont le goût de la mort reprennent donc du service. Pas pour rejouer hier, mais pour le contaminer avec aujourd'hui. Les morceaux circulent à nouveau, passent entre d'autres mains, rencontrent d'autres machines, d'autres oreilles, une autre génération. On découpe, on remixe, on déforme, on transmet. Et pour cet épisode, le fil remonte jusqu'à sa source, Nancy. Notre ville natale, celle du groupe aussi, une ville dont on connaît les rues, les caves, les salles, les comptoirs et surtout les sons qui en sont sortis. Alors pour ce nouvel À ton tour, on a décidé de fouiller dans cette géographie intime et musicale et de rendre hommage à celles et ceux qui ont fabriqué du son. Des morceaux produits par des Nancéennes et des Nancéens, d'hier et d'aujourd'hui, comme autant de traces laissées par une même ville à travers les époques, les styles et les générations. Parce qu'après tout, un héritage n'est peut-être pas quelque chose que l'on conserve précieusement sous verre. C'est quelque chose qu'on maltraite avec amour pour lui permettre de continuer à vivre. Pour cet épisode d'À ton tour, on ouvre donc les archives, on réveille quelques fantômes et on remet le grand bordel nancéen en circulation. Tes baisers ont le goût de la mort. Et visiblement, ils ont encore très bon goût.

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En 24 heures la ville a muté. Dans ce nouveau décor j'évolue. Est-ce serait elle ou bien une allure? Comme une impression de déjà vu, comme des images dans des livres que j'ai déjà lus. Et je suis comme hypnotisé, je découvre la métamorphose de ma pile adorée. Le regard mouillé, je contemple les rues, les anciennes conjuguées au passé. J'aurais dû prendre mes anciens francs, je collectionne les objets de l'ancien temps.

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0: c'est Darwin déjà.
1: En regardant une fourmi traverser le Canada.
2: Nous sommes au grand lama, ce que le bonsaï est au séquoia.

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1: Béton.
2: Romain.
3: On démarre la journée avec La terreur de ma chatte. Un livre poignant et même griffant. Vous pourrez toujours l'écouter, mais pas la ch'touille.
4: Ah. Ah.
5: Il fait si bon dans le noir, vous ne trouvez pas?
4: Ah, vous êtes là. Encore. Je vois vos yeux. Nous n'avions pas rendez-vous. Quittez ce lieu immédiatement.
5: Effectivement, pas ce soir, non. Mais je voudrais vous apprendre mieux.
4: Une suze? Rien de vous. Nous sommes bien loin de nous connaître.
5: Tu miaulais tout à l'heure dans la grange. Hé, hey, tu es bien changeante. Qui te fait ça, c'est moi? Est-ce moi? Mais non. Que t'arrives-tu tout à coup? Viens, Salomé. Viens là. Accompagne-moi dans le jardin.
4: Évitez de donner des ordres, quelle est cette blague? Reculez.
5: Précieuse petite canine.
4: Imbécile! Laissez-nous.
5: Tu trembles et pourtant...
4: Je vous interdis d'approcher. Un moment. Depuis combien de temps vous...
5: Mais depuis toujours. Voyons. Allons, sois douce encore. Je devine que tu fais semblant. Tiens, sur quoi s'attarde-t-elle? Qu'est-ce que tu fixes?
4: Au cas où je me tiens prête à vous immoler, sans remords et de part en part.
5: Rien que ça.
4: Prétentieux foutriquet.
5: Ah, j'espérais bien qu'elle s'effarouche. Et là, voilà déjà. Personne ne l'a encore.
3: C'était La terreur de ma chatte aux éditions Béton Roman.
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